0: 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Une nouvelle édition du journal. Gaëtan Plenet, bonjour.
1: Bonjour Edouard, bonjour à tous.
0: Avec d'abord l'OTAN au chevet de l'Ukraine.
1: C'est en tout cas ce qu'espère Kiev, alors que l'Alliance transatlantique se réunit en sommet aujourd'hui et demain. Volodymyr Zelensky y sera et il est bien décidé à faire pression sur ses alliés pour obtenir des armes et faire face à la Russie. Dans ce journal, on va parler de la visite en cours du président français Emmanuel Macron en Syrie. Il est arrivé hier soir. Tandis que la justice française doit-elle trancher ce mardi en appel dans le procès dit des assistants parlementaires du Front National au Parlement européen. Marine Le Pen joue sa candidature à la présidentielle. Reportage à suivre au Venezuela où la vie reprend un petit peu à Caracas après le double séisme dévastateur du 24 juin dernier. On va parler aussi de cette rencontre hier à Bujumbura entre le président burundais et l'opposition congolaise. Et puis Belgique-Espagne, ce sera l'une des affiches des quarts de finale du mondial masculin de football. Après la qualification des deux équipes, elles ont éliminé respectivement les États-Unis et le Portugal. Au moins 28 morts hier en Ukraine, une grande majorité à Kiev et dans sa région, mais aussi à Soumy, dans le nord-est du pays. Une centaine de blessés également déplorés. Après d'intenses frappes russes, 68 missiles, plus de 350 drones, selon les forces aériennes ukrainiennes qui ne sont pas parvenues à tous les abattre. Alors le président ukrainien Volodymyr Zelensky devrait s'appuyer sur ce constat d'échec tout à l'heure pour réclamer davantage d'aide à ses alliés. Il est attendu à Ankara, en Turquie, où s'ouvre le sommet de l'OTAN qui se poursuivra demain. Correspondance à Kiev de Lucas Lazo.
2: Le président Zelensky l'a reconnu quelques heures à peine après cette nouvelle attaque. L'armée ukrainienne n'a pas été capable d'intercepter les missiles balistiques qui ont visé Kiev dans la nuit de dimanche à lundi. L'Ukraine fait face à une pénurie critique et inédite d'intercepteurs pour ses systèmes Patriot. Aujourd'hui, les seuls capables de protéger son ciel contre ce type de missiles russes. À la veille du sommet de l'OTAN, Volodymyr Zelensky a donc décidé de mettre la pression sur ses alliés tant que les munitions pour armer les Patriot restent dans les entrepôts occidentaux, affirme-t-il. Cela ne fera qu'encourager la Russie à poursuivre ses frappes contre des immeubles résidentiels. Les Patriotes, c'est donc la priorité ukrainienne à Ankara, mais Kiev attend aussi une confirmation plus large, celle d'une aide militaire de 70 milliards d'euros pour 2026, un engagement qui devrait inclure des équipements, de l'assistance et de la formation, mais auquel Washington ne devrait pas contribuer directement. Le président ukrainien devrait également rappeler le prix payé par son pays pour la sécurité euro-atlantique, tout en maintenant la perspective d'une adhésion future à l'Alliance. À Kiev, Lucas Lazo, RFI.
1: À noter que la Russie, elle, affirme que l'Ukraine a lancé cette nuit plus de 430 drones vers Moscou. Pas de victimes signalées, mais une personne aurait été tuée quelques heures plus tôt, cette fois dans la région de Belgorod. En tout cas, Volodymyr Zelensky devrait rencontrer, aujourd'hui ou demain, son homologue américain Donald Trump, qui sera lui aussi à Ankara, à l'heure où les États-Unis menacent de se désengager de l'OTAN et font pression sur les Européens pour qu'ils investissent davantage dans leur propre sécurité. C'est en cours et le secrétaire général de l'Alliance, Mark Rutte, assure d'ailleurs que des contrats d'armement d'un montant total de plusieurs dizaines de milliards de dollars devraient être conclus tout à l'heure lors d'un forum sur l'industrie de défense en marge donc de ce sommet de l'OTAN. On aura l'occasion d'en parler avec notre grand invité du jour, l'amiral Pierre Vandier, commandant suprême allié pour la transformation de l'OTAN. Il répondra à Arnaud Pontus. Ce sera après le journal de 6h en temps universel. Des accords, la France et la Syrie devraient en signer aussi tout à l'heure à Damas, où le président français Emmanuel Macron est arrivé dans la soirée. C'est une première pour un chef d'État occidental depuis la chute de Bachar al-Assad en décembre 2024. Il réaffirmera l'attachement de la France à l'unité de la Syrie et à une transition politique inclusive, nous dit le service de presse de l'Élysée. Emmanuel Macron doit s'entretenir dans la matinée avec celui qui a pris la tête du pays, Ahmed Al-Shara, avec qui il devrait même donner une conférence de presse commune en début d'après-midi. En Iran, après un long cortège funèbre dans les rues de Téhéran hier, le cercueil de l'ayatollah Ali Khamenei est arrivé dans la soirée dans la ville sainte de Qom, au sud de la capitale. L'inhumation, elle, est prévue jeudi à Mashhad, ville d'origine du guide suprême tué au premier jour de la guerre avec les États-Unis et Israël. Et si un cessez-le-feu a été décrété et un protocole d'accord signé entre Washington et Téhéran, eh bien on apprend qu'un tanker a été frappé hier dans la région du détroit d'Ormuz. Alors on ignore concrètement exactement par quel type de missile, mais selon le site américain Axios, qui cite deux responsables américains, et c'est l'Iran qui serait derrière cette attaque, un deuxième navire pourrait même avoir été touché. 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Et plus que quelques heures avant la décision de la Cour d'appel de la capitale française, une décision qui pourrait rebattre les cartes de la présidentielle de l'an prochain. C'est l'affaire dite des assistants parlementaires d'eurodéputés du Front National, devenu depuis le Rassemblement National. Marine Le Pen et 10 autres prévenus sont accusés d'avoir mis en place pendant 12 années un système de détournement de fonds européens destiné à rémunérer des assistants qui, en réalité, travaillaient pour le parti d'extrême droite. Baptiste Coulon.
3: Contrairement au premier procès, Marine Le Pen a infléchi sa défense en appel. Exit les attaques frontales contre les juges et le déni en bloc de toute infraction. La chef de file du RN a admis à demi-mot qu'il était possible qu'il y ait eu délit, mais sans intention de le commettre. Elle a par exemple reconnu des mutualisations d'assistants parlementaires, travaillant donc pour plusieurs députés à la fois, ce qui est interdit, tout en plaidant l'erreur et la bonne foi. Un argumentaire qui n'a pas empêché son avocat de demander la relaxe, comme en première instance, contestant ainsi la thèse de l'accusation, celle d'un détournement de fonds publics européens destinés à soulager les finances du parti, accusation qui engageait de fait la responsabilité de sa cliente à titre personnel et en tant que présidente à l'époque du Front National. Or, pour le parquet général, Marine Le Pen a bien été l'instigatrice de ce système, initié par son père, Jean-Marie Le Pen, et qu'elle est accusée d'avoir professionnalisé. 4 ans de prison, dont un enferme sous bracelet électronique, ont été requis à son encontre, ainsi qu'une peine de 5 ans d'inéligibilité.
1: Une peine, si elle était confirmée, qui la priverait de candidature à la présidentielle de 2027. Et c'est alors Jordan Bardella, l'actuel chef du parti, qui se lancerait officiellement dans la course à l'Élysée. Le destin politique de Marine Le Pen est donc entre les mains de la justice, comme on vous l'explique dans un article sur RFI.fr. Sachez aussi que nous avons contacté l'avocat de Marine Le Pen et qu'il nous a fait savoir qu'il ne s'exprimerait pas avant le jugement en appel de sa cliente. La France qui transpire à nouveau, les 3/4 du pays sont en vigilance orange canicule, qui transpire et qui brûle aussi. Près de 5000 hectares partis en fumée dans les Pyrénées-Orientales, dans le sud du pays, où des centaines de pompiers luttent toujours contre un incendie qui s'est déclenché samedi soir et qui a déjà entraîné l'évacuation de 10 000 personnes. D'autres incendies ont touché l'Espagne ces derniers jours, mais aussi le Portugal, à Vouzela, dans le nord, 13 000 hectares de végétation ravagée. Mais les autorités affirment désormais que le feu devrait bientôt être éteint. Au Venezuela, la terre n'a pas brûlé, mais elle a tremblé très fort le 24 juin dernier. Plus de 3500 corps sans vie déjà retrouvés, mais encore potentiellement des dizaines de milliers de personnes portées disparues. Si les recherches se poursuivent sous les décombres de nombreux habitants effondrés, la vie reprend petit à petit quand même, même si tout le monde en est conscient, ça ne va pas aider l'économie d'un pays qui était déjà en souffrance. Surtout que si l'État prend parfois en charge les grosses œuvres, eh bien les réparations du quotidien, elles, sont à financer avec le portefeuille désespérément vide des particuliers. Reportage à Caracas de nos envoyés spéciaux Mélissa Barra et Jadel Koury.
4: Clients et personnel de ce restaurant de Caracas tentent de retrouver un semblant de normalité. Après le double séisme du 24 juin, l'inquiétude est aussi d'ordre économique. Comment financer les réparations à la maison? Gaetano Tancredi est serveur ici depuis l'âge de 20 ans. Il en a aujourd'hui 80, mais il n'est toujours pas question d'arrêter de travailler pour lui. Sa retraite serait insuffisante.
5: Le carrelage a sauté dans la cuisine et la salle de bain. Il faut refaire le crépi d'un mur. Des ingénieurs nous ont dit qu'il fallait renforcer 2 colonnes de l'immeuble. Ça va chiffrer 7 ou 8 000 dollars.
4: L'État a envoyé des experts pour sécuriser des bâtiments endommagés, mais les dégâts les plus légers sont à la charge des particuliers. Florani Torin est allé manifester dans les rues de Caracas. Sa retraite de 130 bolivars ne vaut plus que 20 centimes de dollars.
6: Le dollar grimpe tous les jours. Je vis grâce à mes enfants et on s'en sort très mal. Je suis asthmatique, je me soigne au jus de canne parce que la ventoline coûte 5000 bolivars.
4: Au Venezuela, le panier de courses mensuel est estimé à 770 dollars, 3 fois le salaire moyen. Mélissa Barra, Jadel Koury, Caracas, RFI.
1: Au Burundi, la rencontre entre le président et l'opposition congolaise s'est achevée hier à Bujumbura. Évariste Ndayishimiye, également président en exercice de l'Union africaine, a d'abord reçu séparément les différentes confessions religieuses et les responsables politiques congolais avant une séance commune. C'est lui qui avait lancé l'invitation après l'annonce du report d'une mobilisation prévue à Kinshasa. L'opposition la maintient d'ailleurs, la marche est prévue le 22 juillet. Les explications de Patient Ligoli.
7: Selon plusieurs participants reçus séparément à Bujumbura, le président burundi Hollandais a organisé sa journée en trois temps. D'abord, Ejibaya Mapia, responsable de la plateforme des églises de réveil, puis l'église du Christ au Congo et la Sainte-Co, puis les cinq présidents de la C64 avant une réunion d'ensemble. Selon ces mêmes participants, Evariste Ndayishimiye leur a indiqué avoir reçu l'accord préalable de Félix Tshisekedi pour mener ces consultations. D'après nos sources, le président burundais a justifié sa démarche en expliquant que la situation sécuritaire et politique congolaise lui tenait à cœur, qu'il entendait, en tant que président de l'Union africaine, contribuer à une solution et qu'un dialogue était, selon lui, nécessaire. La seule demande formulée par le président burundais, selon nos sources, a porté sur un seul point, accepter le principe du dialogue. Cependant, le format de ce dialogue n'a, selon plusieurs participants, pas été abordé. Ces mêmes sources indiquent que l'opposition a exprimé sa méfiance envers Félix Tshisekedi et réclamé des garanties de sa part. Et Evariste Ndayishimiye a promis de s'entretenir avec le président congolais à l'issue de ces échanges. Il a par ailleurs cherché à rassurer ses interlocuteurs sur son propre positionnement en rappelant son opposition à la FSM-23 et au Rwanda de Paul Kagame et en se présentant comme allié du Congo, nom de la seule personne de Félix Tshisekedi.
1: Précision de Patient Ligoli. La Belgique qualifiée pour les quarts de finale du mondial masculin de football. Les Diables Rouges ont corrigé les hôtes américains 4-1. Et ce, malgré la présence sur la pelouse de l'attaquant des États-Unis, Folarin Balogun, à l'origine d'un scandale. Il avait écopé d'un carton rouge lors du match précédent, synonyme de suspension. Suspension finalement levée par la FIFA, le tout après un coup de téléphone du président américain Donald Trump, ce qui a fait gonfler les accusations d'ingérence. Rien de tout ça entre l'Espagne et le Portugal, pas de scandale, mais il fallait bien un vainqueur quand même. Et bien ce sont les Espagnols qui l'ont emporté hier soir grâce à un but inscrit dans le temps additionnel. Victoire 1-0 et à Madrid, on s'en contente. Reportage de François Musso.
8: Nous sommes sur la Grande Via, en plein centre de Madrid. La victoire vient juste d'être arrachée face au Portugal, dont l'équipe a su crânement défendre sa chance. Le match a été rude, tendu, très équilibré. Juan Miguel fait partie de ceux qui ont souffert, lui comme les trois amis avec qui il a assisté à la rencontre.
9: Je suis très ému, le match a été très dur. Moi je ne pensais pas qu'on allait gagner en vérité. Tout était bloqué. C'est comme si au final tout s'est débloqué et on a fini par gagner nous.
8: En même temps, on ressent ici une sorte de force tranquille. Beaucoup estiment que l'Espagne est plus que jamais le favori de la compétition. Il y a aussi des supporters pleins de ferveur, comme le jeune Julian, tout juste 14 ans.
10: Cela a été un grand match de l'Espagne, une vraie folie. On était tous derrière l'équipe. L'Espagne a gagné la position et s'est créé plus d'occasions que les Portugais. On n'est plus que jamais motivés. On va gagner contre tous ceux qui croisent notre route et c'est tout. Et gagner ce mondial.
8: Ici, on est persuadé d'aller jusqu'au bout. D'ici là, il faudra battre la Belgique. François Musso, Madrid, RFI.
1: Et les huitièmes de finale se poursuivent et s'achèvent. Deux derniers matchs ce mardi. L'Argentine qui affronte l'Égypte, à suivre sur l'antenne Afrique de RFI à 18h heure de Paris. Et puis à 22h.

0: préoccupation.
1: Faisant l'allotissement, nous ne pouvons plus cultiver la terre. Nous vivons comme nous sommes dans la zone urbaine. D'ici 50 ans, 30 ans, je pense que ce qui arrivait aux Hébriers à Abidjan va arriver aussi aux Akwes et Nanafoué de Yamsoukro. Nous n'aurons plus de terres cultivables.
0: Le plan national de développement quinquennal prévoit de relier Abidjan à Yamoussoukro en 45 minutes grâce à une ligne de train à grande vitesse. De quoi renforcer l'attractivité de la capitale politique ivoirienne. Abdelaziz Diallo, de retour de Yamoussoukro, RFI.
2: Allez, avant RFI matin, avec Andréane Mellard, c'est l'heure de l'humeur de Maman sur RFI qui nous propose une rediffusion de ses meilleures chroniques pendant l'été, comme celle-ci de janvier par exemple, où il nous expliquait qu'en ce début d'année 2026, les Gondouanais avaient l'impression qu'une vieille chanson revenait à la mode.
3: Oui, au temps béni des colonies, on l'a déjà écoutée ici, cette chanson, pensant qu'elle était déjà reléguée au fond des tiroirs honteux de l'histoire. Mais vu ce qu'on voit, vu ce qu'on entend depuis quelque temps en ce début de 2026, on dirait bien que le monde est en train de ressortir ses cartes du 19e siècle. Un bon coup de blanc cause sur les anciennes frontières et c'est reparti pour le grand partage du monde, édition moderne, remix du sommet de Yalta et de la conférence de Berlin. Et cette fois-ci, hein, pas de carte du monde en papier, non, tout se fait sur Google Maps et call vidéo. Les conquistadors du 21e siècle restent dans leur bureau, ovale ou pas, pendant que les territoires sont en promo. Deux pour le prix d'un, livraison express avec troupes incluses et tankers de pétrole plein à ras-bord. Celui qui a libéré toutes ces énergies négatives, c'est Donald, l'homme au brushing orange. Lui, il ne colonise pas, il reprend ce qui est à lui, même si ça n'a jamais été à lui. C'est la colonisation façon agence immobilière. Make America large again. Il veut ce pays pour ses réserves de pétrole. Il veut celui-ci pour construire une Trump Tower avec vue sur le génocide. Il veut cet autre là-bas pour enquiquiner Xi Jinping. Et ce pays-ci, parce qu'il en a envie tout simplement. Donald veut transformer les United States of America en United States of everything, United States of tout et n'importe quoi. Et pendant ce temps, nous les Gondouanais, toujours les mains derrière le dos, ben, nous faisons ce que nous avons toujours fait, comme en 1884 à la conférence de Berlin, où d'ailleurs, nous n'étions même pas invités. Donc, nous les Gondouanais, poliment assis sur les strapontins, eh ben, nous assistons à la vente aux enchères de la souveraineté mondiale. On n'est pas convié à la table, mais on sert les amuse-gueules. Et chaque fois qu'un pays change de main, ben on applaudit, comme lors du mercato de Manchester City ou du PSG. Dans cette colonisation 2.0, ben tout le monde prend sa part. Hein. Celui-ci prend le pétrole, l'autre prend le coltan, l'autre gars là-bas prend les dettes, pendant que nous, les Gondouanais, eh ben, nous prenons des notes dans nos cahiers à carreaux. À l'autre bout du monde, Xi Jin, maître Shaolin, tranquille, applique la méthode du riz à la vapeur. Cuisson lente, expansion sûre. Je te prête du cash, tu me donnes des terres, ce qu'il y a en dessous et ce que j'y ferai pousser. T'inquiète, je t'en revendrai un peu. C'est ce qu'on appelle la colonisation à crédit, colonisation amphithéotique. Une colonisation payable en 99 échéances sans douleur. À demain.
2: À demain, bien sûr, Maman, pour une nouvelle rediffusion. Pour le moment, on marque une petite pause et RFI Matin revient avec Andréane Mellard dans une minute.
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1: Andréane Mélard.
0: Bonjour à toutes et à tous. RFI Matin commence. C'est maintenant le début de 3 heures d'infos, de chroniques, de reportages et d'invités. On sera dans une heure à Damas où Emmanuel Macron est en visite et on parle aussi du début du sommet de l'OTAN. Notre invité à 8h20 ce matin, l'amiral Pierre Vendier, chargé de piloter la transformation de l'Alliance. D'abord à 7h, c'est le journal présenté par Julien Coquel-Rohem. Bonjour Julien.
2: Bonjour Andréane. À la une, impossible coup de tonnerre dans le ciel politique français. Marine Le Pen sera-t-elle tout à l'heure déclaré inéligible pour de bon à l'élection présidentielle de l'an prochain? On part dans un instant à la cour d'appel de Paris qui doit rendre son jugement dans l'affaire des assistants parlementaires de son parti au Parlement européen. L'actualité également, c'est l'Iran où derrière la vitrine des obsèques d'Ali Khamenei, la répression ne fait qu'empirer, vous l'entendrez. Dans ce journal aussi, l'Ukraine au cœur du sommet de l'OTAN aujourd'hui en Turquie. Et puis les États-Unis battus à domicile et à plate couture. Cette nuit, l'élimination des Américains en Coupe du monde de foot, 4-1 contre la Belgique.
0: Rarement une décision de justice aura été aussi attendue.
2: Elle qui pourrait, pour la première fois en France, empêcher une candidature à l'élection présidentielle dans moins d'un an, la chef de file de l'extrême droite, Marine Le Pen, sera fixée cet après-midi sur son sort judiciaire et politique, et plus précisément sur son inéligibilité après 3 candidatures à l'Élysée. Le jugement de la cour d'appel de Paris dans l'affaire des assistants parlementaires d'eurodéputés du Rassemblement National, ex-Front National, 25 prévenus dont le parti avait été condamné en première instance pour avoir détourné plusieurs millions d'euros de fonds européens. Bonjour Laura Martel.
3: Bonjour.
2: En direct avec nous de la cour d'appel de Paris, où à plus de 6 heures du jugement, les journalistes patientent déjà.
3: Oui, et les juges ont eu 5 mois pour trancher. D'un côté, le parquet qui estime que Marine Le Pen a été l'instigatrice d'un système de détournement organisé et durable. De l'autre, la position de la chef de file du RN qui a concédé en appel qu'un délit a pu être commis, mais dans ce cas, ce n'était pas intentionnel, plaidant la bonne foi et ses avocats la relaxent. C'est l'idée d'un délit commis à l'insu de son plein gré, a ironisé le parquet qui a mis en avant dans ses réquisitions des échanges internes au parti et notamment ce mail dans lequel un eurodéputé alerte le trésorier. Ce que Marine nous demande équivaut qu'on signe des emplois fictifs. Réponse, je crois bien que Marine sait tout cela. 4 ans de prison dont un fer, mais 5 ans d'inéligibilité ont été requis.
2: Et après cette décision attendue cet après-midi, Laura, quels sont les scénarios possibles quant à la candidature de Marine Le Pen ?
3: Eh bien, la relaxe écarterait évidemment tous les obstacles à sa candidature, mais en cas de condamnation, le chemin serait étroit. Première chose à prendre en compte, la peine complémentaire d'inéligibilité. Si elle est inférieure à 2 ans, Marine Le Pen serait éligible du fait, paradoxalement, de l'exécution provisoire qu'elle avait contestée en première instance et qui a fait démarrer la période d'inéligibilité au 31 mars dernier. Mais il faudra prendre en compte aussi l'éventuelle peine de prison ferme. Si elle est inférieure à 2 ans, Marine Le Pen pourrait avoir une peine aménagée sous bracelet qui n'empêcherait pas sa candidature. Mais là, elle-même a déjà fait connaître son choix. Pas question de faire campagne sous bracelet. Enfin, Marine Le Pen, comme le parquet, pourrait se pourvoir en cassation, ce qui suspendrait l'éventuelle peine de prison. Par contre, sur la suspension de l'inéligibilité, il y a un débat juridique qu'il n'est pas besoin de détailler, car là encore, Marine Le Pen a déjà dit que la décision de la Cour de cassation interviendrait trop tard pour faire campagne. Dans ce cas, c'est donc Jordan Bardella qui serait le candidat du RN.
2: Laura Martel, en direct de la Cour d'appel de Paris, on suit cette décision de justice avec vous tout au long de la journée.
0: C'est une visite historique selon l'agence officielle syrienne.
2: La première d'un chef d'État occidental depuis la chute du régime de Bachar al-Assad en Syrie en décembre 2024. Emmanuel Macron est arrivé hier soir à Damas pour rencontrer son homologue Ahmed al-Shara et pour soutenir, dit-il, une Syrie souveraine, unie dans sa pluralité et en paix avec ses voisins. Après déjà la levée des sanctions contre le pays, cette visite est-elle un signe que la Syrie revient dans le jeu des nations? C'est en tout cas ce qu'espéraient hier ces Damascènes rencontrés par Sophie Guignon.
4: Sur la route de l'aéroport de Damas, des drapeaux français ont été hissés pour accueillir Emmanuel Macron. Cette visite présidentielle donne de l'espoir à Imad Badr, épicier.
5: La visite de Macron à Damas nous donne de l'optimisme pour l'avenir. On était isolés de tous les pays du monde et maintenant on avance pas à pas. On sort de 15 ans de guerre, notre pays est très détruit. On va reconstruire la Syrie, mais j'espère que ça ne se fera pas sur le dos des citoyens.
4: Une reconstruction estimée à plusieurs centaines de milliards d'euros. Maya, médecin, rêve, elle, de pouvoir voyager avec moins de restrictions.
6: J'espère qu'il y aura plus de coopération entre les deux pays et plus de facilité de visa pour que les Syriens puissent voyager plus facilement en France. Que les Français reviennent en Syrie aussi, comme c'était avant.
4: Pour les jeunes, comme Akram El Hayek, 28 ans, c'est avant tout le travail qui compte.
7: Moi, je suis ingénieur et je travaille comme vendeur. Que ce soit moi ou mes amis, on pense tous à partir car il y a trop peu d'opportunités de travail. J'espère qu'il y aura plus d'opportunités d'emploi, que le pays soit plus facile pour nous.
4: Un jeune Syrien sur trois est sans emploi, d'après la Banque mondiale. Sophie Guignon, Damas RFI.
2: L'espoir des Syriens, notamment sur le plan économique, alors qu'Emmanuel Macron est à Damas, accompagné notamment des patrons de l'armateur CMA-CGM, Rodolphe Saadé, et de Total Energy, Patrick Pouyanné, le président syrien Ahmed Al-Shara, a vanté hier soir les énormes opportunités d'investissement en Syrie.
0: Dans la région, Julien, l'Iran, à nouveau accusé d'avoir frappé des navires dans le détroit d'Ormuz.
2: Des responsables américains interrogés par le site d'information Axios imputent aux gardiens de la révolution des tirs de missiles contre plusieurs navires. Téhéran continue de revendiquer le contrôle du détroit d'Ormuz dans ses négociations avec les États-Unis. Et hier, Donald Trump a de nouveau menacé de finir le travail par la force, faute d'un accord avec Téhéran.
0: Le risque de nouvelles tensions alors que l'Iran se livre depuis samedi à un important exercice de propagande.
2: Les obsèques nationales d'Ali Khamenei, l'ancien guide suprême tué au premier jour de la guerre et dont la dépouille a traversé les rues de Téhéran hier avant d'arriver dans la ville sainte de Qom. Des foules immenses se sont rassemblés pour lui rendre hommage et afficher leur soutien au régime. Mais la réalité vécue par les Iraniens est tout autre. Une répression qui ne fait qu'empirer et qui devient de plus en plus difficile à raconter, Oriane Verdier.
8: Nos derniers échanges remontent au massacre de janvier dernier. Celle que nous appellerons Azadeh pour sa sécurité était alors sous le choc après le bain de sang mené par les autorités contre les manifestations anti-régime. Et puis il y a eu la guerre et rapidement la mort du guide suprême. La jeune femme a alors cru à un changement. J'étais heureuse, dit-elle, mais nous ignorions qu'il y avait autant de commandants chez les gardiens de la révolution, poursuit-elle. Les États-Unis et Israël en ont tué beaucoup, mais eux sont toujours au pouvoir. Aujourd'hui, elle avoue être désespérée entre la destruction, un possible retour de la guerre, l'inflation, le chômage, la répression et l'abandon de la communauté internationale. Les gens disent que les Iraniens doivent changer eux-mêmes leur régime, mais comment voulez-vous qu'on fasse, lance-t-elle. Ils ont tué plus de 40 000 personnes en janvier, mais eux, ils sont toujours là. Azadeh accuse le régime de chercher à créer la division au sein même de la population iranienne en choyant leur soutien et en oppressant les autres. Elle prend l'exemple de ses collègues, professeurs, 20 sont opposants et 2 soutiens du régime. Mais ils ont le pouvoir, explique-t-elle. Ils peuvent facilement nous faire arrêter ou même nous faire pendre. Notre interlocutrice prend soin de supprimer chaque message après réception. Cet échange pourrait lui coûter la vie.
2: Oriane Verdier.
0: Plus de 430 drones ukrainiens lancés vers Moscou et un mort dans une attaque sur la région russe de Belgorod cette nuit.
2: Alors qu'hier, des frappes russes sur l'Ukraine ont fait au moins 28 morts, le conflit sera de nouveau aujourd'hui au cœur du sommet de l'OTAN qui s'ouvre à Ankara. Volodymyr Zelensky est attendu en Turquie pour un dîner de travail avec ses homologues et une rencontre avec Donald Trump, avec une priorité, obtenir la garantie de nouvelles livraisons de munitions pour la défense antiaérienne ukrainienne, Luca Lazo.
9: Le président Zelensky l'a reconnu quelques heures à peine après cette nouvelle attaque. L'armée ukrainienne n'a pas été capable d'intercepter les missiles balistiques qui ont visé Kiev dans la nuit de dimanche à lundi. L'Ukraine fait face à une pénurie critique et inédite d'intercepteurs pour ses systèmes Patriot, aujourd'hui les seuls capables de protéger son ciel contre ce type de missiles russes. À la veille du sommet de l'OTAN, Volodymyr Zelensky a donc décidé de mettre la pression sur ses alliés tant que les munitions pour armer les Patriot restent dans les entrepôts occidentaux, affirme-t-il. Cela ne fera qu'encourager la Russie à poursuivre ses frappes contre des immeubles résidentiels. Les Patriotes, c'est donc la priorité ukrainienne à Ankara, mais Kiev attend aussi une confirmation plus large, celle d'une aide militaire de 70 milliards d'euros pour 2026, un engagement qui devrait inclure des équipements, de l'assistance et de la formation, mais auquel Washington ne devrait pas contribuer directement. Le président ukrainien devrait également rappeler le prix payé par son pays pour la sécurité euro-atlantique, tout en maintenant la perspective d'une adhésion future à l'Alliance. À Kiev, Luc Alazo, RFI.
2: Et le sommet de l'OTAN où les Européens vont à nouveau tenter de montrer à Donald Trump leurs efforts pour augmenter comme il le veut leurs dépenses de défense. Des contrats d'armement se comptant en dizaines de milliards de dollars selon le secrétaire général de l'Alliance, Mark Rutte. Le président américain estimait encore jeudi dernier qu'il était ridicule pour les États-Unis de maintenir une relation unilatérale avec l'Alliance Atlantique.
0: C'est une étape de plus dans le divorce entre la France et le Burkina Faso.
2: Après la rupture unilatérale des relations diplomatiques entre les deux pays annoncée le 26 juin par la junte à Ouagadougou, elle prend désormais forme. Des deux côtés, plus aucun diplomate français n'est présent au Burkina Faso depuis la semaine dernière. Et les diplomates burkinabés en France avaient jusqu'à hier soir pour plier bagages. Eva Massi.
10: Le rappel des diplomates burkinabés présents en France et celui des diplomates français au Burkina Faso était prévu et suit la feuille de route initiée par Ouagadougou. Le 26 juin, le régime du capitaine Ibrahim Traoré avait annoncé de façon unilatérale la rupture des relations diplomatiques avec la France en accusant Paris d'activisme incessant contre ses intérêts et de soutien à des réseaux subversifs. Suite à cette annonce, le chargé d'affaires du Burkina Faso à Paris avait été convoqué, le Quai d'Orsay lui signifiant, dans un esprit de réciprocité, que le personnel diplomatique burkinabé devrait également quitter la France sous 7 jours, soit jusqu'à ce lundi soir. Les autorités de Ouagadougou accusent la France de soutenir des groupes terroristes, ce que Paris dément et qualifie d'allégations complètement fausses. Le Quai d'Orsay ajoute « Nous condamnons fermement toutes les attaques terroristes et réitérons notre plein soutien aux populations qui sont les premières victimes de la crise en cours ». Cette rupture intervient après le départ des forces françaises du Burkina Faso, le rappel de l'ambassadeur de France à Ouagadougou et le rapprochement des autorités burkinabées avec de nouveaux partenaires, notamment la Russie.
2: Eva Massi.
0: Et puis la Coupe du Monde de foot et les États-Unis écrasés cette nuit par la Belgique.
2: Malgré la présence sur le terrain de leur meilleur buteur, Folarin Balogun, après l'annulation polémique de son carton rouge par la FIFA à la demande de Donald Trump, il aurait fallu cette fois plus qu'un coup de fil du président américain pour échapper à la réalité du terrain. Le naufrage de la sélection américaine battue 4 buts à 1 par les Diables Rouges. Cédric de Oliveira était sur place.
11: Une gifle, presque une humiliation à domicile. Team USA rêvait très grand dans cette Coupe du Monde. Et après ce duel contre les Belges, Mauricio Pochettino et ses hommes doivent se rendre à l'évidence. Ils n'ont jamais vraiment eu les moyens de se qualifier.
12: Ça a été dur dès le début. Il faut le dire, la Belgique a été meilleure que nous. Ce n'était pas notre jour. L'équipe n'a pas réussi à montrer ce qu'elle est capable de faire d'habitude. C'est la réalité.
11: Contrairement à leur début de tournoi, les Américains ont été timorés et leurs supporters comme Steven étaient tout simplement dépités après la rencontre.
13: On aurait dû gagner ce match. Ce n'est pas une bonne Coupe du Monde, c'est un échec. Il y avait une super ambiance avant le match, vraiment. On aurait dû en profiter, mais on ne l'a pas fait. C'est décevant de savoir qu'ils ont été bien meilleurs que nous.
11: Symbole de l'échec américain, Folarin Balogun, qui n'aurait pas dû jouer ce match, a été invisible. Comme

0: président et l'acteur principal qui doit permettre l'effectuation de la dite réforme, puisque c'est le président qui choisit en dernière instance si la réforme doit être approuvée par l'Assemblée nationale ou soumise au référendum. Le président a opté pour le référendum, mais la Constitution ne lui impose pas de délai. Et de ce point de vue, il est fort probable que ce référendum n'ait pas finalement lieu, ou alors que le président, sur la base de l'article 51, puisse avoir un autre projet de référendum qu'il soumettra au peuple.
1: Les deux hommes avaient promis de réformer le système, qui est un système où le président a beaucoup de pouvoir. Aujourd'hui, le chef de l'État n'a aucun intérêt à modifier la Constitution.
0: Je crois qu'il faut peut-être voir les choses avec un peu plus de nuances, parce qu'à la vérité, l'hyperprésidentialisation du système politique sénégalais nous a permis d'avoir une stabilité politique de près de 63 ans. Le président de la République doit rester la clé de voûte des institutions et chercher à tempérer son pouvoir avec celui d'un premier ministre qui n'est pas élu mais qui est nommé ne fera que nous amener encore dans des crises. Et l'histoire nous l'a montré à travers toutes les confrontations qu'on a connues au sommet de l'État depuis Senghor et Mamadou Dia, en passant par Idrissa Seck, Abdoulaye Wade, Macky Sall, etc.
1: Le Sénégal traverse une période difficile, notamment au niveau économique. Est-ce que cette lutte des chefs entre Bassirou Diomaye Faye et Ousmane Sonko ne va pas frustrer un peu plus les populations ?
0: Bien entendu, parce que là, on est dans une situation alarmante pour les finances publiques qui plombe les capacités d'investissement de l'État, les capacités de financer les projets de l'État, alors qu'on ne peut pas exécuter le programme qui a été promis aux Sénégalais, notamment sur le plan économique, s'il n'y a pas de financement. Et à côté de cette situation-là, vous avez le coût de la vie qui augmente. Et si, en plus de cela, on doit avoir une guerre des chefs, un conflit au sommet de l'État qui va se traduire par des luttes de positionnement pour les échéances électorales à venir, naturellement, l'électorat peut se dire que les hommes politiques sont tous les mêmes et que ce qui les intéresse, c'est finalement leur propre ego et la conquête du pouvoir.
1: Merci Maurice Soudiek Dione.
0: Merci beaucoup.
2: Le professeur Maurice Soudiek Dione, grand invité Afrique des RFI avec Guillaume Thibault, et notez que la vie politique mouvementée du Sénégal, c'est au cœur de votre émission Appel sur l'actualité tout à l'heure. Namori Dosso attend votre réaction. Rendez-vous au 33 9 693 693 70. Vous pouvez aussi vous exprimer sur le groupe WhatsApp de l'émission. Dans la fabrique du monde, c'est la course à la présidence française de l'an prochain qui nous occupe avec une journée clé ce mardi. Bonjour Guillaume Nodin.
3: Bonjour Andréane.
2: Aujourd'hui, la Cour d'appel de Paris rend sa décision dans l'affaire de détournement de fonds au Parlement européen qui vise notamment Marine Le Pen. C'est donc aujourd'hui, Guillaume, que l'on saura qui de Marine Le Pen ou Jordan Bardella sera le candidat du Rassemblement National, parti d'extrême droite français, à la présidentielle de 2027. Un dossier très suivi à l'international.
3: Et c'est normal puisque depuis des mois, tous les sondages montrent avec une grande constance que le candidat RN, quel qu'il soit, pourrait se retrouver au moins au second tour le 2 mai prochain. De nombreux pays s'y préparent. Des diplomates étrangers en poste à Paris ont déjà reçu soit Marine Le Pen, soit Jordan Bardella, soit les deux. La présidente du groupe RN à l'Assemblée a par exemple été reçue par l'ambassadeur d'Israël en France. Quelques mois après un voyage de Jordan Bardella en Israël, le même Jordan Bardella a rencontré l'ambassadeur d'Allemagne discrètement avant que l'information fuite. Il a aussi vu celui des Émirats Arabes Unis. Les deux hauts responsables du RN ont été reçus conjointement et ouvertement par l'ambassadeur américain en France, Charles Kushner. Cela correspond parfois à une stratégie de crédibilisation, mais c'est aussi le travail des diplomates, les Français le font aussi, d'établir des contacts avec de futurs dirigeants potentiels sans que cela exprime un choix ou un soutien. Charles Kushner a par exemple aussi reçu tout aussi ouvertement Édouard Philippe.
2: Il y a quand même parfois une proximité idéologique.
3: On pense évidemment assez naturellement à l'administration Trump qui assume pleinement de vouloir s'appuyer sur des partis nationalistes pour redresser la trajectoire idéologique de l'Europe ou en matière d'immigration. C'est écrit noir sur blanc dans la stratégie de sécurité nationale américaine. Rien n'indique cependant que la Maison-Blanche a déjà fait un choix dans la course présidentielle française. Cette relative discrétion s'explique peut-être parce qu'un soutien officiel du président américain est devenu pénalisant électoralement en Europe. Rappelons aussi que ce sont Éric Zemmour et sa compagne Sarah Knafou qui ont été invités à l'investiture de Donald Trump. On se souvient également de Marine Le Pen attendant en vain en bas de la Trump Tower à New York d'être reçue par le milliardaire en 2017, ou encore de Jordan Bardella, traité de fillette par l'idéologue Steve Bannon pour avoir quitté un rassemblement conservateur après un salut nazi de l'ancien conseiller de Donald Trump.
2: La perspective d'une présidence française RN pousse l'Europe à s'organiser.
3: Le Rassemblement national y est bien connu puisqu'il a des députés au Parlement de Strasbourg. Il y a des contacts avec les diplomates européens et de tradition que les autorités européennes, commission en tête, ne fassent pas de commentaires sur les campagnes électorales des États membres. Mais la perspective de voir la France, membre fondateur puissance nucléaire, membre permanent du Conseil de sécurité de l'ONU et contributeur net au budget de l'Union, voter pour un parti hostile à l'Europe, jadis financé par des banques russes, n'enchante pas forcément à Bruxelles. Le but des autorités européennes, c'est que le cadre pluriannuel budgétaire européen soit adopté avant la fin de l'année pour éviter pour éviter évidemment que
2: ça n'ait trop de conséquences
3: sur la présidentielle française n'ait de conséquences sur les débats européens face à un RN qui entend bien demander une baisse de la contribution française.
2: Guillaume Nodin pour la Fabrique du Monde et cette décision de la Cour d'appel sur Marine Le Pen notamment. On y revient dans le prochain journal dans moins d'une minute sur RFI.
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1: Andréane Mélard.
0: Et Gaëtan Plenet pour le journal. Bonjour Gaëtan.
2: Bonjour Andréane, bonjour à tous.
0: Emmanuel Macron est en Syrie.
2: Le président français est arrivé hier soir et il doit notamment participer à un forum économique consacré à la reconstruction du pays. Après ça, il ira à Ankara, au sommet de l'OTAN, pour lequel la Turquie n'a pas hésité à brandir des mesures sécuritaires particulièrement draconiennes. On va y revenir. On va revenir aussi sur cette décision judiciaire attendue aujourd'hui en France, où Marine Le Pen pourrait bien être privée de candidature à la présidentielle de l'an prochain. En RDC, la barre des 500 morts franchit, l'épidémie d'Ebola gagne du terrain dans l'est du pays. On parlera ensuite d'Israël qui construit une base militaire en Cisjordanie occupée dans une zone pourtant sous administration de l'autorité palestinienne. De la canicule qui frappe une fois de plus une partie de l'Europe. Et puis la Belgique et l'Espagne qualifiées pour les quarts de finale de la Coupe du Monde masculine de football. Ça, on en parle dans le journal des sports juste après cette édition.
0: La dernière visite d'un président français en Syrie, c'était en 2009.
2: Sous Nicolas Sarkozy, et c'était encore au temps de Bachar al-Assad. Mais ce dernier a été chassé du pouvoir fin 2024. Et depuis, aucun chef d'État d'une puissance occidentale n'était venu. Jusqu'à hier, Emmanuel Macron est arrivé à Damas dans la soirée, accompagné d'une délégation d'hommes d'affaires. Sophie Guignon, vous suivez cette visite présidentielle depuis la capitale syrienne. Dites-nous un petit peu, quel est le programme du jour?
3: Alors, c'est une visite qui se veut historique. Emmanuel Macron est le premier chef d'État européen à se rendre en Syrie depuis 2024, depuis la chute du régime Assad. Il est arrivé hier soir aux alentours de 20h. Il s'est rendu pour un dîner dans la vieille ville de Damas avec le président par intérim syrien, Ahmad Ashara. Ensemble, ils ont été visiter la mosquée des Omeyyades. C'était dans cette mosquée, lieu hautement symbolique, que l'ancien djihadiste repentant avait annoncé sa prise de pouvoir à la chute du régime de Bachar al-Assad. Le chef d'État français est venu avec une délégation d'hommes d'affaires importantes. J'ai pu apercevoir Rodolphe Saadeh, le PDG de CMA-CGM, des représentants d'Airbus et de Thales également. Au programme aujourd'hui, en ce moment a lieu une rencontre entre Emmanuel Macron et des acteurs de la société civile syrienne. Puis aura lieu une rencontre entre Emmanuel Macron et Ahmad Ashara au palais présidentiel. Et ensuite, un forum économique sur la reconstruction. La journée se terminera par la signature d'accords dans les volets économiques et culturels. En fin de journée, Emmanuel Macron s'envolera vers la Turquie pour le sommet de l'OTAN.
2: Merci Sophie Guignon, envoyée spéciale de RFI à Damas. Emmanuel Macron, vous le disiez, qui ira ensuite à Ankara au sommet de l'OTAN. C'est jusqu'à demain dans la capitale turque. Il devrait être assez largement question du soutien à l'Ukraine après la mort de 28 personnes hier dans des frappes russes, en particulier à Kiev et dans sa région. D'ailleurs, le président ukrainien sera lui aussi présent au sommet de l'Alliance transatlantique, tout comme le locataire de la Maison-Blanche, Donald Trump. Alors forcément, accueillir tous ces dignitaires nécessitait quelques ajustements sécuritaires, même si à Ankara, on n'en est plus vraiment à des ajustements. On aurait plutôt tendance à parler de mesures draconiennes. Ces dernières semaines, les autorités turques ont procédé à des vagues d'arrestations, largement dénoncées par l'opposition. Correspondance à Ankara d'Anne Andlauer.
4: Choisi pour accueillir le sommet de l'OTAN, Ankara n'a pas l'habitude d'une telle attention internationale d'ordinaire réservée à sa grande sœur d'Istanbul. Pendant deux jours, 32 chefs d'État et de gouvernement, une centaine de ministres et les milliers de membres des différentes délégations sont réunis dans la capitale, soumise à un impressionnant dispositif de sécurité. Près de 49 000 policiers, plus de 7 000 gendarmes et quelques 600 personnels de cybersécurité sont mobilisés, avec une surveillance maximale autour du palais présidentiel qui accueille l'événement. La plupart des axes routiers sont bloqués, des voitures de police installées à tous les carrefours, des équipes avec chiens et certaines à cheval patrouillent sur les principaux sites. Survolés en permanence par des hélicoptères, Ankara semble à l'arrêt. De nombreux fonctionnaires ont été mis en congé et les concerts, remises de diplômes et autres manifestations interdits du 28 juin au 10 juillet. Les autorités turques ont aussi procédé à plusieurs centaines d'arrestations ces deux dernières semaines, dont celle de journalistes, avocats et syndicalistes, des mesures fustigées par l'opposition et des ONG de défense des droits humains qui dénoncent, je cite, un état d'urgence officieux. Anand Loer, Ankara, RFI.
2: Et on reparle de ce sommet de l'OTAN et de ce qu'on peut en attendre avec le grand invité de la rédaction, l'amiral Pierre Vandier, commandant suprême allié pour la transformation de l'Alliance transatlantique. Il répond à Arnaud Pontus juste après
0: le
2: journal.
0: C'est le grand jour en France pour la chef de file du Rassemblement national, ou peut-être le jour tant redouté.
2: La Cour d'appel de Paris doit rendre son jugement dans l'affaire des assistants d'eurodéputés du FN, l'ancêtre du parti d'extrême droite. Et si c'est aussi important, c'est que ça pourrait bien priver Marine Le Pen d'une candidature à la présidentielle l'an prochain si la peine de première instance venait à être confirmée. Comment en est-on arrivé là? On rembambine avec vous, Raphaël Delvolvé.
1: C'était en 2017, au tout début de l'enquête, en pleine campagne présidentielle.
5: Il n'y a évidemment absolument rien de fictif, ni rien de tout cela dans ce dossier.
1: Comme sur cette radio locale, Marine Le Pen minimise d'abord la portée de l'affaire. Entre réponses tardives aux convocations et multiplication des recours, elle retarde la procédure mais n'empêche pas un premier procès fin 2024. Très offensive et impliquée, Marine Le Pen échoue à prouver son innocence. 2 ans de prison ferme et 5 ans d'inéligibilité immédiatement appliqués. La chef des députés RN dénonce un jugement politique le soir de la décision sur TF1.
6: Dans le pays des droits de l'homme, des juges ont mis en place des pratiques que l'on croyait réservées au régime autoritaire.
1: Le climat se tend, les menaces contre les magistrats se mêlent à la stupeur au sein de la classe politique. Les juges d'appel convoquent rapidement un second procès. Et cette fois, Marine Le Pen admet avoir peut-être commis involontairement un délit. Le réquisitoire reste sévère et dans les 4 mois qui le séparent de la décision de ce mardi, Marine Le Pen montre des signes de résignation.
6: Non, j'ai pas peur. Ça ne dépend plus de moi. Mais je continuerai à me battre. Et si je ne suis que militante, je serai que militante.
1: Si les demandes du parquet sont suivies, elle passera le relais à Jordan Bardella. Elle l'a dit, elle n'attendra pas la Cour de cassation pour la sérénité d'une campagne d'ores et déjà marquée par cette affaire.
2: Raphaël Delvolvé du service politique de RFI et lecture de la décision judiciaire prévue à partir de 13h30, heure de Paris. Le Conseil des droits de l'homme des Nations Unies réclame l'ouverture d'une enquête urgente sur les violences commises contre les civils à Al Obeid au Soudan, la capitale du Kordofan du Nord. Une ville assiégée depuis 3 semaines par les paramilitaires des forces de soutien rapide. Le Conseil s'inquiète d'atrocités de grande ampleur, notamment de violences sexuelles.
0: Le cap des 500 morts franchis en République démocratique du Congo.
2: Oui, 500 décès dus à l'épidémie d'Ebola. Sa propagation continue dans l'est du pays, dans les provinces de l'Ituri, du Nord et du Sud Kivu aussi. Alexandra Brangeon.
7: Le nombre de cas confirmés est désormais de 1561 selon les autorités congolaises, dont 506 décès. C'est surtout dans la province de l'Ituri que l'épidémie progresse, avec 24 zones de santé sur 36 affectées. Parmi les dernières zones touchées, Nyanya, la frontière avec la province de la Tchopo, Lita, Drodro, dans le territoire de Djougou, et surtout Nizi, où se trouve une importante concentration de population, explique Dieudonné Lossa de la société civile.
8: Dans la zone de santé de Nizi, qui est située à environ 25 km de la ville de Bounia, on a 34 sites de déplacés. Il y a également l'exploitation de l'or qui se fait. Une activité qui attire beaucoup de gens. Et malheureusement, les interventions ont commencé tardivement à Nizi.
7: Dans le Nord Kivu, le nombre de zones de santé touchées est stable, 11. Un deuxième centre de traitement d'Ebola est d'ailleurs opérationnel depuis ce week-end à Beni. Quant à la province du Sud Kivu, seule une zone de santé est affectée, Miti-Muresa, avec 3 cas confirmés, dont un décès. Aucun nouveau cas n'a été détecté dans cette province depuis fin mai. Enfin, les derniers chiffres montrent également que 253 malades ont été guéris.
2: Alexandra Brangeon. En Guinée-Bissau, un scrutin organisé le 30 août prochain. La date a été publiée dans un décret présidentiel. Ce sera un référendum pour demander aux habitants s'ils sont d'accord ou non avec l'entrée en vigueur d'une nouvelle constitution qui a été adoptée par la junte en janvier dernier et qui fait passer le pays d'un régime parlementaire à un régime présidentiel. Les rues de Qom en Iran, noires de monde ce matin. Les habitants sont sortis de chez eux pour apercevoir le cercueil de l'ayatollah Ali Khamenei. Après une immense parade hier dans les rues de Téhéran, les obsèques du guide suprême iranien se poursuivent jusqu'à jeudi, date de son inhumation. Il a été tué le 28 février dernier, au premier jour de la guerre avec les États-Unis et Israël. À noter que si un protocole d'accord a depuis été signé entre Washington et Téhéran, eh bien on apprend qu'un tanker a été frappé hier dans la région du détroit d'Ormuz. 2 responsables américains cités par le média Axios accusent directement Téhéran.
0: C'est une première, Gaëtan, depuis les accords d'Oslo. Une base militaire israélienne est en cours de construction à Jénine.
2: En zone A de la Cisjordanie occupée, c'est-à-dire celle pourtant censée être sous le contrôle de l'autorité palestinienne. Mais dans les faits, ça n'empêche ni les incursions militaires israéliennes, ni les destructions opérées par l'armée de l'État hébreu. Et c'est une fois de plus le cas pour permettre les travaux de cette base à Jénine. Reportage d'Alice Moreno.
9: Expulsé une première fois du camp de réfugiés de Jénine, Mohamed Rahal, 62 ans, avait reconstruit sa maison sur un terrain voisin. Mais une fois de plus, il a dû abandonner son foyer.
10: Vers 23h, le 18 mai dernier, un officier de l'armée israélienne a frappé à ma porte. Il m'a dit « Sur ordre militaire, vous devez malheureusement évacuer votre maison. Vous avez 10 minutes. »
9: Désormais, au pied de sa maison, les bulldozers israéliens effectuent des travaux de terrassement pour construire une base militaire.
10: « Je n'ai entendu aucun responsable s'élever contre ce projet sur nos terres, ni même en parler dans une conférence de presse, malgré le fait qu'on est en zone A. »
9: La zone A est sous contrôle de l'autorité palestinienne. Cela empêche normalement la construction d'une telle base militaire israélienne. Jamal Zobeidi est un autre réfugié du camp de Jénine.
11: L'offensive israélienne est particulièrement intense dans plusieurs localités du nord. Ils l'exploitent pour leur propagande avant les élections d'octobre. La souffrance du peuple palestinien est devenue un outil pour gagner des votes.
9: Pour lui, cette base militaire en zone A est une provocation supplémentaire. L'armée israélienne dit pour sa part avoir reçu toutes les autorisations nécessaires pour la construction. Alice Moreno, de retour de Jénine, RFI.
2: 34 degrés attendus à Paris cet après-midi, 37 à Lyon, 38 à Nantes, 40 à Bordeaux. Les trois quarts de la France sont en vigilance rouge, en vigilance orange pour une canicule qui frappe une grande partie de l'Europe à nouveau. Et c'est dans ce contexte qu'on attend possiblement cette semaine un premier décaissement, une première salve de financement pour les pays qui subissent le plus de dégâts dus au changement climatique. Ça s'appelle le Fonds Pertes et Préjudices. 2 ans et demi après sa création, son conseil d'administration se réunit à partir d'aujourd'hui et toute la semaine. Premier projet de réparation de dégâts climatiques devrait ainsi être accepté dans les Caraïbes et en Afrique. C'est un sujet signé Jérôme Bosman et Simon Rosé.
12: C'était une demande de longue date des pays en développement. Ils ne sont pas responsables du changement climatique, mais en subissent le plus les dégâts. Dégâts qu'il faut réparer. Et l'argent manque alors pour d'autres investissements. Le fonds Pertes et Préjudices est donc censé répondre à ce problème, alimenté par les pays riches, pour financer des projets de réparation à la suite de catastrophes climatiques. Ces premiers versements devraient être validés cette semaine pour des projets en Haïti, en Jamaïque, en Côte d'Ivoire et au Nigeria. Seuls 4 projets, c'est peu. Brenda Moellet est membre de la collaboration sur les pertes Préjudices, une organisation de la société civile.
13: Le grand nombre de demandes qui ont été déposées, il y en a eu 198, illustre bien les besoins du terrain. L'enveloppe actuellement attribuée ne s'élève cependant qu'à 250 millions de dollars. 250 millions disponibles, alors qu'il faudrait près de 3 milliards si on additionne les besoins de toutes les demandes reçues. On doit donc trouver un moyen d'abonder ce fonds, sans quoi on ne pourra pas répondre aux besoins des pays en développement.
12: Car les pays riches rechignent à mettre la main à la poche. Un peu plus de 800 millions de dollars ont été promis depuis la création du fonds il y a 2 ans et demi. Et seule la moitié a effectivement été versée.
2: Un sujet signé Jérôme Bosman et Simon Rosé.
0: Et un journal.

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4: Bonjour à toutes et à tous. Ils sont notre principale source d'alimentation, une ressource vitale mais menacée. 62% des sols européens sont dégradés. Pourquoi et comment y remédier ? Quel est le rôle de l'agriculture dans la préservation des sols ? Nous en discuterons dans quelques minutes avec Jacques Thomas, dirigeant d'un groupe de sociétés coopératives dans le domaine de la conservation du patrimoine naturel. Il nous parlera du projet Sol Lab visant à identifier et faire connaître les pratiques agricoles favorables à la santé des sols. Mais avant, direction Cossé-le-Vivien en Mayenne, où Isabelle Rupin de Fidélité Mayenne nous fait découvrir les principes de l'agriculture de conservation des sols en compagnie de deux exploitants.
5: L'agriculture de conservation des sols, c'est une action volontariste menée par des agriculteurs désireux de revenir à une agriculture plus naturelle. C'est le cas ici en Mayenne, à Cossé-le-Vivien, à la Touche Guillet, où nous accueille Jackie Dubourg. Bonjour.
6: Oui, bonjour.
5: Vous êtes éleveur porcin. Quasiment l'essentiel de vos récoltes, je crois, servent à nourrir vos cochons. La conservation des sols, c'est une pratique mise en œuvre ici il y a une vingtaine d'années, je crois, par votre père, et que vous avez accompagné et suivi. Et je crois qu'à l'époque, la volonté était de revenir à des bases plus saines, de sortir du taux phytosanitaire. Et m'avez-vous dit de revoir les vers de terre dans les champs ?
6: Oui, c'est ça, oui.
5: Benoît Saget, vous êtes également éleveur porcin ici à Cossé-le-Vivien, toujours en Mayenne, et adepte aussi de l'agriculture de conservation des sols.
7: Exactement. Ça fait 25 ans que je pratique cette agriculture.
5: Vous faites tous les deux partie du groupe des 30 000 écophytos du sud Mayenne qui existe depuis 4 ans. Et vous êtes très, très accompagné par la Chambre régionale d'agriculture des Pays de la Loire pour favoriser les échanges, les formations sur les pratiques de chacun, les réussites ou non. De quoi parle-t-on exactement quand on parle d'agriculture de conservation des sols ?
7: C'est toutes les techniques qu'on peut mettre en œuvre pour préserver en fait le sol. Ça repose essentiellement sur trois grands principes. C'est d'avoir le plus possible la couverture des sols, le moindre travail du sol, le moins possible, pas de retournement de sol. Et c'est également aussi une diversité dans les cultures, que ce soit par les couverts ou par les rotations des cultures.
5: Donc là, Jackie Dubourg, nous sommes dans votre champ. On est au mois de novembre et il est couvert de...
6: Alors c'est suite à un colza, donc on a gardé le colza en place et on a semé directement dedans. Double objectif, c'était donc la première chose, c'était moins de mécanisation forcément, puisque du coup on détruit pas la culture tout de suite. On la laisse en place parce que ça permet de garder le sol l'été. Ça évite de ressemer un couvert, donc ça fait un couvert vert toute l'année. Ça limite aussi un peu l'impact des limaces, puisque du coup elles mangent les feuilles en premier du colza qui est importé et le blé pousse après.
5: Ce blé que vous avez semé il y a
6: une quinzaine de jours là maintenant, et là comme on peut le constater, il commence à germer et à lever.
5: En effet. Mais alors du coup, pardon, vous n'avez pas du tout travaillé ce sol ?
6: La seule chose que j'ai fait, c'était à la récolte, juste après le colza, de passer un léger déchaumage sur 3-4 cm pour remettre en germination le colza qui est tombé suite au battage.
5: Pardon, déchaumage, ça veut dire ?
7: C'est un travail très superficiel du sol qui peut avoir l'objectif en fait de détruire s'il y a des mauvaises herbes encore dans la culture en place. Parce que sinon, le colza, il peut lever de lui-même. Mais souvent, ça permet de détruire les mauvaises herbes en place, mais aussi de broyer les cannes.
6: Et ça permet aussi de mulcher un peu la terre pour mélanger un peu la matière organique aussi et d'activer un peu la minéralisation et d'optimiser un petit peu après la repousse de tout ça.
7: L'objectif également aussi, c'est de gérer des fois les populations de limaces qui peuvent être très importantes dans les colzas, donc ça permet de détruire les œufs plus facilement.
5: Mais c'est-à-dire que par rapport à l'agriculture, on va dire traditionnelle ou conventionnelle, là où des gros engins auraient tout labouré, vous avez fait un petit passage léger, c'est ça la distinction ?
7: C'est juste un travail chirurgical, c'est-à-dire qu'on passe avec un disque pour semer sans bouger de terre.
5: Dans la conservation des sols, ce qui est important aussi, c'est ce qui se passe dans le sol, toute la diversité et des échanges.
6: En fait, la production de biomasse, elle passe aussi par les racines. Il y a énormément de racines qui font de la biomasse en souterrain, qui vont travailler le sol à la place des outils. Et ça va permettre aussi de créer des galeries pour faire des remontées, des descentes de minéraux dans le sol.
7: Oui, bah, la faune du sol, c'est énorme hein, ce qu'on a sous nos pieds. C'est toute cette faune qui remplace le travail du sol. Mais ça ne se fait pas du jour au lendemain. On sait que nous, aujourd'hui, au bout de 20 ans sans travail du sol, ça grouille dessous. La porosité, elle se fait essentiellement donc, par les vers de terre, mais aussi tous les micro-organismes, les bactéries. Par contre, il faut leur donner à manger tout le temps. Donc, c'est-à-dire que c'est pour ça qu'il faut toujours laisser des résidus sur le sol pour alimenter toute cette faune. Et après, c'est aussi des champignons. Et quand on parle champignons, on parle aussi souvent de mycorhizes, qui ont un rôle essentiel en fait, dans l'alimentation des plantes, que ce soit des minéraux, mais aussi l'eau. Et le problème de ces mycorhizes aujourd'hui, c'est que le travail du sol, dès qu'on va travailler le sol, on détruit toutes ces mycorhizes.
5: Il faut bien aussi parler des aléas climatiques. Alors, est-ce que vous subissez aussi de plein fouet cette alternance de pluies diluviennes, des périodes de sécheresse?
7: C'est un système où on apporte beaucoup de résilience en fait. Face aux événements climatiques, en fait, on est beaucoup mieux bordé aujourd'hui qu'en système conventionnel. C'est-à-dire que l'érosion, on ne connaît quasiment pas. Les excès de chaleur, bon, on n'a pas le choix, on y fait face. Mais après, on a un sol qui stocke un peu mieux l'eau, donc on s'affranchit un peu mieux de ces problèmes-là. Les excès d'eau, c'est pareil, parce qu'en fait, on a un sol qui est beaucoup mieux organisé, donc on stocke beaucoup plus d'oxygène dans nos sols. Et du coup, on subit beaucoup moins violemment les événements climatiques. C'est-à-dire que dans une année normale, on ne va pas plus performant forcément qu'une agriculture conventionnelle, mais par contre dans des passages, des moments plus difficiles, là on s'en sort en général beaucoup mieux.
5: Jacques, on a vu donc ici dans ce champ de colza où il y aura bientôt du blé, donc ça c'est l'alternance des cultures hein.
6: Oui c'est ça, oui. Après un colza c'est souvent un blé, et puis après le blé une orge, et puis après l'orge un maïs, et éventuellement sur une luzerne 5 ans, et après je remets un blé, une maïs. On essaie de diversifier aussi tout ce qui est aspect adventice justement, qui soit perturbé, et pour vraiment diminuer au maximum aussi la phyto sur nos champs. Quoi.
5: Oui, et puis sans doute les cultures ne puissent pas exactement les mêmes réserves dans le sol, donc ça permet aussi de garder un équilibre.
6: Oui, complètement, parce que du coup, on travaille sur plusieurs horizons du sol. Toutes les cultures n'ont pas la même façon d'aller chercher dans le sol les éléments et n'ont pas non plus la même façon de capter le carbone de l'air pour le remettre dans le sol. Donc ça, c'est quelque chose qu'il faut travailler absolument.
5: La rotation, c'est un principe que vous appliquez également pour le couvert, hein, je crois, Benoît Saget.
7: On essaye de faire un mix au moins de 3-4 plantes avec des couvertures différentes et des enracinements différents afin d'avoir une complémentarité.
6: Il faut tendre vers un couvert permanent et composé avec les nouvelles plantes aussi qui vont pousser avec le changement climatique.
5: On voit que c'est vraiment une expérimentation de tous les jours, en fait.
7: C'est quelque chose qu'on a découvert au fil des années, oui. Donc on corrige, on tire, voilà.
5: Et parce qu'il faut bien aussi parler de retombées économiques, en fait, ou de coûts de l'utilisation de ces techniques. Qu'est-ce que vous diriez, vous, que financièrement, c'est plutôt positif, Jacques Hidour?
6: Le retour, pour moi, il est très positif. On passe quand même beaucoup moins de temps dans nos champs à mécaniquement. Après, c'est énormément de temps d'observation pour justement intervenir au bon moment. Après, au niveau du rendement, on a une régularité de rendement plutôt qu'un des excès d'un coup, on va avoir un rendement très très élevé ou alors une catastrophe l'année d'après. Là, c'est plutôt une régularité de rendement. Donc,
7: la grosse économie qui est très rapide, c'est le matériel. Moi, j'avais fait le choix de basculer assez vite. Et puis, moi, il y a eu également l'aide de la CUMA qui nous a permis aussi d'avoir une offre de matériel adaptée et puis d'investir aussi dans du matériel qui est spécifique, qui, pour le coup, coûte assez cher quand même, donc qui nécessite, nous, d'investir en groupe puisqu'on n'est pas des structures suffisamment grandes. Mais non, la première économie, elle est surtout la mécanisation, elle est relativement importante, que ce soit au niveau du fuel. Et puis au niveau après des heures de tracteur, après comme disait Jacques, sur les rendements des cultures, je dirais que c'est un peu moins évident, notamment le blé qui est une culture qui n'est pas très exigeante en termes de structure de sol, donc on ne voit pas forcément des grosses différences. Par contre, dès lors qu'on commence à aller prendre des plantes un peu plus spécifiques, comme des légumineuses par exemple, là on s'aperçoit l'effet très bénéfique des structures, des sols très bien structurés. Le maïs également, il ne faut pas non plus se focaliser sur le rendement, c'est une composante importante dans la rentabilité, mais c'est... Il y en a bien d'autres avant qui peuvent jouer sur cet aspect économique, rentabilité.
5: Ouais, c'est ça, mais il y a un rapport finalement investissement en temps où on finance, etc. Voilà, et puis,
7: faut surtout pas hésiter à passer du temps, un peu plus au départ parce qu'il faut se faire la main. Au fil du temps, je passe aujourd'hui beaucoup moins de temps que j'ai pu le faire. Mais au début, on observe beaucoup de choses. Et puis c'est vrai, puis c'est intéressant aussi parce qu'on n'est pas... On découvre des nouvelles choses et on en découvre tout le temps. On n'est jamais dans la routine non plus, et on essaye toujours d'améliorer aussi notre système.
5: Bien, ben merci beaucoup. Merci à vous, Jacques Dubourg, de l'exploitation La Touche Guillet à Cossé-le-Vivien, et Benoît Saget de...
7: Mont-sur-Neuf.
5: à Cossé-le-Vivien aussi, en Mayenne. Merci de ce partage d'expérience sur vos pratiques vertueuses de conservation des sols, ces échanges dont vous êtes coutumier, finalement en faisant partie du groupe 30 000 Ecophyto qui favorise donc justement ces retours d'expérience et ou même parfois d'expérimentation grâce au soutien de la Chambre d'agriculture régionale.
0: Merci.
6: Merci.
4: Voilà pour ce reportage d'Isabelle Rupin de Fidélité Mayenne. Nous prolongeons maintenant la réflexion avec Jacques Thomas, directeur du groupe EWA, de société coopérative dans le domaine de la conservation du patrimoine naturel. Il travaille sur le projet Sol Lab, sur la qualité des sols avec le monde agricole.
8: Bonjour, je suis donc Jacques Thomas, je dirige un groupe de société coopérative qui s'appelle le groupe EWA. Et ce sont des entreprises qui travaillent dans le domaine de la conservation du patrimoine naturel, et notamment des sols.
4: Et vous avez un projet sur la préservation des sols agricoles dont vous allez nous parler. Mais d'abord, en guise d'introduction, est-ce que vous pouvez nous expliquer un peu quels sont les enjeux autour des sols agricoles en France ?
8: Alors, en France et à travers le monde, les enjeux, c'est que ce sont... les sols agricoles qui nous nourrissent. Sans sol agricole et sans sol d'une manière générale, l'humanité ne pourrait pas du tout vivre. Donc les enjeux liés à la conservation des sols, c'est le fait que les sols sont notre principale source d'alimentation. Plus de 80-90% des ressources alimentaires des humains viennent des sols. Un récent rapport de la Commission européenne nous a montré qu'une grande majorité de ces sols sont en mauvais état. Au moins l'une ou l'autre des fonctions qui sont attribuées au sol sont dégradées. Donc les enjeux, c'est bien de maintenir l'état de santé de ces sols et d'aider les gens qui, les agriculteurs qui utilisent ces sols, de bien maintenir et de restaurer même les fonctions liées au sol.
4: Les sols sont dégradés à cause des pratiques agricoles ?
8: Notamment à cause des pratiques agricoles, notamment à cause de toutes les pollutions qu'on peut apporter sur les sols, les eaux chargées de polluants, l'air dans lequel on émet tout un tas de molécules. Il n'y a pas que les travaux agricoles qui apportent une dégradation, mais il y a toute l'activité humaine, en fait, qui est mal contrôlée et qui, un jour ou l'autre, retourne au sol. Ce qu'il faut savoir sur les sols, c'est que c'est le point central de tous les mouvements de matière à travers sur la planète. Les matières organiques, les végétaux qui poussent sur les sols vont former des végétaux morts qui vont se dégrader en surface des sols. La dégradation, notamment par les micro-organismes, va minéraliser les matières et permettre aux plantes à nouveau de puiser ces sels minéraux et à nouveau de pousser grâce à l'énergie du soleil. Et donc le sol est le point de passage obligé de ce cycle de la matière. Si le cycle de la matière est empêché dans son fonctionnement par des pollutions, par des atteintes physiques, on a toutes les fonctions qui sont liées à la régulation de ces cycles qui sont perturbées. Donc, parmi les régulations, parmi les choses qui sont perturbées, vous avez les émissions de CO2 qui vont être excessives et modifier, vous le savez, le climat. Donc le sol, en ce sens, il est utile à la fois pour l'alimentation humaine, mais pour bien d'autres équilibres, finalement, du fonctionnement de la planète. Et c'est pour ça que c'est un enjeu primordial, et c'est pour ça qu'il y a une directive cadre au niveau de l'Union européenne sur la qualité des sols qui vient d'être approuvée par la Commission.
4: Et vous travaillez donc avec l'ADEME sur un projet qui s'appelle Sol Lab. Est-ce que vous pouvez nous expliquer de quoi il s'agit ?
8: Depuis plusieurs années, différents partenaires avec qui on travaille, des institutions de recherche, des ONG, animent des programmes de sciences et recherches participatives sur la qualité des sols avec le monde agricole. Et on s'est dit il y a quelque temps que il était utile de faire profiter des acquis de notre expérience autour de ces programmes d'autres personnes qui allaient mener des programmes de sciences et recherches participatives avec les agriculteurs. Du coup, on a créé ce programme Soilab, qui est un programme qui est financé par l'ADEME et qui, en 3 ans, va permettre de compiler l'essentiel des ressources et des expériences issues des programmes pionniers qui se sont passés depuis 15-20 ans en France. Donc, le but de Soilab, c'est d'auditionner les gens qui ont mené ce genre de programme, de leur faire parler de leurs contraintes et des avantages de leur programme, des difficultés qu'ils ont eu à mettre en œuvre et des recettes qu'ils ont réussi à trouver pour améliorer la collaboration entre le monde de la recherche et les agriculteurs, qui eux-mêmes sont des partenaires actifs dans l'étude des indicateurs de bonne santé des sols. Et du coup, ce programme va permettre de publier tout un tas d'informations utiles pour des gens qui voudraient monter des projets à nouveau. Et un autre volet de ce programme, c'est d'améliorer les protocoles scientifiques pour mesurer les indicateurs de bonne santé du sol au champ. Que ça soit abordable d'une façon assez simple, à la fois par des équipes de recherche, mais aussi par les agriculteurs eux-mêmes. Donc on est en train de travailler sur l'amélioration de certains de ces protocoles l'amélioration d'instruments pour pouvoir mesurer facilement et à bas coût ce genre d'instruments, d'indicateurs, pardon.
4: Quelles sont aujourd'hui les pratiques que mettent en place les agriculteurs pour améliorer la qualité de leur sol et comment justement ils mesurent cette amélioration de la qualité des sols agricoles ?
8: Les pratiques qui sont mises en œuvre et qui sont cherchées aujourd'hui sont des pratiques qui sont liées à ce qu'on appelle l'agroécologie. Donc être beaucoup plus soucieux du fonctionnement du sol plutôt que de ses stocks. Il y a deux façons de voir la fertilité des stocks. C'est se dire, dans un sol, il nous faut des sels minéraux pour que les plantes puissent pousser. Et donc, mesurons simplement les sels minéraux. Puis l'autre façon de faire, c'est de se dire, la chaîne qui conduit, de processus qui conduit à l'accumulation de sels minéraux dans un sol, c'est une chaîne qui est liée au vivant, notamment aux bactéries, aux champignons et aux animaux qui vont détruire les litières et les matières organiques. Et donc, intéressons-nous en fait aux indicateurs qui montrent que le vivant fait son job dans le sol pour permettre d'améliorer la fertilité des sols et de faire pousser des cultures. Donc, le grand principe, il est là. Et du coup, les indicateurs liés aux états de santé du sol, c'est une métaphore, la santé du sol. Hein. Le sol n'est pas un organisme, c'est composé à la fois d'organismes vivants, mais aussi de matières inertes, minérales, et de matières mortes. Et donc les indicateurs de santé du sol sont assez variés puisqu'on doit toucher à tous les fonctionnements de l'écosystème. Depuis l'activité microbienne qu'on est capable de mesurer, les microbes quand ils travaillent dans le sol, ils émettent du CO2 comme vous et moi. On respire de l'oxygène, on émet du CO2 et mesurer les teneurs en CO2 qui sont émises par les bactéries du sol dans des conditions particulières en incubation, ça permet d'avoir une estimation de l'activité microbienne. On va aussi mesurer différents types de carbone qu'il y a dans le sol, qui sont autant de produits qui sont liés à la dégradation des matières organiques avant d'être minéralisées. On va mesurer la capacité d'un sol à infiltrer l'eau et à mettre l'eau en réserve et la rendre disponible pour les plantes. Voilà, tout un tas de facteurs qui, à partir souvent de pratiques, enfin de protocoles relativement simples à mettre en œuvre, vont permettre de comprendre le fonctionnement et quelquefois les dysfonctionnements, les désordres qu'il peut y avoir dans un sol. Et c'est à partir du moment où on connaît les dysfonctionnements qu'on va chercher leurs sources et rétablir par la pratique à mettre en place sur les sols des travaux beaucoup plus vertueux pour améliorer la situation.
4: Et là, alors quel va être le rôle à la fois des agriculteurs et des organismes de recherche justement pour travailler sur ces indicateurs ?
8: Au travers des programmes de sciences et recherches participatifs, tout comme on appelle cela aussi pour certains des Living Labs, on cherche à comprendre des choses qui sont particulièrement complexes dans le milieu naturel, en tout cas dans le milieu sur les exploitations, plutôt que simplement par des expériences qui simplifient les dispositifs et que l'on peut reproduire en laboratoire. Donc c'est une façon différente de faire de la science, c'est de mesurer, d'observer les états d'un espace naturel ou d'un espace exploité en conditions réelles. Et du coup, on a besoin à la fois d'avoir le regard des chercheurs qui utilisent la méthode scientifique, la méthode expérimentale, et le regard des professionnels, praticiens de leur art, et qui ont eux-mêmes qui font eux-mêmes des observations empiriques sur l'état de santé de leur sol pour pouvoir réaliser l'exploitation et la culture des végétaux de rapport. Et donc, le fait de vouloir faire ça au champ avec le concours des agriculteurs, avec des niveaux d'implication très différents. Ça peut être juste donner son accord pour que soient expérimentés certains protocoles chez eux, jusqu'à réaliser eux-mêmes des mesures, des analyses, et travailler avec des chercheurs à l'interprétation de ces résultats. Donc le niveau d'implication peut être très très différent, mais dans tous les cas, il y a un rapprochement entre le professionnel agricole et les chercheurs pour qu'ils puissent mélanger un petit peu leurs regards et avoir une meilleure connaissance des phénomènes complexes qui se passent sur leur exploitation, sur les stations, sur les parcelles qui sont étudiées.
4: Comment ça peut s'organiser au mieux cet échange entre les chercheurs et les agriculteurs? J'imagine qu'il y a aussi une question de temps à consacrer à ces types de projets. Donc vous, avec le projet SolLab, vous devez aussi réfléchir à la manière de mieux faire travailler chercheurs et agriculteurs ensemble pour que chacun y trouve son compte.
8: C'est exactement ça, en fait. Le grand problème, c'est de savoir comment parler pour les agriculteurs aux chercheurs et bien exprimer leurs besoins, et comment les chercheurs peuvent parler avec les agriculteurs pour leur expliquer la méthode scientifique, les limites et les avantages de tel ou tel protocole. Donc il y a forcément un temps d'adaptation des deux communautés pour vraiment pouvoir produire des informations intéressantes.
4: Et qu'est-ce que vous mettez en avant comme argument auprès des agriculteurs pour les inciter à être dans cette démarche ?
8: En fait, les agriculteurs qui travaillent dans ce genre de programme, en général, ils sont déjà un petit peu sensibles au fait qu'il faut qu'ils fassent des efforts ou en tout cas, il faut qu'ils comprennent mieux ce qui se passe chez eux. Les agriculteurs sont très, très attentifs aux sources éventuellement de désordre, en tout cas aux conséquences des travaux qu'ils font sur leur patrimoine, sur les sols. Il ne faut pas croire que c'est simplement des méchants qui salissent le patrimoine commun. Ils sont extrêmement réceptifs aux besoins de améliorer leurs pratiques. Ils savent très bien qu'il y a eu des excès et maintenant ils cherchent à trouver des solutions. Mais les solutions, elles ne tombent pas comme ça. Il faut d'abord les expérimenter, il faut être extrêmement prudent, parce que l'agriculture, c'est une source de développement économique. Il ne faut pas que ça devienne une activité à perte au niveau de chacun de ces agriculteurs. Et donc, il faut avancer petit à petit et en connaissant bien le fonctionnement et les réactions que les sols et les cultures vont avoir en fonction des usages qui vont être pratiqués en matière agricole. Et donc, la plupart des les agriculteurs qui travaillent dans ces programmes de recherche et sciences participatives sont particulièrement curieux et inventifs, et ils ont juste besoin en fait de l'appui des connaissances scientifiques et de méthodes pour pouvoir changer leurs pratiques. Et les chercheurs eux-mêmes qui dans le monde de la recherche appliquée en agronomie essaient de trouver des alternatives aux méthodes traditionnelles d'exploitation agricole, ont besoin du retour des agriculteurs sur les modes de les techniques employées. Voilà, donc c'est vraiment un partenariat gagnant-gagnant, mais c'est vrai qu'on le fait avec des gens qui sont volontaires. On ne peut pas faire ça avec des gens qui ne pensent pas que c'est utile de travailler dans ce sens et qui ont une autre vision de l'agriculture liée, héritée des décennies passées.
4: Et là, alors, où en est le projet et quelles vont être les prochaines étapes ?
8: Les prochaines étapes, ça va être d'auditionner une douzaine de cas de gens qui ont mené des programmes de recherche et sciences participatives pour mieux comprendre quels sont les avantages, les inconvénients, les recettes qui peuvent nous donner pour mettre en œuvre des programmes beaucoup plus efficaces et éviter de perdre du temps aux personnes qui vont réaliser de nouveaux programmes à l'avenir.
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2: Bonjour à toutes et à tous. Ils sont notre principale source d'alimentation, une ressource vitale mais menacée. 62% des sols européens sont dégradés. Pourquoi et comment y remédier ? Quel est le rôle de l'agriculture dans la préservation des sols ? Nous en discuterons dans quelques minutes avec Jacques Thomas, dirigeant d'un groupe de sociétés coopératives dans le domaine de la conservation du patrimoine naturel. Il nous parlera du projet Sol Lab visant à identifier et faire connaître les pratiques agricoles favorables à la santé des sols. Mais avant, direction Cossé-le-Vivien en Mayenne, où Isabelle Rupin de Fidélité Mayenne nous fait découvrir les principes de l'agriculture de conservation des sols en compagnie de deux exploitants.
3: L'agriculture de conservation des sols, c'est une action volontariste menée par des agriculteurs désireux de revenir à une agriculture plus naturelle. C'est le cas ici en Mayenne, à Cossé-le-Vivien, à la Touche Guillet, où nous accueille Jackie Dubourg. Bonjour.
4: Oui, bonjour.
3: Vous êtes éleveur porcin. Quasiment l'essentiel de vos récoltes, je crois, servent à nourrir vos cochons. La conservation des sols, c'est une pratique mise en œuvre ici il y a une vingtaine d'années, je crois, par votre père, et que vous avez accompagné et suivi. Et je crois qu'à l'époque, la volonté était de revenir à des bases plus saines, de sortir du taux phytosanitaire. Et m'avez-vous dit de revoir les vers de terre dans les champs ?
4: Oui, c'est ça, oui.
3: Benoît Saget, vous êtes également éleveur porcin ici à Cossé-le-Vivien, toujours en Mayenne, et adepte aussi de l'agriculture de conservation des sols.
5: Exactement. Ça fait 25 ans que je pratique cette agriculture.
3: Vous faites tous les deux partie du groupe des 30 000 écophytos du sud Mayenne qui existe depuis 4 ans. Et vous êtes très, très accompagné par la Chambre régionale d'agriculture des Pays de la Loire pour favoriser les échanges, les formations sur les pratiques de chacun, les réussites ou non. De quoi parle-t-on exactement quand on parle d'agriculture de conservation des sols ?
5: C'est toutes les techniques qu'on peut mettre en œuvre pour préserver en fait le sol. Ça repose essentiellement sur trois grands principes. C'est d'avoir le plus possible la couverture des sols, le moindre travail du sol, le moins possible, pas de retournement de sol. Et c'est également aussi une diversité dans les cultures, que ce soit par les couverts ou par la rotation des cultures.
3: Donc là, Jackie Dubourg, nous sommes dans votre champ. On est au mois de novembre et il est couvert de...
4: Alors c'est suite à un colza, donc on a gardé le colza en place et on a semé directement dedans. Double objectif, c'était donc la première chose, c'était moins de mécanisation forcément, puisque du coup on détruit pas la culture tout de suite. On la laisse en place parce que ça permet de garder le sol l'été. Ça évite de ressemer un couvert, donc ça fait un couvert vert toute l'année. Ça limite aussi un peu l'impact des limaces, puisque du coup elles mangent les feuilles en premier du colza qui est importé, et le blé pousse après.
3: Ce blé que vous avez semé il y a
4: une quinzaine de jours là maintenant, et là comme on peut le constater, il commence à germer et à lever.
3: En effet. Mais alors du coup, pardon, vous n'avez pas du tout travaillé ce sol ?
4: La seule chose que j'ai fait, c'était à la récolte, juste après le colza, de passer un léger déchaumage sur 3-4 cm pour remettre en germination le colza qui est tombé suite au battage.
3: Pardon, déchaumage, ça veut dire ?
5: C'est un travail très superficiel du sol qui peut avoir l'objectif en fait de détruire s'il y a des mauvaises herbes encore dans la culture en place. Parce que sinon, le colza, il peut lever de lui-même. Mais souvent, ça permet de détruire les mauvaises herbes en place, mais aussi de broyer les cannes.
4: Et ça permet aussi de mulcher un peu la terre pour mélanger un peu la matière organique aussi et d'activer un peu la minéralisation et d'optimiser un petit peu après la repousse de tout ça.
5: L'objectif également aussi, c'est de gérer des fois les populations de limaces qui peuvent être très importantes dans les colzas, donc ça permet de détruire les œufs plus facilement.
3: Mais c'est-à-dire que par rapport à l'agriculture, on va dire traditionnelle ou conventionnelle, là où des gros engins auraient tout labouré, vous avez fait un petit passage léger, c'est ça la distinction ?
5: C'est juste un travail chirurgical, c'est-à-dire qu'on passe avec un disque pour semer sans bouger de terre.
3: Dans la conservation des sols, ce qui est important aussi, c'est ce qui se passe dans le sol, toute la diversité et des échanges.
4: En fait, la production de biomasse, elle passe aussi par les racines. Il y a énormément de racines qui font de la biomasse en souterrain, qui vont travailler le sol à la place des outils. Et ça va permettre aussi de créer des galeries pour faire des remontées et descentes de minéraux dans le sol.
5: Oui, la faune du sol, c'est énorme ce qu'on a sous nos pieds. C'est toute cette faune qui remplace le travail du sol. Mais ça ne se fait pas du jour au lendemain. On sait que nous, aujourd'hui, au bout de 20 ans de son travail du sol, ça grouille dessous. La porosité, elle se fait essentiellement donc, par les vers de terre, mais aussi tous les micro-organismes, les bactéries. Par contre, il faut leur donner à manger tout le temps. Donc, c'est-à-dire que c'est pour ça qu'il faut toujours laisser des résidus sur le sol pour alimenter toute cette faune. Et après, c'est aussi des champignons. Et quand on parle champignons, on parle aussi souvent de mycorhizes, qui ont un rôle essentiel en fait, dans l'alimentation des plantes, que ce soit des minéraux, mais aussi l'eau. Et le problème de ces mycorhizes aujourd'hui, c'est que le travail du sol, dès qu'on va travailler le sol, ça, on détruit toutes ces mycorhizes.
3: Il faut bien aussi parler des aléas climatiques. Alors, est-ce que vous subissez aussi de plein fouet cette alternance de pluies diluviennes, des périodes de sécheresse ?
5: C'est un système où on apporte beaucoup de résilience en fait. Face aux événements climatiques. En fait, on est beaucoup mieux bordé aujourd'hui qu'en système conventionnel. C'est-à-dire que l'érosion, on ne connaît quasiment pas. Les excès de chaleur, bon, on n'a pas le choix, on y fait face. Mais après, on a un sol qui stocke un peu mieux l'eau, donc on s'affranchit un peu mieux de ces problèmes-là. Les excès d'eau, c'est pareil, parce qu'en fait, on a un sol qui est beaucoup mieux organisé, donc on stocke beaucoup plus d'oxygène dans le sol. Et du coup, on subit beaucoup moins violemment les événements climatiques. C'est-à-dire que dans une année normale, on ne va pas plus performant forcément qu'une agriculture conventionnelle, mais par contre dans des passages, des moments plus difficiles, là on s'en sort en général beaucoup mieux.
3: Jacques, on a vu donc ici dans ce champ de colza où il y aura bientôt du blé, donc ça c'est l'alternance des cultures hein.
4: Oui c'est ça, oui. Après un colza c'est souvent un blé, et puis après le blé une orge, et puis après l'orge un maïs, et éventuellement sur une luzerne 5 ans, et après je remets un blé, un maïs. On essaie de diversifier aussi tout ce qui est aspect adventice justement, qui soit perturbé, et pour vraiment diminuer au maximum aussi la phyto sur nos champs. Quoi.
3: Oui, et puis sans doute les cultures ne puissent pas exactement les mêmes réserves dans le sol, donc ça permet aussi de garder un équilibre.
4: Oui, complètement, parce que du coup, on travaille sur plusieurs horizons du sol. Toutes les cultures n'ont pas la même façon d'aller chercher dans le sol les éléments et n'ont pas non plus la même façon de capter le carbone de l'air pour le remettre dans le sol. Donc ça, c'est quelque chose qu'il faut travailler absolument.
3: La rotation, c'est un principe que vous appliquez également pour le couvert, hein, je crois, Benoît Saget.
5: On essaye de faire un mix au moins de 3-4 plantes avec des couvertures différentes et des enracinements différents afin d'avoir une complémentarité.
4: Il faut tendre vers un couvert permanent et composé avec les nouvelles plantes aussi qui vont pousser avec le changement climatique.
3: On voit que c'est vraiment une expérimentation de tous les jours, en fait.
5: C'est quelque chose qu'on a découvert au fil des années, oui. Donc on corrige, on tire, voilà.
3: Et parce qu'il faut bien aussi parler de retombées économiques, en fait, ou de coûts de l'utilisation de ces techniques. Qu'est-ce que vous diriez, vous, que financièrement, c'est plutôt positif, Jacques Hidour?
4: Le retour, pour moi, il est très positif. On passe quand même beaucoup moins de temps dans nos champs à mécaniquement. Après, c'est énormément de temps d'observation pour justement intervenir au bon moment. Après, au niveau du rendement, on a une régularité de rendement plutôt qu'un des excès d'un coup, on va avoir un rendement très très élevé ou alors une catastrophe l'année d'après. Là, c'est plutôt une régularité de rendement. Donc,
5: la grosse économie là, qui est très rapide, c'est le matériel. Moi, j'avais fait le choix de basculer assez vite. Et puis, moi, il y a eu également l'aide de la CUMA qui nous a permis aussi d'avoir une offre de matériel adaptée et puis d'investir aussi dans du matériel qui est spécifique, qui, pour le coup, coûte assez cher quand même, donc qui nécessite, nous, d'investir en groupe puisqu'on n'est pas des structures suffisamment grandes. Mais non, la première économie, elle est surtout la mécanisation, elle est relativement importante, que ce soit au niveau du fuel, et puis au niveau après des heures de tracteur. Après, comme disait Jackie, sur les rendements des cultures, je dirais que c'est un peu moins évident, notamment le blé, qui est une culture qui n'est pas très exigeante en termes de structure de sol. Donc on ne voit pas forcément des grosses différences. Par contre, dès lors qu'on commence à aller prendre des plantes un peu plus spécifiques, comme des légumineuses par exemple, là on s'aperçoit l'effet très bénéfique des structures, des sols très bien structurés. Le maïs également, il ne faut pas non plus se focaliser sur le rendement. C'est une composante importante dans la rentabilité, mais c'est... Il y en a bien d'autres avant qui peuvent jouer sur cet aspect économique, rentabilité.
3: Ouais, c'est ça, mais il y a un rapport finalement investissement en temps ou en finance, etc. Voilà, et puis,
5: faut surtout pas hésiter à passer du temps, un peu plus au départ parce qu'il faut se faire la main. Au fil du temps, je passe aujourd'hui beaucoup moins de temps que j'ai pu le faire. Mais au début, on observe beaucoup de choses et puis c'est vrai, et puis c'est intéressant aussi parce qu'on n'est pas... On découvre des nouvelles choses et on en découvre tout le temps. On n'est jamais dans la routine non plus, donc et on essaye toujours d'améliorer aussi notre système.
3: Bien, ben merci beaucoup. Merci à vous, Jacques Dubourg, de l'exploitation La Touche Guillet à Cossé-le-Vivien, et Benoît Saget de
5: Montsieur-Neuf.
3: à Cossé-le-Vivien aussi, en Mayenne. Merci de ce partage d'expérience sur vos pratiques vertueuses de conservation des sols, hein, ces échanges dont vous êtes coutumier, finalement en faisant partie du groupe 30 000 Ecophyto qui favorise donc justement ces retours d'expérience, hein, et ou même parfois d'expérimentation grâce au soutien de la Chambre d'agriculture régionale.
6: Merci.
4: Merci.
2: Voilà pour ce reportage d'Isabelle Rupin de Fidélité Mayenne. Nous prolongeons maintenant la réflexion avec Jacques Thomas, directeur du groupe EWA, de société coopérative dans le domaine de la conservation du patrimoine naturel. Il travaille sur le projet Sol Lab, sur la qualité des sols avec le monde agricole.
7: Bonjour, je suis donc Jacques Thomas, je dirige un groupe de sociétés coopératives qui s'appelle le groupe EWA. Et ce sont des entreprises qui travaillent dans le domaine de la conservation du patrimoine naturel, et notamment des sols.
2: Et vous avez un projet sur la préservation des sols agricoles dont vous allez nous parler. Mais d'abord, en guise d'introduction, est-ce que vous pouvez nous expliquer un peu quels sont les enjeux autour des sols agricoles en France ?
7: Alors, en France et à travers le monde, les enjeux, c'est que ce sont... les sols agricoles qui nous nourrissent. Sans sol agricole et sans sol d'une manière générale, l'humanité ne pourrait pas du tout vivre. Donc les enjeux liés à la conservation des sols, c'est le fait que les sols sont notre principale source d'alimentation. Plus de 80-90% des ressources alimentaires des humains viennent des sols. Un récent rapport de la Commission européenne nous a montré qu'une grande majorité de ces sols sont en mauvais état. Au moins l'une ou l'autre des fonctions qui sont attribuées au sol sont dégradées. Donc les enjeux, c'est bien de maintenir l'état de santé de ces sols et d'aider les gens qui, les agriculteurs hein, qui utilisent ces sols, de bien maintenir et de restaurer même les fonctions liées au sol.
2: Les sols sont dégradés à cause des pratiques agricoles ?
7: Notamment à cause des pratiques agricoles, notamment à cause de toutes les pollutions qu'on peut apporter sur les sols, les eaux chargées de polluants, l'air dans lequel on émet tout un tas de molécules. Il n'y a pas que les travaux agricoles qui apportent une dégradation, mais il y a toute l'activité humaine, en fait, qui est mal contrôlée et qui, un jour ou l'autre, retourne au sol. Ce qu'il faut savoir sur les sols, c'est que c'est le point central de tous les mouvements de matière à travers sur la planète. Les matières organiques, les végétaux qui poussent sur les sols vont former des végétaux morts qui vont se dégrader en surface des sols. La dégradation, notamment par les micro-organismes, va minéraliser les matières et permettre aux plantes à nouveau de puiser ces sels minéraux et à nouveau de pousser grâce à l'énergie du soleil. Et donc le sol est le point de passage obligé de ce cycle de la matière. Si le cycle de la matière est empêché dans son fonctionnement par des pollutions, par des atteintes physiques, on a toutes les fonctions qui sont liées à la régulation de ces cycles qui sont perturbées. Donc, parmi les régulations, parmi les choses qui sont perturbées, vous avez les émissions de CO2 qui vont être excessives et modifier, vous le savez, le climat. Donc le sol, en ce sens, il est utile à la fois pour l'alimentation humaine, mais pour bien d'autres équilibres, finalement, du fonctionnement de la planète. Et c'est pour ça que c'est un enjeu primordial, et c'est pour ça qu'il y a une directive cadre au niveau de l'Union européenne sur la qualité des sols qui vient d'être approuvée par la Commission.
2: Et vous travaillez donc avec l'ADEME sur un projet qui s'appelle Sol Lab. Est-ce que vous pouvez nous expliquer de quoi il s'agit ?
7: Depuis plusieurs années, différents partenaires avec qui on travaille, des institutions de recherche, des ONG, animent des programmes de sciences et recherches participatives sur la qualité des sols avec le monde agricole. Et on s'est dit il y a quelque temps qu'il était utile de faire profiter des acquis de notre expérience autour de ces programmes d'autres personnes qui allaient mener des programmes de sciences et recherches participatives avec les agriculteurs. Du coup, on a créé ce programme SoyLab, qui est un programme qui est financé par l'ADEME et qui, en 3 ans, va permettre de compiler l'essentiel des ressources et des expériences issues des programmes pionniers qui se sont passés depuis 15-20 ans en France. Donc, le but de SoyLab, c'est d'auditionner les gens qui ont mené ce genre de programme, de leur faire parler de leurs contraintes et des avantages de leur programme, des difficultés qu'ils ont eu à mettre en œuvre et des recettes qu'ils ont réussi à trouver pour améliorer la collaboration entre le monde de la recherche et les agriculteurs qui eux-mêmes sont des partenaires actifs dans l'étude des indicateurs de bonne santé des sols. Et du coup, ce programme va permettre de publier tout un tas d'informations utiles pour des gens qui voudraient monter des projets à nouveau. Et un autre volet de ce programme, c'est d'améliorer les protocoles scientifiques pour mesurer les indicateurs de bonne santé du sol au champ. Que ça soit abordable d'une façon assez simple, à la fois par des équipes de recherche, mais aussi par les agriculteurs eux-mêmes. Donc on est en train de travailler sur l'amélioration de certains de ces protocoles l'amélioration d'instruments pour pouvoir mesurer facilement et à bas coût ce genre d'instruments, d'indicateurs, pardon.
2: Quelles sont aujourd'hui les pratiques que mettent en place les agriculteurs pour améliorer la qualité de leur sol et comment justement ils mesurent cette amélioration de la qualité des sols agricoles ?
7: Les pratiques qui sont mises en œuvre et qui sont cherchées aujourd'hui sont des pratiques qui sont liées à ce qu'on appelle l'agroécologie. Donc être beaucoup plus soucieux du fonctionnement du sol plutôt que de ses stocks. Il y a deux façons de voir la fertilité des stocks. C'est se dire, dans un sol, il nous faut des sels minéraux pour que les plantes puissent pousser. Et donc, mesurons simplement les sels minéraux. Puis l'autre façon de faire, c'est de se dire, la chaîne qui conduit, de processus qui conduit à l'accumulation de sels minéraux dans un sol, c'est une chaîne qui est liée au vivant, notamment aux bactéries, aux champignons et aux animaux qui vont détruire les litières et les matières organiques. Et donc, intéressons-nous en fait aux indicateurs qui montrent que le vivant fait son job dans le sol pour permettre d'améliorer la fertilité des sols et de faire pousser des cultures. Donc, le grand principe, il est là. Et du coup, les indicateurs liés aux états de santé du sol, c'est une métaphore, la santé du sol. Le sol n'est pas un organisme, c'est composé à la fois d'organismes vivants, mais aussi de matières inertes, minérales, et de matières mortes. Et donc les indicateurs de santé du sol sont assez variés puisqu'on doit toucher à tous les fonctionnements de l'écosystème. Depuis l'activité microbienne qu'on est capable de mesurer, les microbes quand ils travaillent dans le sol, ils émettent du CO2 comme vous et moi. On respire de l'oxygène, on émet du CO2 et mesurer les teneurs en CO2 qui sont émises par les bactéries du sol dans des conditions particulières en incubation, ça permet d'avoir une estimation de l'activité microbienne. On va aussi mesurer différents types de carbone qu'il y a dans le sol, qui sont autant de produits qui sont liés à la dégradation des matières organiques avant d'être minéralisées. On va mesurer la capacité d'un sol à infiltrer l'eau et à mettre l'eau en réserve et la rendre disponible pour les plantes. Voilà, tout un tas de facteurs qui, à partir souvent de pratiques, enfin de protocoles relativement simples à mettre en œuvre, vont permettre de comprendre le fonctionnement et quelquefois les dysfonctionnements, les désordres qu'il peut y avoir dans un sol. Et c'est à partir du moment où on connaît les dysfonctionnements qu'on va chercher leurs sources et rétablir par la pratique à mettre en place sur les sols des travaux beaucoup plus vertueux pour améliorer la situation.
2: Et là, alors, quel va être le rôle à la fois des agriculteurs et des organismes de recherche, justement, pour travailler sur ces indicateurs ?
7: Au travers des programmes de sciences et recherches participatifs, tout comme on appelle cela aussi pour certains des Living Labs, on cherche à comprendre des choses qui sont particulièrement complexes dans le milieu naturel, en tout cas dans le milieu sur les exploitations, plutôt que simplement par des expériences qui simplifient les dispositifs et que l'on peut reproduire en laboratoire. Donc c'est une façon différente de faire de la science, c'est de mesurer, d'observer les états d'un espace naturel ou d'un espace exploité en conditions réelles. Et du coup, on a besoin à la fois d'avoir le regard des chercheurs qui utilisent la méthode scientifique, la méthode expérimentale, et le regard des professionnels, praticiens de leur art, et qui ont eux-mêmes qui font eux-mêmes des observations empiriques sur l'état de santé de leur sol pour pouvoir réaliser l'exploitation et la culture des végétaux de rapport. Et donc, le fait de vouloir faire ça au champ avec le concours des agriculteurs, avec des niveaux d'implication très différents. Ça peut être juste donner son accord pour que soient expérimentés certains protocoles chez eux, jusqu'à réaliser eux-mêmes des mesures, des analyses, et travailler avec des chercheurs à l'interprétation de ces résultats. Donc le niveau d'implication peut être très très différent, mais dans tous les cas, il y a un rapprochement entre le professionnel agricole et les chercheurs pour qu'ils puissent mélanger un petit peu leur regard et avoir une meilleure connaissance des phénomènes complexes qui se passent sur leur exploitation, sur les stations, sur les parcelles qui sont étudiées.
2: Comment ça peut s'organiser au mieux cet échange entre les chercheurs et les agriculteurs? J'imagine qu'il y a aussi une question de temps à consacrer à ces types de projets. Donc vous, avec le projet Sol Lab, vous devez aussi réfléchir à la manière de mieux faire travailler chercheurs et agriculteurs ensemble pour que chacun y trouve son compte.
7: C'est exactement ça, en fait. Le grand problème, c'est de savoir comment parler pour les agriculteurs aux chercheurs et bien exprimer leurs besoins, et comment les chercheurs peuvent parler avec les agriculteurs pour leur expliquer la méthode scientifique, les limites et les avantages de tel ou tel protocole. Donc il y a forcément un temps d'adaptation des deux communautés pour vraiment pouvoir produire des informations intéressantes.
2: Et qu'est-ce que vous mettez en avant comme argument auprès des agriculteurs pour les inciter à être dans cette démarche ?
7: En fait, les agriculteurs qui travaillent dans ce genre de programme, en général, ils sont déjà un petit peu sensibles au fait qu'il faut qu'ils fassent des efforts ou en tout cas, il faut qu'ils comprennent mieux ce qui se passe chez eux. Les agriculteurs sont très, très attentifs aux sources éventuellement de désordre, en tout cas aux conséquences des travaux qu'ils font sur leur patrimoine, sur les sols. Il ne faut pas croire que c'est simplement des méchants qui salissent le patrimoine commun. Ils sont extrêmement réceptifs aux besoins de améliorer leurs pratiques. Ils savent très bien qu'il y a eu des excès et maintenant ils cherchent à trouver des solutions. Mais les solutions, elles ne tombent pas comme ça. Il faut d'abord les expérimenter, il faut être extrêmement prudent, parce que l'agriculture, c'est une source de développement économique. Il ne faut pas que ça devienne une activité à perte au niveau de chacun de ces agriculteurs. Et donc, il faut avancer petit à petit et en connaissant bien le fonctionnement et les réactions que les sols et les cultures vont avoir en fonction des usages qui vont être pratiqués en matière agricole. Et donc, la plupart des agriculteurs, enfin, les agriculteurs qui travaillent dans ces programmes de recherche et sciences participatives sont particulièrement curieux et inventifs, et ils ont juste besoin, en fait, de l'appui des connaissances scientifiques et de méthodes pour pouvoir changer leurs pratiques. Et les chercheurs eux-mêmes qui, dans le monde de la recherche appliquée en agronomie, essaient de trouver des alternatives aux méthodes traditionnelles d'exploitation agricole, ont besoin du retour des agriculteurs sur les modes de les techniques employées. Voilà, donc c'est vraiment un partenariat gagnant-gagnant, mais c'est vrai qu'on le fait avec des gens qui sont volontaires. On ne peut pas faire ça avec des gens qui ne pensent pas que c'est utile de travailler dans ce sens et qui ont une autre vision de l'agriculture liée, héritée des décennies passées.
2: Et là, alors, où en est le projet et quelles vont être les prochaines étapes ?
7: Les prochaines étapes, ça va être d'auditionner une douzaine de cas de gens qui ont mené des programmes de recherche et sciences participatives pour mieux comprendre quels sont les avantages, les inconvénients, les recettes qui peuvent nous donner pour mettre en œuvre des programmes beaucoup plus efficaces et éviter de perdre du temps aux personnes qui vont réaliser de nouveaux programmes à l'avenir.
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13: On vous propose d'écouter cette semaine À l'écoute de la ville, une série de documentaires réalisés par des étudiants et étudiantes en première année, issus de différents masters en géographie, aménagement et urbanisme à l'université Rennes 2. Aujourd'hui, les pieds dans l'île. Il y est question des différents usages qu'ont les habitants et habitantes des prairies Saint-Martin et des enjeux environnementaux qui traversent cet espace naturel. Ce podcast a été réalisé par Jana Sillard, Justine Boisson et Romane Maurice.
14: Sous un grand ciel bleu, la ville semble disparaître pour laisser place au chant des oiseaux et au calme de la nature. Bienvenue aux prairies Saint-Martin, à quelques minutes seulement du centre de Rennes. Quand les beaux jours arrivent, le lieu se transforme. Certains s'allongent dans l'herbe pour lire ou bronzer, d'autres se retrouvent autour d'un barbecue ou d'une partie de palais breton. On croise des joggeurs, des cyclistes, des familles à l'ombre des arbres et des groupes d'amis venus simplement profiter du soleil. Plus qu'un parc, les prairies Saint-Martin sont devenues un véritable refuge urbain, un endroit où l'on vient ralentir ou respirer. Les prairies Saint-Martin, un espace de 30 hectares situé au nord du centre historique de Rennes et sur les bords du canal de l'île Érance. Les prairies constituent un élément important de la trame bleue et verte de la ville. Ce site n'a pas toujours eu ses fonctions. Le XXe siècle marque cette plurifonctionnalité de cet espace. D'abord un site qui accueillait des activités urbaines, telles que les industries polluantes, des abattoirs, des décharges publiques, des tanneries ou bien des moulins. Dès l'entre-deux-guerres, cet espace prend les fonctions de jardin, notamment ouvrier, puis occupé par les offices HLM. Et enfin, devient des jardins familiaux. Malgré les contestations des usagers, en 2012, Rennes Métropole évacue cet espace afin d'y effectuer le réaménagement. Leur but étant d'offrir un espace public de détente et de loisirs au plus grand nombre, tout en intégrant les espaces écologiques définis préalablement et en revalorisant l'île dans le projet. Ce projet tendait à une requalification et une modification des espaces afin d'y implanter un zonage par type de milieu selon les usages autorisés. Ainsi mettre en avant les milieux de préservation, de biodiversité, d'activité humaine et de milieux inondables. Le site s'inscrit dans une volonté de valoriser le caractère inondable du site et pouvoir imaginer un parcours thématique sur l'eau. Ce souhait de mettre en avant l'île, les inondations et la biodiversité dans ce projet contribue à la conception d'une ville climatisée.
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17: L'espace. Le calme.
18: Des oiseaux. J'adore les oiseaux.
19: Nature et convivial.
20: Et puis balade.
16: Ouais, balade, c'est chouette.
14: Ces termes sont souvent utilisés pour définir ce site. Afin de comprendre un peu mieux ces différentes perceptions et analyser les usages, nous avons décidé de mener notre propre enquête sur le terrain.
19: Je suis venu parce que c'est très vert et c'est très grand.
16: La nature et le soleil. Là, le soleil revient. Donc...
18: Hyper agréable, il n'y a pas beaucoup de voitures qui passent.
16: On entend les oiseaux et tout ça, donc c'est plutôt agréable.
17: J'adore la nature. Donc, c'est une chance qu'à Rennes, il y ait autant d'espaces verts à l'intérieur de la ville. Je viens pas très souvent ici. Bon, avant, je travaillais pas loin, donc je venais entre midi et deux.
19: Je dirais pas très souvent, une fois tous les deux mois.
16: En hiver, très peu.
18: Ouais, en été, quasiment tous les jours.
16: Ouais, voilà, là, on essaye. Après, on court un peu. Enfin, moi, j'ai un peu arrêté, mais toi, tu continues.
19: Ouais, moi, j'essaie de courir au moins une, deux fois par semaine. Alors, je viens seule ou pour balader mon chien ?
16: À deux, généralement.
19: Accompagné.
16: On envisage d'inviter les potes sur cette grande table, qu'elle est assez grande, donc je me dis c'est bien. Et puis le spot n'est pas tellement utilisé, donc autant y aller.
19: J'ai envie en tout cas, là en venant et en voyant cette table, ça m'a donné envie de venir avec des amis. Je dirais que c'est un très grand espace où on peut se poser si on veut, il y a des tables pour manger, niquer, et l'été c'est sympa, il y a une petite buvette aussi. C'est très vert et c'est très grand.
17: Vas-y, on va voir, c'est très bien. Une coulée verte, il y a peu de villes qui ont ça en plus, tant que c'est, on peut marcher longtemps. Bon, moi, je préfère pas marcher seul, mais quelqu'un qui irait en famille ou avec des amis, je pense que les Rennais sont friands de ce lieu.
18: Coin de nature.
16: Ouais, coin de nature au bord de l'eau.
18: Ouais, dans la ville. Et c'est assez grand pour se balader.
16: Ouais, il y a de quoi faire.
19: Je ne sais pas s'il y a un espace que je fréquente le plus.
17: L'embouchure du canal, parce qu'en général, si je me rapproche trop des bâtiments, j'ai l'impression d'être en ville. Donc je retourne du côté canal.
16: Comme c'est des balades, on fait le tour un peu.
18: Ouais.
16: Si on se pose, c'est là où il y a des bancs, des tables.
13: L'île occupe une place importante au sein des prairies. Elle longe le parc du nord au sud et a une influence sur la venue des visiteurs.
17: Oui, bien sûr. L'eau, c'est magique. C'est apaisant. Surtout que le niveau a remonté. Donc là, par rapport à la sécheresse, moi, ça fait que 4 ans que j'habite ici. Donc j'ai été étonnée de voir à quel point le niveau avait baissé, y compris en février. Il n'y avait toujours pas d'eau. Et là, grâce aux pluies, ça a remonté. Donc tant mieux. J'espère que les arbres souffriront moins cet été.
19: Ouais, quand j'ai. En fait, j'y viens surtout quand je veux marcher aussi beaucoup. Donc, je traverse toutes les prairies et je prends la Vilaine et je marche du coup au bord de la Vilaine aussi. Mais si je viens comme là pour un temps un peu plus court, je vais m'arrêter en plein milieu.
18: Ouais, c'est un plus.
16: Ouais.
18: C'est chouette.

0: Madame Hélier, enseignante chercheuse en aménagement de l'espace et urbanisme à l'Université de Rennes 2, spécialisée en hydrologie. Ses travaux sur les prairies Saint-Martin nous ont permis d'obtenir une expertise sur les usages et les perceptions.
1: Moi, ça me semble plutôt sauvage.
2: Là, de plus en plus aménagé, hein.
1: Même si je sais qu'il y a des aménagements, mais c'est plus le sauvage qui me vient.
3: Aménagé, clairement. Ouais. Il y a quand même des arbres, des choses comme ça, mais on voit que ça reste agréable. Il y a quand même des bouts de verre, c'est pas bétonné partout. Il y a des espaces bétonnés, mais d'autres où c'est un peu plus du sable, terre. Donc c'est aménagé, c'est entretenu.
2: Tant mieux pour les résidents, mais on perd en espace sauvage.
4: Bien, les usagers ont des perceptions. Ils peuvent effectivement comprendre l'importance de ce secteur pour Rennes. Le fait de laisser l'espace en prairie, de ne pas également l'entretenir trop régulièrement, est un élément de naturalité qui est perçu par les personnes qui viennent se recréer dans cet espace. Les fréquentations sont extrêmement variées, hein, du point de vue de la mixité sociale, genre, âge. C'est un espace complètement ouvert et public. Si vous interrogez les personnes côté prairie et côté canal, elles vont vous répondre que l'espace est très aménagé, de fait. Si vous les interrogez dans la partie vraiment île, bord de l'île qui jouxte l'entrée Jules Ferry, elles vont sans doute vous parler du fait qu'elles apprécient un espace un peu plus boisé, un peu plus végétalisé, un peu plus calme et un peu plus sauvage.
2: C'est pour ça que je préfère le côté... qui va vers le large. Toutes les villes n'ont pas une rivière ou un canal, et quand les bordures sont aménagées, végétalisées, qu'elles peuvent accueillir les riverains, c'est magique.
1: Est-ce que ça peut participer à l'idée de campagne en ville? Dès qu'il y a de l'eau, pour moi, ça participe à plus de dépaysement.
3: Sur cet espace, oui. Ça fait une bulle.
1: Ouais.
3: On n'oublie pas totalement qu'on est en ville, mais ça fait du bien, on sent plus le tour de la ville, on va dire.
5: Les voitures, surtout quand on pousse un peu plus loin la balade, il n'y a vraiment plus du tout de voitures.
1: Ouais, ça peut m'arriver d'oublier que je suis en ville, ouais.
3: Là, on fait encore on fait 1 km en marchant vers là-bas, on arrive dans des arbres un petit peu plus nature et tout ça, donc c'est clairement plus facile, ouais.
4: La place de Lille. Dans cet espace, vous avez remarqué qu'elle est donc découpée en plusieurs bras. Elle se développe en plusieurs bras, également déviée en un canal. Le canal Île-Errance, finalement, c'est le point de jonction entre la Vilaine, qui elle mène à l'Atlantique, et d'autre part la Manche. Donc en fait, on est sur un petit morceau d'un canal, donc d'une voie d'eau artificielle qui joint l'Atlantique à la Manche. L'île apporte, de mon point de vue, trois éléments dans le cadre des prairies et dans le cadre finalement de la ville, par rapport à l'urbanisation. L'îlot de fraîcheur, ça a été montré par nos collègues de LETJ ici à Rennes, par des travaux de recherche et qui démontrent cet effet rafraîchissant sur la ville. Deuxièmement, la biodiversité, de la même manière, elle est observée, elle est suivie actuellement par la LPO, la Ligue de protection des oiseaux, mais elle est suivie aussi par les collègues du LETG en écologie. Donc les espèces, par exemple les amphibiens, qui ont été protégés durant les travaux de raménagement entre 2014 et 2022, on va dire. Et puis le troisième point, je dirais, c'est un apport également environnemental, la continuité hydrologique. Plus complexe à appréhender, mais en tout cas, le fait d'avoir restauré un certain nombre de chemins d'eau et de lacs, d'étangs, on va dire plutôt d'étangs, et des zones humides est extrêmement important. Et les zones humides faisaient partie de la continuité hydrologique. Donc il y a vraiment une valeur environnementale importante. Voilà, mais elle évoque évidemment toute une chaîne trophique, toute une chaîne faunistique.
0: Ainsi, les prairies Saint-Martin révèlent une multifonctionnalité des espaces en permettant la pérennité des types d'usages. La prairie s'inscrit dans un projet durable et une vision à long terme. Selon Madame Hélier, en 2050, les prairies seront une continuité de ce qu'elles existent déjà, axées sur l'île, la biodiversité et la convivialité.
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0: En fait, t'as dit, t'as le temps. T'as l'impression que ça va être doucement quand tu commences à mettre les barrières, à mettre le panneau, ça va être détruit et tout. Tu sais, t'es là, tu respires, t'as l'impression que ça prend du temps et après, quand c'est lancé,
1: c'est fini.
0: Ouais. Genre, ça, j'avais pas vu que ça commençait à se monter.
1: Et toi, tu vas voir un peu les démolitions
0: Je vais voir les démolitions que des endroits qui me tiennent à cœur, comme dans les grosses barres. Le rond-point aussi, genre ils en ont fait un rond-point tu sais, vraiment s'il y a un deux, quand on dirait un gâteau comme ça, il sert à rien ce rond-point. Mais pas tout, c'est trop douloureux.
2: Il y a des endroits, je ne suis pas retournée depuis que ça s'est transformé. C'est trop dur de retourner.
3: Bah en fait, depuis le début que tu parles, j'essaie de me demander si ça a été une seule fois pas en travaux. Tu sais, par exemple, j'ai appris il n'y a pas longtemps que les grues, c'était des oiseaux. Genre pour moi, les grues, toute ma vie, c'était, c'était des grues, quoi. J'ai tout le temps vu des grues, les grues en ferraille. Et il n'y a pas longtemps, j'ai découvert que c'était aussi un nom d'oiseau. Et là, plus je remonte ma mémoire, et moins je me souviens d'un moment où des choses n'ont pas changé. Par contre, je vois des accélérations et accélérations ou pas. Le premier endroit où vraiment ça m'a comme, je sais pas, étouffé à l'intérieur, c'est quand j'arrivais plus à me repérer. Genre, j'arrivais plus à me souvenir. Tu sais, genre, je sais pas, le banc où je m'asseyais avec mon grand-père, j'arrivais plus à le situer. Et du coup, je me forçais à sortir, à marcher dans le quartier, à rester pendant longtemps devant un même endroit en me disant, vas-y, essaye de recomposer l'espace. Quand j'arrivais plus du tout, tu sais, c'est comme. Les distances, elles sont plus les mêmes. La taille de l'espace, il est plus le même. J'arrivais plus à situer les choses. Je sais plus, là, et vraiment, ça me flingue. Et des fois, ça me donne envie de me mettre des coups de poing à moi-même. J'arrive plus à te dire. Où est l'immeuble dans lequel j'ai grandi enfant? Où est l'immeuble dans lequel vivaient mes grands-parents et dans lequel j'allais tous les dimanches? La taille de l'espace, il a changé. Avec les nouveaux bâtiments, je sais même pas comment ça rentre ici, barre là-dedans, maintenant.
1: Il y a un grand mur qui est tombé, hein.
4: Devine là, la cour. Ça, c'était mon entrée en fait. Mon entrée qui est. On voit l'encadrement un peu rouge bordeaux là, qui donnait sur la. En fait, tous les petits apparts, c'est que des petits apparts d'une ou deux pièces qui étaient distribués, mais de la cour quoi, quasiment. On donnait tout sur cette cour.

0: voit les carreaux bleus là de la salle de bain. Et au fond, on voit la cuisine.
1: Est-ce que tu veux nous montrer tes photos ?
0: Ouais, alors j'en ai pris trop parce que je savais plus lesquelles prendre, mais... Ça, c'est les photos que j'avais prises au moment où... Bah, je pense où vous m'enregistrez. Je pense que c'était le même jour quand vous m'avez enregistré. Et donc, c'est les photos de l'immeuble où je vivais. Et on voit la fameuse petite salle de bain. Je me souviens que j'avais parlé de ma petite salle de bain bleue. Voilà, avec tout qui est arraché. Avec, on voit des immeubles totalement éventrés sur plusieurs étages. Avec des bouts de tapisserie, avec encore... là, je pense qu'elle est là, la violence est... C'est plus les traces de vie, mais qui sont mises à mal. On avait une autre, elle me faisait penser à des lambeaux un peu, quoi. Donc, c'est l'immeuble qui a été... mais dont on voit, en fait, toute la façade côté rue a été détruite, mais on voit encore toutes les pièces.

0: J'étais juste, je crois que le 57 était au niveau du camion noir. Juste là, donc on habitait là. Et quand tu vois tout cet espace, tu te dis, mais putain, mais vous prenez pas trop de place, quoi, finalement. Il y avait, je sais pas, 200 logements, là, et puis, là, maintenant, on a un trou avec un terrain vague et puis des gens qui se garent dessus.
1: Ouais.
0: Et toi, tu te souviens, toi?
1: Ouais, j'arrive un peu à resituer parce que finalement, l'endroit, il n'est pas... vu que tout le reste est resté et que ces cailloux là autour du terrain laissé vide, ils redessinent vraiment les barres, quoi.
0: Ouais, c'est ça, ça fait l'angle de...
1: Et en même temps, c'est comme si elles n'avaient jamais été là, quoi.
0: Ouais, c'est fait, on a la mémoire courte, hein, pour tout, hein, sur l'histoire, sur... Et puis, on fait table rase, c'est le cas de le dire. Puis on oublie tout, puis on reconstruit par-dessus. Enfin, là, on attend que ça se reconstruise. Mais voilà, il y a eu des vies, il y a eu des histoires, il y a eu des familles. Mais c'est comme si elles n'avaient jamais existé. Et nous, on a été une des dernières familles à partir. Il ne restait plus personne dans notre bloc. Ce qui fait que y a aussi l'insécurité qui commence à arriver, les squatteurs, tout ça. On n'avait aucune importance, comme des numéros, de la marchandise. Très tôt, ouais. Déjà, c'est au niveau de la communication du bailleur social. C'est comme si on n'avait pas on n'avait aucune importance, en fait. La vie humaine n'a pas d'importance. Ah, il y a ce sentiment de légitimité, en fait, par rapport à ta condition de... Voilà, le pauvre de... Il y a cette première violence-là, et puis après, il faut envisager, mais il va falloir la quitter, cette cité, enfin, l'endroit où tu vis, où tu as tissé des liens, où tu as tes habitudes, tout ça, ben, ça va s'effacer à un moment donné. Ça vient un petit peu après. Puis avant, je suis née à Bellefontaine. Mmh. Donc un quartier encore, une fois, qui a été démoli et en reconstruction. Donc, en fait, tout ça, je le subis depuis toujours. Bellefontaine, c'était il y a très longtemps. Je l'avais quitté, ce quartier, depuis très, très, très longtemps. Mais ça m'avait fait un choc quand j'étais revenue pour voir comment ça se passait et tout ça. Et tous les bâtiments où on vivait, où j'avais l'habitude de circuler, où il y avait un espace de vie, tout ça, ça n'existait plus. Et comme j'étais gamine quand j'habitais là, j'avais encore des images, mais je savais plus trop si c'était... Je voulais retrouver, en fait, les images, de retracer le chemin de quand j'étais enfant, quoi. Et c'était plus possible. Et j'avais pas de photos, j'avais rien, donc...
2: par là, quoi. Je sais plus, tu vois, genre, si le métro il est là, ça veut dire, je pense, la mosquée, elle était avec les espèces de bancs en mosaïque, là, qu'il y avait, des jolis bancs en mosaïque. Tu vois, les trucs un peu serpents, là,
1: ouais.
2: Je me posais tout le temps avec mon grand-père, là. Je crois que c'était peut-être entre l'arrêt de bus et ce poteau, je crois. Et genre, les départs au bled, l'été, c'était trop magnifique. T'avais toutes les voitures en bas et tout le monde qui descendait bagager les voitures l'un de l'autre. Et puis, ça prenait le départ ensemble. Ceux qui restaient, ils balançaient l'eau pour la bénédiction sur la route.
3: Du coup, t'as vu là où il y a le métro maintenant? Il reste la dernière barre en face, la bleue. Il y avait une autre barre à côté, orange, une autre barre bleue. Et là, l'autre barre bleue, c'est la première dont j'ai photographié la démolition. Et parce que c'était la barre sur laquelle il y avait, je sais plus comment il s'appelait cet artiste, l'immense portrait là, d'un visage de... Bon, pour moi, c'était un Shibani, mais je pense que c'était pas un Shibani, mais en tout cas, cet immense portrait. Et cette barre d'immeuble, moi, je me souviens du jour où j'ai vu, déjà, C'est pas rapide, pendant longtemps c'est fermé, après ça vient, ça mange, ça tronche petit à petit. Genre, c'est vraiment une lente agonie. Hein. C'est pas un truc de ah, d'un coup là, comme ça, tu souffres, tu pleures et on passe à autre chose. C'est pas vrai. Hein. C'est, tu souffres tous les jours en passant devant, tous les soirs en passant devant. Enfin, ça grignote. Et t'avais cette barre avec le Shibani du coup ici qui est peint. Et en fait, c'était mon repère parce que la barre qui était à côté avant, qui n'existe plus depuis un moment, c'était le 23. Et c'est vraiment là le cœur de ma famille. Ici, c'est quand c'était l'appart dans lequel vivaient mes grands-parents. Le 23 rue de Grasse, l'appart du coup dans lequel bah, mes cousins et moi, on allait tous les dimanches ou tout le temps qu'on traînait. L'appart dans lequel on faisait les rendez-vous familiaux. Je sais pas, l'appart dans lequel... mon père, quand il était encore vivant, là, il venait nous voir. C'était, je sais pas, c'est l'appart dans lequel, l'appart familial, quoi, tu sais, le centre de repère. Et du coup, il y avait ce Shibani qui le regardait, et ça, moi, ça, c'était mon repère, le sens de son regard à lui. Et je m'étais raconté l'histoire de, là, quand je prenais en photo et en vidéo, en plus, c'était horrible parce que les grues, elles ont commencé à grignoter son visage. Genre, je veux dire, ça aurait pu commencer de l'autre côté. Mais là, c'était vraiment symboliquement, c'était affreux. Genre, c'était vraiment là, ça commençait à grignoter. Et du coup, ça restait pendant un jour. Il était coupé jusque-là, le deuxième jusque-là. Et... bon, bref. Et pour moi, comme c'était l'appartement que je... comment on dit ? Que j'assimilais à mon grand-père, notamment, qui est décédé en 2012... Du coup, c'était comme si je revivais un peu le deuil de mon grand-père. Il y avait un lien très fort entre cette image de Shibani et mon vrai Shibani à moi. Et d'ailleurs, il me reste une seule photo du 23 rue de Grasse extérieur où je suis sur la coursive avec mon grand-père et mon petit frère. Et pareil, quand j'étais retombée sur cette photo, j'étais en mode « Ok, mon grand-père n'est plus là, cette barre d'immeuble n'est plus là, la barre d'immeuble qu'on voit en arrière-fond n'est plus là. » Et genre, c'est une photo de choses qui n'existent plus. »

Je suis une pelle hydraulique de démolition. La 352 UHD de chez Caterpillar. La Ferrari de la déconstruction. Tonnes. 268 kN de puissance dans la mâchoire. 27 mètres de portée utile. Je démonte un immeuble de 9 étages en quelques heures. Propre. Le bois avec le bois, le fer avec le fer, les gravats avec les gravats. Idéal en zone urbaine dense. Idéal pour casser dans les vieilles villes. Je suis faite, et bien faite, pour ça. Pour ramener au sol toute la vanité d'une ville. Rendre à la poussière des années d'existence. C'est mon métier, ma fonction, mon destin et ma malédiction.

0: C'est le vide. C'est le vide et le vide a un bruit. C'est le bruit de ferraille de l'immeuble qui est vide en fait. Et en plus, on était en plein hiver, donc il a fallu chauffer l'immeuble. Il faisait super froid, il faisait 18-19 degrés alors qu'on chauffait à fond. Et quand on était au dernier étage, on entendait des craquements. C'est très bizarre, c'est lugubre quoi. Le bruit du vide, des craquements de la tôle, des murs, je sais pas. Ça, on l'entend et c'est un peu flippant. Ça donne l'impression d'un endroit complètement en friche, d'un endroit complètement délabré, un no man's land, et puis t'as encore des gens qui vivent dedans. Comment on peut laisser des gens vivre encore dans ces endroits-là? Puis on a vécu aussi des moments où, ben, puisque c'est tout délabré, il n'y a plus personne, parce que ça donnait l'impression qu'il n'y avait plus personne, et ben, il y avait plein d'entreprises qui déversaient leurs déchets devant nos portes. T'avais des matelas, t'avais des meubles, t'avais de tout. Une déchetterie, quoi, c'était une déchetterie.
1: T'es resté combien de temps comme ça dans ce moment un peu...
0: Pas loin d'un an. Dans tout un hiver. Sans personne dans l'immeuble. Dans l'immeuble. Et c'était... Et toi, t'as trouvé un logement. Qu'est-ce qu'on t'a proposé, tout ça. Faut faire attention. Chaque fois qu'on rencontrait un voisin dans la rue, c'était toute cette inquiétude-là Là, c'était dans nos esprits, 24 heures sur 24. Il fallait vivre avec ça. Et surtout faire attention les uns aux autres, de ne pas trop subir la pression et d'accepter tout et n'importe quoi.

0: quand je marchais dans le quartier, que c'est poussiéreux et que ma grand-mère, elle tousse. Et que t'es là et tu respires, t'as la poussière. Genre pendant des semaines, quand ils ont détruit la baraba, il y a la poussière. Bah ouais, c'est violent de ouf. En vrai, je sais pas ce qu'on respire et tout. Et surtout d'obliger des personnes à être. Tu sais, moi, je me sens comme en vis-à-vis avec sa propre disparition. T'es un truc de presse, c'est presque sadique. C'est comme si t'étais placé à un endroit où t'étais obligé de te regarder disparaître. Et ça, c'est ouf dans le cerveau ce que ça fait. Genre. T'es comme. Bah, du coup, ça serait l'inverse d'enterré vivant, comme déterré vivant, parce qu'on te met à nu. Mais il y a un truc d'être. Tu cohabites avec ta finitude. C'est un truc de ouf, quand même. Il y a quel autre espace où tu vis ça? En prison, peut-être. Mais genre, il y a un truc de tes. Ouais, tu marches, tu vis, tu te promènes dans un endroit où t'es en train de mourir. Littéralement. Et avec ce truc de. Moi, je sais que genre que je me force à vraiment entendre, écouter, etc. Parce qu'il y a un endroit où ça me rend ouf de me dire qu'une fois que nous, on sera passé, mais ça sera comme si rien ici n'avait jamais existé. Alors que, je sais pas, c'est une trop belle histoire, l'histoire de ce quartier comme l'histoire de plein de quartiers. Ben, de toute façon, c'est des histoires de vie, donc c'est forcément des belles et des moins belles histoires, mais... Oui, moi je pense que le plus violent c'est t'obliger à te regarder mourir. Tu répètes deux mots même assez fort pour dire ce que ça fait dans le corps.
1: Voilà, ça c'est sur la rue. J'ai amené ça parce que c'était une de ma fenêtre et donc c'était avant la destruction et on voyait le. C'est parce que c'est un endroit où j'allais souvent et je regardais souvent par la fenêtre. Donc il y avait le parking. Avant que ça soit une zone de chantier. Et on voyait les voies ferrées, quoi. Les trains passer. Bon, ça fait pas comme si la ville était très vivante, mais elle l'était. Je crois qu'il y en a une autre. Ça restait un quartier. Ouais, voilà, par exemple. Bon, là non plus, on dirait pas que c'est très vivant, mais il y avait encore Il y avait des gens qui étaient chez eux, il y avait des lumières, les boutiques étaient ouvertes. Voilà, c'est un quartier qui vivait, quoi. Il y avait plein d'odeurs, plein de choses. Je pense qu'il y avait au moins 6 ou 7 petits restos sur la rue. Donc, il y avait ça aussi, quoi. Ça jouait.
2: Comment est-ce qu'on photographie une transformation?
1: Moi, je crois que j'y arrive pas, justement. Y a un côté un peu morbide en même temps de photographier les trucs qui disparaissent. Mais tu vois que les bâtiments, ils se vident, que les gens... Tu as envie de photographier d'abord ce qui existe, l'état existant, avant que ça disparaisse, quoi. Mais je peux pas dire... on fait ça, je sais pas. Parce qu'on voit, voilà, il y a le côté assister à cette destruction et être un peu, se sentir un peu impuissant et puis je sais pas. Non, mais je pense que je prends des photos depuis toujours pour ça aussi, parce que la mémoire des... À la fois, on sent que c'est constitutif de ce qu'on est, et qu'en même temps, on a beau avoir été très attaché à des endroits, à des lieux, on voit à quel point notre mémoire, elle est fugace, quoi. Et du coup, non, complètement, c'est le... c'est ce rapport au... C'est pas ce rapport au plus là, parce qu'il y a le plus là, mais qui continue d'exister en dehors. Une telle ville où j'ai pu vivre, tels amis, mais que je vois plus. Mais je sais qu'ils ont une continuité. Là, c'est vrai que c'est comme une entité qui, d'un coup, elle est réduite à néant, quoi.

0: 15 janvier 1955. Monsieur le maire, je vous prie de trouver ci-joint le rapport d'enquête que j'ai fait faire pour le quartier Saint-Georges. Historiquement, le quartier s'est retrouvé enclavé depuis le percement des avenues transversales et longitudinales. Depuis lors, encadré de grands immeubles de rapport assez luxueux, coincé entre des voies relativement larges, animé d'une circulation de plus en plus intense, il s'est replié dans ses petites rues. Figé dans ses formes anciennes alors que tout autour la ville se renouvelait, ce quartier traditionnellement populaire a vu se renforcer son caractère. Il est devenu une sorte de ghetto où la population pauvre vit dans des conditions d'hygiène et de confort qui n'ont guère changé depuis 4 ou 5 siècles. Ah ouais, on en est toujours là. Faute de ressources suffisantes, la population pauvre s'accroche à ses taudis. C'est ouf d'écrire ça. En conclusion de cette étude, les conditions d'habitation du quartier Saint-Georges apparaissent caractérisées par la mauvaise utilisation du sol qui aboutit à un entassement malsain de constructions basses sur des terrains à qui leur situation centrale confère une grande valeur vénale, des logements étroits, surpeuplés, mal aménagés et presque tous insalubres au moins en partie, une voirie étriquée presque inutilisable pour la circulation automobile, très peu d'immeubles intéressants au point de vue esthétique ou archéologique. Cet ensemble de constatations, joint à celles qui ont été faites quant au rôle de bouchon du quartier en plein cœur de la ville, aux faibles moyens de la majeure partie de la population, impose comme seule solution possible la démolition de l'ensemble du quartier. Ben voilà, frère. Ouais, c'est ouf, hein, on dirait que c'est la faute des gens qui habitent. Enfin bref, ça rend ouf. Le délogement de 2000 familles va poser des problèmes d'ordre psychologique. Ce quartier, en effet, peut-être justement parce qu'il est un quartier de taudis, est une des unités les plus vivantes, une des rares communautés caractérisées au centre-ville. La démolition des 9 dixièmes de maisons et la dispersion des habitants va automatiquement anéantir cette communauté. Il est absolument indispensable d'éviter que le mouvement de la population prenne le caractère d'un exode, encore moins d'une déportation. D'où nécessité d'opérer par tranches. Cela ne peut se faire qu'avec l'aide de personnes dévouées, des assistantes sociales par exemple. Là, c'est bien féminisé. Qui mettront le tact à la patience et la patience nécessaire pour ne pas heurter les habitudes des vieilles gens en particulier. Il importe en effet que cette rénovation du quartier Saint-Georges, qui est la première opération de ce genre d'entreprise à Toulouse, soit au maximum une réussite, de façon que les pouvoirs publics et l'opinion considèrent comme possible et souhaitable les futures opérations analogues qui seront nécessaires. Je vous prie de croire, monsieur le maire, à l'assurance de ma considération, votre dévoué, Antoine Drapeau. C'est chaud.
1: Wow, regarde.
2: Wow.
1: T'as vu? Regarde.
2: Ouais.
1: T'as attaqué le fond du mur là-haut.
2: Ouais.
1: Tu vois?
2: Wow. Wow. C'est tout le bruit.
1: Ouais.
2: Ouais.
1: La poussière aussi.
2: Et on voit plus les travaux.
1: Ça te fait pas peur?
2: Non.
1: C'est vrai?
2: Moi, elle me fait peut-être peur.
1: Ouais, t'as un peu peur.
2: Ouais, j'ai un peu peur. Ah, mais ça me fait mal aux oreilles. En plus, je vois pas la pince à cause de la poussière. En plus, elle attaque tout. Et notre copain va aussi ramasser ça.
1: Ah oui, bah tu ramasses, ouais.
2: Et il va recommencer.
1: Ouais.
2: Notre copain rouge.
3: Ça a été l'inverse parce que ma mère et moi et une autre famille, c'était une femme qui vivait seule avec ses enfants, ses 5 enfants. Et donc, on était les derniers à être relogés parce qu'à chaque fois, on avait des propositions de merde, des endroits. Enfin, voilà, ma mère n'a pas de véhicule, donc elle travaillait un petit peu loin. Donc, il fallait trouver un logement à proximité d'un transport en commun, d'un métro. Donc, ça, c'était pas facile. Ou alors c'était dans les logements trop petits. Et ça aussi, c'est un problème. Parce que ils mettent la pression, ils font peur à tout le monde. Peur de se retrouver à la rue, parce que si tu refuses 3 logements, tu te retrouves à la rue finalement. Donc, du coup, beaucoup ont accepté des logements beaucoup plus petits que celui dans lequel ils vivaient. Et puis, il a fallu se débarrasser de ses affaires. Et ça, c'est dur. C'est des meubles de famille, c'est toute une histoire, en fait. Non seulement tu déménages dans un endroit qui ne te plaît pas, que tu n'as pas choisi, mais en plus, tu dois te débarrasser de ta vie aussi matérielle, en fait. C'est toute l'histoire aussi de ta famille et de ta vie que tu dois jeter, que tu dois revendre.
4: Petit à petit, il y a eu l'interdiction de laisser du mobilier à l'extérieur. Et puis ensuite, c'était les fleurs, les plantes prenaient trop de place. Et donc, on a senti comme ça qu'il y avait une pression qui se mettait en place. Et je dirais que on a laissé le plus possible, parce qu'on était plusieurs à se connaître, à bien s'entendre. Et puis petit à petit, c'est clair que ça s'est vidé. Il y a de moins en moins d'appartements qui étaient habités. Et puis, on a laissé... Enfin, moi, je ne suis pas partie à la toute fin. Il y a quelqu'un qui est venu après moi. Mais je suis revenue plusieurs fois dans cet immeuble, même sans y habiter, et il n'y avait plus rien. C'est-à-dire que là, il n'y avait plus du tout ni table, ni chaise, ni pot, ni plante, ni quoi que ce soit. Et ça, oui, ça fait partie de la façon de... La façon de déposséder tout le vivant, quoi. Les habitants de ce qui les lie, de ce qui les leur fait vivre le quotidien et tous ces espaces publics, en fait. Pas publics, mais disons communs. Ça, c'est clair. Après, plus généralement, sur la rue, cette rue, elle faisait au moment, sur les derniers mois, même les 2 dernières années, elle ne faisait pas quartier, parce que c'était déjà tout émietté, quoi. Il y avait quelque chose qui... où en plus, on n'avait pas tous les mêmes infos. Donc, il y avait aussi cette façon, cette difficulté à faire groupe, quoi, en fait. Certains avaient eu quelques propositions, d'autres pas du tout. Donc, il y avait aussi cette façon de... de faire en sorte que... Il n'y a pas de lien entre les uns et les autres, quoi, c'est sûr. On sentait vraiment ce côté, on se soucie de rien, on fait comme si ce quartier était déjà vide, en fait. Ça, c'est clair. Ce sentiment de, je sais pas, de disparaître avec les murs, quoi.
3: Quand tu vois les engins qui démolissent des façades, que tu sais que il y avait un tel qui habitait là, tout ça, il y avait, voilà, c'est des traces d'existence qui sont en train de démolir. Ça te démolit aussi un peu. Il y a quelque chose qui part, quelque chose qui s'en va et que c'est irrémédiable. Ça, tu le sais.
5: Qu'est-ce que ça produit de passer là et qu'il n'y ait plus les bâtiments?
3: Encore une fois, c'est comme si on n'avait jamais existé. C'est comme si on n'existait pas. Ça nous renvoie à cette image-là, en fait. Et l'effacement de 20 ans de vie. Et heureusement qu'il y a encore des photos. Parce que... ça rend fou un peu. Parce que tu te dis, est-ce que ça existait? Est-ce que c'est vrai? C'est la réalité? Elle part en fuite un peu.
0: Après, ouais, c'est moi, c'est la phrase qui me marquera, je pense, toute ma vie. C'est le jour où ma grand-mère m'a dit, quand ils étaient en train de détruire le bâtiment avec le Shiba Inu d'ailleurs, que un ballot était en train de disparaître, que c'était plus comme avant parce que les vieux sont en train de mourir et que c'est d'autres personnes qui vont arriver après. Et qu'elle m'avait dit, nous on est en train de disparaître et personne ne va se souvenir de nous. Et moi je pense que ça a été la claque. C'est à partir de ce moment-là que je me mets à filmer les trucs et à prendre en photo les choses. Dans un truc de ma grand-mère qui me répète aussi que si elle avait su écrire, elle aurait raconté l'histoire d'elle, de son arrivée en France, mais bah, du coup, de fait, du quartier, parce qu'elle est arrivée dans les années 80, il y a encore aujourd'hui, pour elle, la France, c'est un palo, le reste, c'est l'étranger.

Vous vous croyez bien à l'abri, dans vos coquilles de briques, de bois et de tuiles, dans vos abris de fer et de béton. C'est du solide, construit pour durer. Me voilà et tout devient si frêle, si léger, fragile. J'ai ventre, j'arrache, j'écroule, je broie, je déchire. Vos intimités s'exposent à la lumière. Papier peint désuet, petits carreaux de couleur. Combien d'années de vie se sont écoulées là? 10, 20, 30, 50, plus? Combien de nuits ont été abritées? Combien de rires? Combien de joies? Combien de coups aussi? Derrière vos murs qui ne protègent pas toujours. Quelle importance, une fois rendu à la poussière.

0: C'est vrai, on avait parlé de cette tête de qui vient broyer comme ça.
1: Très agressive.
0: Ouais.
1: Cette machine était une des plus, on dirait, des grosses, grosses dents. Donc cette machine est celle où c'est juste une énorme boule, mais qui vient éventrer comme ça l'intérieur des immeubles. Ça, c'était les deux machines d'une violence et je sais pas comment... Il y avait un côté exagéré, tu vois, d'utiliser ce genre de d'engins qui sont très proches de, ouais, d'une imagerie carnassière, quoi. On dirait la gueule d'un monstre.
0: Et je me rappelle qu'elle venait comme ça, attraper et puis broyer, et puis vraiment, tout paraissait si frêle, quoi.
1: Mmh. Des énormes... je me souviens d'IPN, énorme, d'un coup juste de la plier, de plier tout ça. Comme si tout ce sur quoi tu avais été pendant toutes ces années, c'était vraiment juste en cap-là, quoi.
2: Ministère de la Reconstruction et du Logement, Bureau de l'Urbanisme, 15 janvier 1958. Monsieur le maire, je vous prie de trouver ci-joint le projet de convention tripartie entre la mairie de Toulouse, l'État et la Société d'économie mixte Toulouse Équipement. La commune et la société se sont entendues sur la nécessité de rénover l'îlot urbain défectueux dit quartier Saint-Georges à Toulouse. La réalisation de cette opération nécessite les opérations suivantes. 1. Acquérir les terrains et immeubles compris dans le périmètre de l'îlot. 2. Les libérer de leurs occupants. 3. Démolir les immeubles existants. 4. Réaliser l'infrastructure, voirie et réseau. 5. Construire des immeubles. Comme demandé et ajouté dans l'article 11, la mention suivante. De son côté, la société s'engage à démolir ou à rendre inhabitables les parties libérées dès que l'opération sera techniquement possible et quelle que soit la gêne qui pourra en résulter pour les autres occupants de l'immeuble ou des immeubles voisins sans que la responsabilité de la commune puisse être mise en cause à ce sujet. Copie adressée à la préfecture de Haute-Garonne. Je vous prie de croire, monsieur le maire, à l'assurance de ma considération, votre dévoué Antoine Drapeau.
3: D'accord. Il y a une colère que tu as dans les entrailles et que tu as besoin de justice pour que cette colère s'efface, s'en aille. Mais la justice, tu peux pas l'avoir parce qu'ils sont trop gros, ils sont trop grands, ils ont trop de pouvoir. Donc ça te renvoie encore une fois à ton existence qui représente pas grand-chose. Il faudra en parler, il faudra montrer comment c'était avant et surtout raconter l'histoire, comment ça s'est fait. Parce qu'il n'y a pas que Nègre-Neisse, comme tu disais tout à l'heure, c'est partout dans les grandes villes.

0: Эй, я взял эту. Тюк. Хватает на неделю. 12 евро на неделю. Я 3-4 сигареты курил. А раньше курил 15 лет. День пачка. Нет. Приехал сюда, было 3 блока. День. Потом бросил на курил. Потом бросил на курил.
1: Après, j'ai pris ça c'est la rue du Maroc, mais les fenêtres des voisines donnaient ici sur ce mur. Et ce mur, c'est un mur qui est tout gris et qui est en permanence, enfin qui était, parce que là j'ai pas regardé trop, mais qui était recouvert en permanence de phrases, de mots. Donc là, c'est nos désirs font désordre, je crois. Et puis c'était de nouveau effacé, donc il y a toutes sortes de stratifications de gris clair, de gris foncé, qu'on peut deviner par là, et qui, systématiquement, les phrases étaient effacées. Et c'est mes filles quand elles étaient petites. Et puis c'est parce qu'il y avait écrit aujourd'hui, c'était encore... il y avait encore des gens qui vivaient là. Et puis c'est le premier immeuble qui a sauté là.
2: Mmh. Et puis c'était pas encore muré en plus.
1: Non, voilà, c'était pas muré.
2: Elle est belle cette photo. Ta fille avec ses petites
1: ailes. Avec ses petites ailes, ouais. Ses petites ailes, ça je sais pas, peut-être 2015. Non. Je sais pas. Et ça c'est Basic Fit avec. Voilà. Le nouveau visage de notre quartier, épuré, dynamique, sportif et propre. Vivre ces espaces-là au quotidien, c'est... Non, on ne s'adapte pas forcément, en fait... Après, on ne peut pas être toujours triste et toujours... Et puis, ce n'est pas pour fantasmer ce qu'il y avait avant. Enfin, ce n'est pas ça. C'est le... Je crois que ce qui me désole vraiment le plus, c'est aussi de cette, le côté plus insidieux du fait de... Enfin, je n'ai pas les mots, quoi.
3: Comment tu définis, ça veut dire quoi être chez soi? J'ai mis très longtemps à arriver à me formuler une hypothèse de définition de réponse. Et celle à laquelle je suis arrivée en dernier lieu, c'est quand je suis revenue vivre ici et que je me suis dit, mais en fait, chez moi, c'est là où je peux entasser des souvenirs. Genre en mode, les gens, ils ont des greniers, peut-être, tu vois, il y a des gens qui ont des maisons familiales, etc. Ils ont un grenier dans lequel ils peuvent retrouver les souvenirs d'enfance de leur mère, grand-mère, etc. Nous, on n'a que des souvenirs éparpillés. On n'a pas de bibliothèque. Les choses, ils sont... dispersé, mais le seul truc avec lequel je peux traverser le monde, c'est les souvenirs que j'ai à un endroit ou pas. Et du coup, moi, je pense chez moi, c'est un endroit qui m'impacte émotionnellement, qui m'émeut à plus ou moins grande échelle. Quand je passe là, à côté de la maternelle à Dast, moi, ça m'émeut parce que ma première amoureuse à Biba, c'était quand j'étais à cette maternelle et qu'on se faisait des bisous dans la cour. Ça veut dire que je passe à cet endroit. C'est un souvenir de ouf, un souvenir de premier amour. Là, c'est chez moi. Voilà. Et en fait, il m'a fallu attendre de trouver ça veut dire quoi. Quelle définition, moi, j'avais envie de mettre derrière le chez moi.

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0: dans le vide pour te souvenir. Mais je crois que j'ai pas. Enfin, pendant longtemps, j'avais ce truc-là de me dire ça y est, on n'est plus, ça y est, ça disparaît. C'est... Mais en fait, j'ai l'impression que la stratégie de résistance a un espace physique qui te met des coups de pique là, dans le cerveau pour que tu. Soit tu t'oublies pas, soit que ça te pique quand t'essayes de te souvenir, parce que c'est à toi encore de faire l'effort de. Et à avoir la responsabilité à ce qu'une chose ne meure pas, eh ben c'est de cultiver, ou je sais pas trop comment dire, mais genre de donner à l'espace imaginaire et à l'espace de la mémoire beaucoup plus de place. Genre un endroit de. Presque. Au final, tu vois, ils peuvent détruire, on peut regarder dans le vide pour se souvenir. À partir du moment où c'est dématérialisé, moi j'en suis arrivée à cet endroit, à partir du moment où c'est dématérialisé, c'est plus prenable. Et il y a un truc de, bah, quand je parlais avec ma grand-mère, quand on parlera du 23 rue de Grasse, bah, le 23 rue de Grasse, il existe. Khlas, tu vois. Je sais pas si c'est clair ma réponse.
1: C'était Personne ne se souviendra de nous, un documentaire sur la violence de la rénovation urbaine. En France, entre 2004 et 2022, plus de 175 000 logements ont été démolis dans le cadre d'opérations de rénovation urbaine, transformant la physionomie et la population de plus de 546 quartiers populaires. Merci à Alice Gallois, Jennifer Espagna et Meriem Baya Arfaoui pour leurs mots, leurs histoires, leurs analyses, leurs sentiments qu'elles ont bien voulu nous confier. Pas merci à Antoine Drapeau, obscur fonctionnaire de l'urbanisme, dont nous avons composé des lettres fictives par assemblage d'archives bien réelles de la destruction du quartier Saint-Georges à Toulouse. Merci à Sigrid Bordier pour la voix de la machine et Alex Bordier pour les voix que nous avons censurées. Merci à Ariella pour la chansonnette de Brigitte Fontaine. Merci au studio Comaco pour les prises de son complémentaires.

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16: Jeudi dernier, les travailleurs et travailleuses de la sécurité sociale se sont mis en grève dans toute la France. Du jamais vu depuis 50 ans, leur revendication, être mieux pris en compte, surtout financièrement. L'AFKEN s'est rendue devant la préfecture d'Ille-et-Vilaine pour y assister.
17: Les pancartes plastifiées affrontent la pluie. Dans la petite foule de manifestantes et de manifestants, des slogans résonnent « Emploi féminisé, donc précarisé ». Devant la préfecture de Rennes, Manuela, de son nom d'emprunt, est venue scander son ras-le-bol.
18: Moi, je suis CESF et j'ai des collègues assistantes sociales. Et en fait, on n'a pas la reconnaissance que l'État accorde aux autres travailleurs sociaux de toute la France.
17: Au cœur de cette mobilisation, la prime Ségur, une enveloppe de 183 euros attribuée au secteur médico-social, mais à laquelle les agentes et agents sociaux n'ont pas le droit.
18: C'est important de parler de nos métiers qui sont des métiers difficiles. Le métier de travailleur social, c'est un métier d'usure. Et on a besoin de reconnaissance pour rester motivé et pour rester là pour les gens, parce que je pense que c'est des professions quand même importantes. On exerce, nous, dans la sécurité sociale, une mission de service public.
17: Un besoin de reconnaissance financière pour revaloriser un métier précarisé et en manque de personnel. Julie travaille à la CAF et s'est déplacée de Vendée pour témoigner de son mécontentement.
19: On passe notre temps en fait à se réorganiser. On est actuellement en sous-effectif dans le sens où les départs en retraite ne sont pas remplacés, les collègues qui sont en arrêt maladie non plus, les arrêts maladie longs. Et on nous demande chaque année de réduire nos missions parce que nous ne sommes pas assez nombreuses. Donc on fait de moins en moins de missions. On est des collègues travailleuses sociales à être au bord de la rupture parce qu'on nous demande toujours plus avec moins de moyens. Voilà. Et c'est plus possible.
20: Alors aujourd'hui, comme syndicat, il y a Force Ouvrière, pour qui je suis, et il y a la CGT.
17: Pour Laurence, la mission était d'obtenir une audience entre la préfecture d'Ille-et-Vilaine et des représentantes de la mobilisation.
20: Alors surtout, ce qu'on attend de la préfecture, je pense, c'est une remontée d'informations auprès des ministères qui regardent de très près les budgets des organismes de sécurité sociale et notamment les budgets aussi de fonctionnement et donc les budgets sur la rémunération des personnels. C'est un manque de reconnaissance et de leur qualification et de leur travail.
16: Le délégué du préfet Gabriel Morin a donc reçu aux alentours de 13h la délégation manifestante. Un courrier à destination du ministère devrait être rédigé selon une source présente lors de l'audience. Elle ajoute que les syndicats ont espoir d'avoir été entendus.
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16: Depuis le 1er janvier, la prestation de compensation du handicap est réformée. C'est une aide financière destinée à compenser la perte d'autonomie dans la vie quotidienne et sociale. Le paiement n'est plus forfaitaire avec une régularisation en fin d'année, mais l'aide est désormais mensualisée. Pour les services conventionnés avec l'État, rien ne change. En revanche, pour les services privés, le reste à charge doit désormais être payé chaque mois, une réforme qui ne fait pas l'unanimité.
15: Le courrier sous les yeux, Julien est sous le choc. Infirme moteur cérébral de naissance, il dépend d'aide au quotidien, mais depuis janvier, il ne sait plus comment les financer.
23: Moi, j'ai pas les moyens de payer ce reste à charge. Moi, pour vivre, j'ai une allocation d'adulte handicapé d'un peu plus de 1 000 euros.
15: Julien bénéficie d'un plan de compensation du handicap, ou PCH, de 125 heures par mois. Il fait appel à un service privé, facturé 36 euros de l'heure, soit 10 euros de plus que dans le public. Avec le réajustement de la PCH, le département ne prendrait en charge qu'une partie de ses heures, et d'après ses calculs, Julien devra payer à la fin du mois 1000 euros de sa poche. Selon Damien, moniteur éducateur à l'APF 35, entre 15 et 20 personnes seraient concernées par cette restriction budgétaire.
2: Au niveau des services, il y a souvent des pénuries de professionnels. Et là, on met encore des choses qui vont rendre plus difficile le maintien au domicile de pas mal de personnes. Sur les services conventionnés, il y en a très peu en Ille-et-Vilaine, ce qui fait que les gens vont être obligés de se reporter vers les services non conventionnés sur lesquels il y a du reste à charge. Et c'est bien ce reste à charge-là qui est un vrai problème quand on touche la hache et qu'il faut payer son loyer, ses courses, son téléphone et puis toutes les dépenses du quotidien que chacun peut avoir.
15: De son côté, le département justifie cette réforme par une mise en conformité avec la loi et la volonté d'éviter des restes à charge trop élevés en fin d'année. Armelle Billard, vice-présidente déléguée au conseil départemental aux personnes âgées et au handicap.
9: Cette PCH, ça a un coût. Ce sont des fonds publics. Aujourd'hui, au moins le mois, on va être vraiment aux frais réels. C'est-à-dire qu'on va vraiment payer le prestataire sur le nombre d'heures qui aura été effectué. Par exemple, la personne a le droit à, je sais pas, 180 heures par mois. Finalement, le prestataire n'en a fait que 120. On n'a pas à payer 180. Donc ça aussi, le fait de mensualiser nous permet d'être au juste prix.
15: Le département précise que des dérogations sont possibles au cas par cas et assure pouvoir accompagner les personnes en difficulté. La PCH, c'est un budget de 68 millions d'euros par an en Ille-et-Vilaine.
16: Un reportage de Romain Hubert.
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16: On rentre à Rennes, où du 15 janvier au 17 février a lieu la 11e édition du Festival de musique contemporaine Autre Mesure. Nous sommes allés assister à un des concerts samedi dernier pour le reportage qui suit.
22: Allons à la MJC de Bréquigny. Ce soir-là, l'artiste de jazz britannique Alabaster de Plume performe dans le cadre du festival Autre Mesure. On a pu recueillir l'avis du public.
24: J'y allais avec papa et maman.
25: J'ai trouvé ça hyper planant, hyper psyché et très comme un petit tunnel qui t'emporte.
26: Je me sens un peu dans ma bulle et du coup, chouette, il crée un truc... hyper intéressant, le son était hyper cool aussi, je trouve.
22: On a eu la chance de pouvoir nous entretenir également avec Margot, bénévole à la MJC.
27: Je trouve ça super qu'il y ait des MJC qui accueillent des festivals et des concerts, parce que c'est des équipements de quartier qui sont implantés en dehors des centres-villes et qui permettent à tout type de gens d'aller à des concerts, notamment des gens qui fréquentent la maison, pour d'autres activités, des enfants, des personnes du quartier, et qui peuvent venir découvrir de la musique, avec souvent des prix, des tarifs avantageux.
22: La MJC de Bréquigny est un des 12 lieux investis par le Festival de musique contemporaine Autre Mesure.
28: Il faut y aller parce que c'est un festival qui a quand même la caractéristique de proposer plein de choses qu'on ne voit pas au quotidien ou qui ne sont pas forcément représentées dans les salles où on a l'habitude d'aller au concert, parce que du coup ils exploitent aussi des lieux différents. C'est du spectacle, c'est du vivant, c'est là que ça se passe.
22: Et ça se passera avec vous, si vous le voulez, samedi 7 à 15h et 16h au Musée des Beaux-Arts, où ont lieu le concert de Ryan Kernoa et celui de Noémie Boutin. Allez-y, c'est gratuit. Mais aussi mardi 17 février à 20h30 au TNB pour un tribute d'hommage à David Lynch par Olivier Mélano. La billetterie est à retrouver sur le site autremesure.com ou le site du TNB.
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15: Un bœuf brésilien aux hormones, ça vous dit pour le dîner ?
37: Bof. Pas trop.
15: Avec la signature de l'accord de Mercosur, c'est en tout cas ce que vous pourrez bientôt acheter chez le boucher. Joséphine et Florine sont allées à la rencontre d'un boucher rennais et de ses clients et clientes pour en discuter.
22: Direction les halles centrales du marché de la Criée de Rennes pour aller à la rencontre des commerçants et leur demander ce que le nouvel accord d'échange entre le Mercosur et l'UE allait changer pour eux. Christophe Letendre, boucher, nous répond.
0: On veut remplacer ce qui est une régression complète hein, avec des produits du Mercosur. On va nous dire que c'est un gain de pouvoir d'achat, mais ça, c'est pour les 5-10 ans qui viennent. Dans 15 ans, le bœuf brésilien, il sera hors de prix aussi. Parce que de toute façon, on n'aura pas le choix, on n'aura plus que. Donc de toute façon, c'est un vrai problème. Et si on a un conflit aussi, puisqu'on parle aussi de conflits à l'échelle de l'Europe, si on n'a plus personne pour produire, ce serait une catastrophe. Mais on l'a déjà amorcé, malheureusement, la catastrophe. Voilà. Alors notamment, c'est beaucoup le bœuf qui posait problème. Nous, il faut savoir que le mode d'élevage en France, c'est de l'extensif. C'est des bêtes qui vont être à l'herbage. Là, on est sur des animaux qui sont dans des feedlots au Brésil. C'est de l'intensif, en fait. Hein. Donc c'est des animaux qui sont parqués dans des très petits espaces, voilà, avec des produits interdits en Europe, type hormones. Dans nos étals, il y a une histoire. On a vu le centre-ville évoluer, on a un vrai suivi. Voilà, on a un peu l'histoire quand même des quartiers un petit peu. En venant dans les étals comme les nôtres, on a encore la chance d'avoir des professionnels chevronnés, en espérant que ça dure le plus longtemps possible. Si le consommateur doit choisir, il vaut mieux qu'il choisisse la qualité que le volume. Voilà.
22: Du côté des consommateuristes, justement, les ressentis semblent unanimes.
27: Moi, je préfère toujours consommer local, donc j'essaie au maximum. Donc c'est sûr que moi, si je vois des produits qui viennent de super loin, j'ai pas tendance à acheter.
1: Contre, pour ma part. En termes de pollution et d'impact environnemental, surtout, c'est pas terrible, quoi. Et en termes de démocratie, c'est pas top non plus, parce qu'on s'est encore une fois passé de l'accord des citoyens et de leur avis, donc voilà quoi.
22: Un reportage de Joséphine et Florine.
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5: En 40 ans, le nombre de cancers a doublé en France. Aujourd'hui, c'est la première cause de mortalité dans le pays. En 2023, on estime à environ 433 000 le nombre de nouveaux cas et à 164 000 le nombre de décès selon l'Institut National du Cancer. À l'occasion de la Journée mondiale contre le cancer, le 4 février dernier, le collectif Face au cancer, qui réunit Patients en réseau, MSD France et Unicancer, a mené une enquête. L'idée est de comprendre ce que pensent les Français de cette maladie, leurs ressentis, mais aussi leurs besoins en information. Des données essentielles pour faire émerger des solutions concrètes et encourager davantage le dépistage. Laure Guérou-Acolas, présidente de Patients en réseau, revient sur les résultats de cette enquête dans le nord-ouest de la France.
7: Le cancer, en général, c'est une véritable préoccupation des Français. Il y a les cancers qui font le plus peur, le cancer du cerveau, le cancer du poumon, le cancer du pancréas. Mais en fait, ça ne correspond pas à la réalité, finalement, à la fois de l'épidémiologie, mais aussi du nombre de décès par cancer. Donc, si vous voulez, finalement, là, il y aurait besoin de repositionner la connaissance des personnes pour qu'elles sachent, finalement, que le cancer le plus meurtrier en France, c'est le cancer du poumon. Ensuite viennent des cancers très fréquents, pour l'homme, la prostate, pour la femme, le cancer du sein. Et ensuite, on a le cancer colorectal, qui est le troisième plus meurtrier en France et qui, là aussi, touche énormément de monde. Et on voit que finalement, ce n'est pas forcément cela qu'on a en tête quand on a peur du cancer. Un des axes majeurs pour notre collectif face au cancer, c'est finalement la difficulté d'accéder aux soins, d'accéder au dépistage, une fois qu'on a, en fait, avoir un rendez-vous. Vous voyez ce que je veux dire? Et on sent que dans votre région, il y a une vraie difficulté de repérage, de diagnostic précoce, et qu'il y a une préoccupation des concitoyens sur ces réalités d'accès aux soins. Moi, j'ai trouvé que sur les questions de dépistage, en fait, cette région a des chiffres un peu meilleurs. Donc, en fait, ce qui est intéressant, c'est de voir que les personnes donc, sont quand même 58%, si je ne me trompe pas, enfin, on fait au moins un dépistage. En tout cas, cette région, on peut l'encourager parce qu'elle est plutôt meilleure que les résultats moyens en France. Et donc, il y a cette conscience collective que finalement, détecter une maladie très tôt, finalement, c'est beaucoup plus de chances de la guérir et aussi de la soigner avec des traitements beaucoup moins lourds. Et ça, c'est aussi important. Des chirurgies beaucoup plus petites, pas forcément besoin de chimiothérapie.
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22: Le 1er février dernier, Janice et Joséphine se sont rendues au rassemblement organisé par un collectif de citoyens et citoyennes iraniennes habitant à Rennes. Tous les week-ends, ils et elles se réunissent pour mettre en lumière la situation actuelle en Iran. Oh, un reportage de Joséphine et Janice.
2: Vous avez pris la parole pendant le rassemblement. Est-ce que vous pouvez vous présenter et expliquer un peu pourquoi est-ce que vous organisez ce rassemblement ?
4: Je suis Hamza Safaré. Je suis à Rennes en France depuis 12 ans. Et nous nous sommes rassemblés pour soutenir nos proches qui sont en Iran, qui sont allés dans la rue il y a 2-3 semaines, qui se sont fait carrément massacrer. Et donc on s'était dit, on viendra pour soutenir. C'est très facile pour nous parce que nous, on est en pleine sécurité, mais pour admirer les proches qui sont là-bas, qui sont dans la rue face aux balles réelles des régimes.
6: Pourquoi nous sommes ici ? Pour la justice ! Le peuple iranien désarmé !
9: Le peuple iranien désarmé !
6: Internet coupé !
9: Internet coupé !
6: La vérité étouffée !
9: La vérité étouffée !
6: Le bon regard !
9: Le bon regard !
6: Et il sautait !
9: Et il sautait !
6: Silence du monde,
9: silence du monde,
6: soutien aux meurtriers, justice maintenant,
9: justice maintenant,
6: justice maintenant,
9: justice maintenant,
6: justice pour l'Iran.
10: Bonjour, je suis Zara, donc je suis parmi des gens engagés qui ont pris la responsabilité de rassembler chaque semaine les Iraniens et les Français, bien sûr, pour la justice, pour témoigner ce massacre actuel.
25: Et l'espoir pour demain, c'est peut-être une intervention des États-Unis, du coup
10: Notre espoir, c'est l'espoir d'aide de communauté internationale, en fait. C'est pas qu'aux États-Unis, c'est pas qu'aux Israéliens. Là, parce que voilà, on va pas entrer dans les slogans politiques en fait, mais je pense qu'il faut que le monde entier ouvre l'œil sur cet état qui est dangereux pour le monde entier, enfin pour tout le monde. On nous a toujours reproché que vous n'avez pas une alternative en fait. Après ces manifestations, la seule personne qui a pris la responsabilité et le soutien du peuple, c'est Reza Pahlavi qui est venu avec une promesse, c'est-à-dire un moment de passage pour que le régime disparaisse. Il va être juste une alternative pour permettre à l'Iran d'avoir des élections laïques. Et le choix, c'est aux mains du peuple. En tout cas, c'est avec cette promesse qu'on le soutient. Mais le peuple iranien ne cherche pas de retour en arrière, mais il veut avancer pour avoir un pays laïque république.
2: Un reportage de Joséphine et Janice.
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2: Une météo qui va faire des heureux chez les crapauds qui ne sont pourtant pas à la fête ces dernières années. Sur la route départementale 35 près de Talensac où défilent plus de 500 voitures par jour, leur taux de mortalité est très élevé. La route a donc été fermée il y a 3 semaines. Le but, identifier les flux de traversée des crapauds en pleine période de reproduction pour mieux les protéger. En partenariat avec l'association Bretagne Vivante et la Ligue pour la protection des oiseaux, mais aussi avec l'accord de la propriétaire du terrain, le département d'Ille-et-Vilaine espère pouvoir y creuser à terme un crapauduc. Mardi, l'AFCAN a sorti son caouet et s'est rendu sur le lieu de l'opération où 150 bénévoles se relayent pour faire passer les amphibiens de la forêt à l'étang.
13: Aux abords de Talensac, sous une fine pluie matinale, les crapauds chantent.
14: J'ai voulu être bénévole et participer à ce sauvetage en fait.
25: Voilà, même schéma, et puis en plus j'habite pas loin, donc c'était l'occasion de venir aider localement.
13: Ils et elles sont employés au département et ont décidé de s'inscrire comme volontaires pour venir aider ce matin.
25: Ils nous ont expliqué un petit peu ce qu'on allait faire sur place et en fait comment reconnaître les différents types d'amphibiens, donc ça c'était hyper intéressant. Ça développe aussi la sensibilité à la biodiversité, parce qu'on a plus envie de protéger ce qu'on connaît.
14: Ouais, j'ai appris pas mal de choses, c'était bien, c'est toujours satisfaisant.
25: Pareil, le plaisir d'avoir pu les aider à traverser pour aller se reproduire ensuite dans l'étang.
13: D'un côté, une zone boisée où les crapauds vivent la majeure partie de leur vie, de l'autre, des points d'eau, terrain propice à la reproduction. Et entre les deux, la route départementale 35. En la traversant, nous apercevons plusieurs amphibiens morts, écrasés.
19: Là, nous avons affaire à 2 crapauds épineux.
13: Sébastien est chargé d'études naturalistes pour la LPO. À la lisière de la forêt, il nous explique l'aménagement temporaire visant à sauver les amphibiens qui voudraient rejoindre l'étang.
11: Le principe, en gros, c'est de, entre guillemets, piéger les amphibiens avant qu'ils traversent la route par un système de barrières bâchées en entonnoir et qui débouche, ces entonnoirs, en quelque sorte, débouchent sur des seaux. Et donc l'amphibien tombe dans le seau, il ne peut pas remonter. Et donc tous les matins, ça impose de venir vraiment tous les matins pour relever le seau. On est déjà à plus de 1000 individus de crapauds épineux ramassés en seulement 15 jours.
13: Identifier le nombre d'amphibiens qui cherchent à traverser, voir dans quel seau ils se regroupent le plus. Avec ces éléments réunis, le département comme les associations espèrent pouvoir creuser prochainement un tunnel souterrain. Aussi appelé crapauduc, le projet est défendu par Ingrid Pavard, chef du service route et bâtiment du département.
16: Pour que les animaux puissent traverser en toute sécurité et sans avoir l'accompagnement des humains en fait derrière.
15: Un reportage de Lafken Zepeda. Et si le chiffre reste difficile à évaluer, la LPO estime qu'entre 50 et 80% des 1000 amphibiens ramassés ont pu éviter la mort grâce au ramassage. Toujours selon lui, 98% d'entre eux étaient des crapauds épineux, accompagnés par quelques salamandres, tritons et autres grenouilles.
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22: Le festival rennais I'm from Rennes vous invite à sa soirée de soutien pour sauver sa prochaine édition. Cédric Bouchu, programmateur et cofondateur du festival, en dit plus à Elisa sur cet événement.
23: On organise cette soirée de soutien parce qu'on a eu un déficit financier au mois de septembre 2025 lié à la météo qui a été très très mauvaise. Nos finances sont surtout liées au bar et à la restauration. Le bar et la restauration ont beaucoup moins fonctionné, ce qui est logique et qui nous a créé un déficit. Alors les invités, il faut savoir que 100% des spectacles et des animations, en fait, ce sont des gens qui sont vraiment très motivés par le projet I'm from Rennes. Donc on aura la compagnie La Serpe, qui est une compagnie de théâtre d'improvisation qui jouera en ouverture de soirée pour un championnat du monde de lancer de charentaise, donc qui est participatif. Ensuite, on aura le groupe Flying Bones, qui est un groupe de garage rock, un duo. On continuera avec le groupe Success, qui est une reformation. C'est un groupe qui n'existe plus depuis 2017, qui ont fait des tournées internationales et qui se reforment spécialement pour l'occasion et qui joueront plutôt électro-rock. On continue avec, après, Villain Tough. On a eu une très belle surprise de ce projet électro avec des performances drag. On continuera pour terminer avec DJ Kupovti, qui va gérer les interludes entre les spectacles et qui finira cette soirée en boom au niveau du bar pour qu'on puisse passer une bonne soirée et espérer évidemment faire une édition en 2026. Alors pour faire un don à l'association, c'est assez simple, soit faut acheter sa place, on a même des gens qui proposent des billets suspendus, c'est-à-dire qui achètent leur place mais qui ne peuvent pas être présents samedi, et autrement il y a sur le site internet d'I'm from Rennes, il y a un onglet pour faire des dons, il ne faut pas hésiter à le faire, et notamment pour les gens qui paieraient des impôts, notamment ils peuvent défiscaliser, c'est-à-dire qu'ils reçoivent en échange un bon qui leur permet de défiscaliser au niveau des impôts à hauteur de 60% pour les entreprises et 66% pour les particuliers.
22: Merci Elisa. À noter que l'entrée est au prix de 15€ avec une réservation sur le site I'm from Rennes, 18€ sur place et 12€ pour le tarif réduit.

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0: Salut Kids, vous êtes bien dans En attendant Godard, saison 18, épisode 44. Cette semaine, émission Sandales, Jupette et Biscotto. Nos destins sont des longs métrages sans remise de César et la justice à le pouce de Jules César. La vie n'est qu'un battement de cils, la mort n'est qu'un pouce vers le sol. La vie n'est qu'un pouce vers le ciel, la mort sera la fin du péplum. Enfin bref, il est 19h et comme disait Peter, c'est l'heure. Et oui, vous êtes bien dans En attendant Godard, l'émission de cinéma Quel est mieux, quel est autre. Et donc vous l'aurez peut-être compris via cette citation d'une chanson de Médine avec la chanson Péplum. Nous allons donc parler ce soir de Péplum à l'occasion notamment de la sortie chez Rimini des Titans de Duccio Tessari. Mais nous pouvons aussi signaler depuis plusieurs mois une sortie de salve de Péplum divers et variés italiens principalement chez Artus Film. Et pour parler de ce joyeux programme, autour de cette table, il y a bien évidemment la fine fleur de la critique du Grand Ouest. À ma gauche, toujours à ma gauche, il y a carrément fleuré. Bonsoir Thibaut.
1: Salut Thomas, salut à toutes et à tous. Et on notera, en bon opportuniste que nous sommes, que nous faisons l'émission Péplum avant la sortie de l'Odyssée de
0: Christopher Nolan. Exactement, qui sort le 15 juillet prochain.
2: Et qui sera diffusé à minuit à l'Arvor.
0: Oui, en avant-première. Ça, c'est vraiment leur
2: c'est pour les geeks.
0: Leur truc de petite racoleur là, minable. Mais donc, docteur, vous êtes là aussi pour en parler. Bonsoir docteur.
2: Bonsoir.
0: Et à la mise en scène de cette émission, il y a Margot. Bonsoir Margot. Donc voilà, ce sont les forces en présence. Avant de passer à la section critique de cette émission, quelques nouvelles neuves de tête de ligne.
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0: Donc les agendas locaux pour commencer sur quelques petits trucs de l'été à l'Arvor. Il y aura plusieurs choses, notamment des cycles. Pour les jeunes, il y aura un cycle robot, avec plein de films d'animation ou non avec des robots. Et pour les adultes, il y aura Vacances, j'oublie tout, qui a commencé la semaine dernière avec Wake in Fright, mais il y aura aussi Voyage à Rome, Voyage en Italie, ouais, Voyage à deux.
2: Du Satyajitrait,
0: du Ozu. Alors que Thibaut vient de démarrer un hélicoptère derrière nous, parce que dans le studio, la clim ne marche toujours pas, ne vous étonnez pas s'il y a un léger souffle derrière nous. J'espère que ce n'est pas trop parasite, comme on dit.
2: Bon, on nous entend un peu, ouais, on l'entend un petit peu. Mais on nous pardonnera, il fait chaud chez
0: Exactement.
2: Les gens aussi.
0: Il fait quand même abusément chaud.
2: Ils peuvent comprendre.
0: Donc voilà, ces petits cycles de l'été au cinéma Arvor. Le TNB est toujours fermé l'été et le pâté va passer ce qu'il peut. Hein, voilà.
2: Ouais.
0: Ils passeront notamment Triple R parce qu'ils n'ont tellement rien à passer qu'ils récupèrent les films que l'Arvor voulait passer. Donc voilà, Triple R de Rajamouli qui ressort le 29 juillet.
2: Ouais, j'ai vu qu'ils avaient passé Ega le même soir où c'était passé à l'Arvor.
0: Exactement.
2: Je me dis, où les méchants ?
0: La séance à l'Arvor qu'on présente avec le cinéma est mort était à 20h15 et il passait à 21h30. Donc limite si t'avais loupé le début, tu pouvais aller le voir après.
2: Ou tu pouvais aller voir deux fois le début.
0: Exactement.
2: Deux fois les trois premiers quarts d'heure.
0: Exactement.
2: Puisque c'est bien connu que c'est la meilleure partie du film.
0: Bah oui, bien sûr.
2: C'est 45 premières
0: minutes.
2: C'est
0: quand même le consensus. Sinon, de quelques sorties de l'été, bien donc Thibault le disait, il y aura l'Odyssée, de Christopher Nolan avec Matt Damon. Voilà qui sort.
2: Ça a l'air sérieux comme tout.
0: Ah bah ça.
2: Donc, il y a l'air d'avoir du froncement de sourcils.
0: Christopher Nolan, la fantasy, c'est pas vraiment son truc. On va pas se le cacher.
2: Il y a du froncement de sourcils et de la barbe touffue.
0: Ah oui, de la barbe sérieuse.
2: Ouais, de la barbe gris, un peu grisâtre, un peu bien fourni.
0: Autrement, dans un autre style, il sort demain. Il y a le nouveau Evil Dead Burn, réalisé par un Français avec Suella Yacoub. Les retours sont plutôt pas mal, mais bon, j'en ai un peu rien à foutre quand même. Evil Dead, c'est quand même fini depuis 30 ans.
2: Je suis un peu plus intéressé par le Resident Evil de Zach Cregger qui doit sortir à la rentrée.
0: Ah oui.
2: Je me dis peut-être qu'ils vont réussir à faire un Resident Evil qui fasse vraiment peur et qui soit vraiment intéressant à regarder.
0: Tu penses que ce sera différent des films de Paul W.S. Anderson ?
2: Ah, il y a des chances quand même, quoi. Ou de Bienvenue à Raccoon City, que tout le monde a oublié.
0: Ah oui, oula.
2: Parce qu'il y en a eu qui sont sortis entre temps et que tout le monde a oublié. Mm. Voilà. Bienvenue à Raccoon City, sorti il y a 3-4 ans.
0: Ah, aucune idée.
2: Personne ne sait. Mais je ne l'ai pas vu non plus. Hein, donc,
0: Autrement, c'est le retour d'un revenant au cinéma, en tout cas. C'est le nouveau film de Greg Garaki qui s'appelle I Want Your Sex. Au moins, on sait à peu près, on met les pieds avec Greg, avec un titre assez explicite. Mais en tout cas, on est très curieux de voir ça. Hein, parce que je crois qu'il n'a pas fait de film pour le cinéma depuis White Bird. En 2013 ou 2014, il a fait une série télé entre temps.
1: On en avait parlé ici de White Boy,
0: c'est un
1: très beau film.
0: Ouais, mais ça nous rajeunit pas. Tout
2: Non, exactement.
0: Sinon, il y a le nouveau film de David Robert Mitchell, The End of Hawk Street, avec Ewan McGregor.
2: Ça, je suis curieux.
0: Avec un bout de ville est catapulté à l'époque des dinosaures. Curieux. Why the fuck not?
2: Moi, je prends.
0: Il y a Soudain de Hamaguchi, avec notamment Virginie Efira, qui a gagné le prix Interprétation Meilleure Actrice.
2: Ouais, c'était deux, je crois.
0: Bah, les deux comédiennes principales Meilleure Actrice au dernier Festival de Films de Cannes. Il y a aussi la Palme d'Or Fjord, qui sort, de Christian Mungiu.
2: Ouais, ça va être une grosse comédie, ça.
0: Je sens que ça va être vraiment la rigolade.
2: Mais c'est plutôt bien, Christian Mungiu, donc...
0: Fin d'été, il y a le nouveau film de Sir Ridley Scott, The Dog Stars.
2: Il y a beaucoup de films avec des histoires de chiens.
0: Oui, il y en a aussi un qui a l'air tout pourri à avec chier, de David Ayer avec Brad Pitt. Ouais. Hein. Ça, on peut être sûr que c'est à chier, parce que c'est David Ayer qui est quand même vraiment...
2: à chier.
0: Ah bah ça, clairement, au moins, il reste constant. Autrement, il y a la nouvelle comédie des frères Bougueraba après Les Secpa notamment, qui s'appelle La Nirvana, qui est là un peu genre de ploux-exploitation avec de la drogue. La bonne annonce vend pas trop du rêve, mais je leur fais confiance un peu quand même pour avoir ma barre de rire. Et sinon, sortira tout début septembre, juste avant notre reprise. On l'attendait bien évidemment, le documentaire sur la reformation d'Oasis.
2: Ok.
0: Là, il y aura des larmes, Thibaut. Il y aura de l'émotion. Il y aura des larmes faciles.
2: On va le faire en émission. Il va falloir que je regarde ça, moi.
0: Peut-être. Peut-être.
1: Non, t'es pas obligé de le regarder.
2: Parce que je m'en fous.
0: On verra, mais si.
2: Ça sent un peu la. Ça sent un peu la retape, cette histoire.
0: Ça sort. C'est totalement de la retape, totalement de l'autopromo et de l'autosatisfaction. Mais il y aura probablement plein de blagues et de mauvais esprits avec les frères Gallagher et des moments d'émotion qui se retrouvent sur scène.
1: Tant qu'il y a des mélodies.
2: Et des pains dans la gueule éventuellement. Quoi.
0: C'est fini, c'est du passé.
2: Ils ont grandi maintenant. Ils ont mûri, ils ont passé 50 ans maintenant.
0: Exactement. Bref, c'est donc quelques petites panouilles de l'été dont nous reparlerons peut-être ou pas à la rentrée, puisque donc c'est notre avant-dernière émission spéciale. Donc, et d'ailleurs, nous allons passer à la section critique de cette émission, retournée au temps béni du sable, des sandales et des mecs hyper musclés comme nous. Et nous allons diriger vers le péplum.
4: En 1914, l'année de la Grande Guerre, le cinéma italien invente la superproduction antique. Cabiria, de Giovanni Pastrone, est le premier péplum. Le mot n'existe pas encore, mais un nouveau genre est né. 2 ans plus tard, Hollywood répond à l'Italie. Griffith tourne Intolérance, qui donne au genre ses codes et son écriture. La démesure des décors, saisie en plan d'ensemble, avec la fameuse grue. La foule des figurants, qui remplit l'écran. Le fracas militaire, au temps du muet, le 7e art raconte la grande histoire, en rejouant les temps anciens. Et d'emblée, le fantasme l'emporte sur la réalité historique. Car ce qui compte dans le péplum, c'est le spectacle. Ce qui compte, c'est l'émotion. On va au cinéma pour voir les exploits des héros. On crie dans la salle, comme le public au cirque.

0: the Kraken.
1: Pendant Godard sur Syllab, et donc c'était un extrait de l'émission Blow Up par Frédéric Bass, justement sur l'historicité du péplum, suivi d'un extrait de la bande originale de La Guerre de Troie de Ferroni par Giovanni Fusco, et évidemment d'un très court extrait du Choc des Titans de Louis Leterrier, dans lequel Liam Neeson en Zeus impose de Release the Kraken
2: avec un accent irlandais à couper au couteau.
1: Bah évidemment, parce
2: comme,
1: que.
2: Comme tout bon dieu grec qui se respecte.
1: Exactement, comme dans le Alexandre Oliver Stone qu'on a entendu en pré-générique de cette émission, où il y avait toute une foultitude d'accents des quatre coins du monde. Parce qu'Oliver Stone s'est dit à l'époque la Grèce était cosmopolite, alors pourquoi pas.
2: Effectivement.
1: Et pourquoi pas. Parce que le pourquoi pas, ça serait peut-être un peu ce qui pourrait caractériser, enfin une des caractéristiques du péplum, le
2: avec,
1: pourquoi
2: avec,
1: pas.
2: Avec what the fuck.
1: Avec si on peut le faire, pourquoi pas. Parce que donc on revient un petit peu à l'occasion justement de la sortie des Titans de Duccio Tessari chez Rimini, ce très chouette péplum de 1962, péplum un peu tardif déjà, mais qui est vraiment dans la vague italienne donc du péplum. On va essayer de revenir un peu sur ce qui fait les spécificités du péplum. Le péplum en général, c'est plutôt un genre de film qu'on caractérise qui se passant dans l'Antiquité et tout autour du bassin méditerranéen, notamment dans les empires romains, empire grec, empire égyptien, et on va dire un autre versant qui serait vers le Levant, vers la Judée, pour un versant un peu plus biblique de ces histoires. Tout cela pouvant bien évidemment se mélanger, parce que c'est un des genres du cinéma, un peu comme le western, qui a cette capacité quasiment de pouvoir aspirer tous les autres genres, à part peut-être le polar ou le film noir, alors que c'est soluble dans le western. Mais dans le péplum, il y a eu tout un tas de variations, du fantastique, du merveilleux, du film purement historique, du mélodrame, du film de cul, de la comédie polissonne. Donc voilà, il y a vraiment tous ces genres qui peuvent s'incorporer dans ce genre a priori historique, en tout cas dans le cadre du film en costume, on va dire, puisque donc, en tout cas, costume donc de l'Antiquité, à l'époque où les gens, tout le monde adorait porter des jupettes, notamment les garçons adoraient porter des jupettes très courtes et les femmes des robes très longues. Parce que pourquoi pas.
2: Au tempora, au mores.
1: Exactement. Et donc, moi, c'est, personnellement, le péplum, c'est un des genres du cinéma que j'adore, notamment dans sa veine italienne de la fin des années 50, début des années 60, parce que je crois que c'était Yves Boisset qui en parlait dans une interview pour le hors-série de cinéma italien de genre de Mad Movies il y a une vingtaine d'années, qui était coordonné par Fatih Bedia. C'est un genre qui est formidable parce que c'est vraiment de la fantaisie gravée sur celluloïde. C'est un genre où il n'y a quasiment pas de chef-d'œuvre ou très peu de chef-d'œuvre, mais où c'est globalement quand même toujours hyper chouette à voir, parce que ce sont des films d'aventure, ce sont des films d'action, ce sont des films hyper romanesques, avec un souffle, dans les meilleurs cas, quand même vraiment extrêmement efficace, notamment dans les films de Freda, les films de Ferroni et compagnie. Mais le péplum, c'est a priori un sous-genre assez italien, alors qu'évidemment, les origines sont plutôt multiples que ça.
2: Les origines sont françaises.
1: Bass en parle un peu dans son épisode de Blob, justement. Les origines, ça remonte justement aux années 10 et aux années 20, où il y a déjà une volonté de superproduction mythologique, historique, avec notamment donc, le Cabiria de Pastrone et le Intolérance de Griffiths. Thibaut.
3: Oui, alors, si on veut refaire un petit point, un point vraiment historico-technique, le péplum est un genre français, parce que le premier péplum date de 1897. C'est Néron essayant des poisons sur des esclaves, et c'est une production des Frères Lumière, réalisée, me semble-t-il, par les Frères Allot et par Georges Allot, pardon. Donc voilà, hein, c'est une bobine, ça dure une minute, mais au moins les codes dramaturgiques finalement sont déjà là, parce que en sous-genre, en sous-texte, ça parle de puissance, ça parle de trahison et ça parle de, comment dire, de nœuds dramatiques comme l'empoisonnement qui est assez légion dans le péplum. Il est à noter aussi que le péplum, alors c'est compliqué parce que le péplum, vraiment c'est un genre. Et pourquoi pas ? Et où est-ce qu'on peut insérer le film stricto sensu biblique tel que La vie de Jésus, oui, comme Alice Guy a pu en réaliser, donc la première, il me semble que c'est une des toutes premières itérations de La vie du Christ qui a été réalisée au cinéma.
1: D'autant que je précise que le terme péplum, en fait, est un terme assez tardif qui apparaît justement à la fin des 50, début des années 60, et en fait est un terme plutôt de journaliste, ou en tout cas d'attaché de presse, pour essayer de définir ce genre de film antique, parce que péplum, à la base, c'est une pièce de vêtement, oui, justement, antique, et pour caractériser ce genre de de grandes productions ou non d'ailleurs, parce qu'il y a aussi beaucoup de série B, voire parfois de la série Z, mais en tout cas de ce film d'aventure antique en costume, comme il y a le western, comme il y a le film noir, on va dire, ça s'appelle le péplum.
2: Sachant qu'aux États-Unis, ça ne s'appelle pas le péplum, ça s'appelle Sword and Sandal.
1: Ouais, Sword and Sandal, comme un peu comme il y a le Schwashbuckler pour...
2: Le film de KPDP.
1: Voilà, donc pour les films de KPDP, les films d'action, tout ça, c'est des termes un peu plus spécifiques européens, on va dire. Mais effectivement, dans le cadre du péplum, en tout cas du Sword and Sandal, il y a donc, comme je disais, comme il y a tout le bassin méditerranéen, pour tout ce qui se passe plus vers le Levant, ça va être évidemment... tout le versant plus biblique, les grandes productions qui parfois peuvent mêler les uns les autres. Le Ben-Hur de Wilder, c'est à la fois un film sur l'Empire romain, mais aussi sur la naissance du christianisme.
3: C'est ça. Donc on pourrait mettre de côté finalement le film stricto sensus biblique, par exemple. Est-ce que...
1: Les Dix Commandements, par exemple.
3: Alors les Dix Commandements, est-ce que c'est un péplum?
2: Oui, parce qu'il y a quand même cette dimension fantastique quand même. Est-ce qui est quand même très présente.
1: Hein, l'égyptienne.
2: L'idée des dieux, que ce soit les dieux
3: est-ce
2: ou
3: que la dernière
2: dieu, ou le dieu.
3: Est-ce que la dernière tentation du Christ de Martin Scorsese est un péplum? La question mérite d'être posée parce que la définition est vraiment extrêmement large.
1: Le film biblique, c'est quasiment un sous-genre dans le péplum,
3: voilà.
1: On peut dire.
3: Mais alors, la légende dit que le terme péplum a été inventé par Bertrand Tavernier et la bande du cinéma Mac Mahon à Paris. J'ai essayé de croiser les sources. Il n'y a que l'excellent site, par ailleurs, de le Ciné-Club de Caen, qui valide cette légende, mais dans les bouquins, j'ai notamment un bouquin devant moi, là, le genre et mouvement au cinéma de Vincent Pinel, Bertrand Tavernier n'est pas cité. Mais
1: l'invention des termes, comme le terme punk, le terme grunge, tout ça, c'est un peu poreux et sujet à caution. La légende, en tout cas, va dire.
3: Le cinéma étant un art de l'histoire, de la histoire avec un petit H, ou des histoires, du coup, mais moi je m'insère.
1: Du mensonge 24 fois par seconde.
3: Exactement, du coup, moi je m'insère là-dedans.
2: Mais justement, cette espèce de difficulté à définir finalement le péplum, je pense que ça repose aussi en grande partie sur le fait que ça repose sur un paradoxe qui, moi, je trouve fait tout l'intérêt du genre, qui est le fait de mettre ensemble des choses complètement improbables avec des choses historiques. C'est-à-dire d'associer vraiment une espèce de
1: la mythologie,
2: une espèce de vérité historique. Voilà, ça s'est passé comme ça. Il y a eu telle victoire, il y a eu tel empereur, il y a eu tel machin, et de mettre des dieux, que ce soit les dieux monothéistes ou les dieux polythéistes, de mettre tout ça et de croiser de toute façon de manière permanente le vrai et le faux, enfin le vrai et le faux, le crédible et l'incroyable.
1: Et surtout
2: finalement,
1: plus encore dans les films avec une religion polythéiste par exemple, c'est de personnifier et de montrer les dieux, ce qu'on a souvent moins dans le film biblique, à part le Christ.
2: Ce qui apparaît pas, alors ça justement c'est intéressant dans les suppléments des Titans, Aknin qui dit que finalement les dieux sont relativement peu représentés dans les films italiens. Dans les péplums américains, pour moi, dans mon souvenir, ils sont plus représentés, justement le choc des Titans, Jason et les Argonautes. Dans mon souvenir, les dieux sont, on voit l'Olympe, ils sont là en toche blanche, ils font des grands discours.
1: En train de se porter la barbe, puis de regarder un lac où il y a le monde
2: exactement
1: qui se passe.
2: Voilà. Et donc il y a une espèce d'idée de divinité surplombante, alors que dans les péplums italiens, les dieux sont là, mais en arrière-plan, quoi. Ils apparaissent relativement peu. C'est plutôt le bestiaire, en fait, qui est le bestiaire mythologique qui va être convoqué, beaucoup plus que les divinités en tant que telles, quoi.
1: Ou les mythes, par exemple, dans les Titans, on voit Sisyphe, on voit Tantale, il y a Massis devant en enfer, où justement on verra Hadès,
2: les cyclopes,
1: on verra les cyclopes, on verra les titans. C'est quand même le titre du film, là, pour le coup de Ferrandé, mais il y a ça, effectivement, il y a tout un. Il y a quelque chose de plus pop, mais en laissant un petit peu le côté puissance divine.
2: Alors, sachant que même quand c'est de la mythologie, les Titans par exemple, j'ai fait un peu mon boulot sur les Titans, j'ai un peu vérifié les différents personnages pour voir s'ils avaient bien une histoire ensemble. Alors en fait, pas du tout.
1: Ah non, mais
2: pas du tout. Cadmos, c'est le roi de Thèbes, il a rien à foutre en Crète. Hermione, c'est encore autre chose. Antiope, c'est pas sa fille.
1: Souvent, effectivement, c'est un peu la foire à la saucisse où ça mélange à la fois des mythes romains et des mythes grecs, parce que d'un coup dans le film on parle de Jupiter, puis après on parle de Zeus.
2: Bah oui, parce que
1: certes c'est l'équivalent, mais
2: puis en italien ça fait plus sens de parler de Jupiter que de parler de Zeus.
1: Même si les caractéristiques de Zeus ou de Jupiter varient aussi selon les auteurs, selon qu'on soit chez Homère, chez Ovid, chez Virgile, il y a toujours des variations, comme de toute façon dans tous les textes mythologiques ou même
2: sauf sur le fait que c'est sans doute une des premières grandes figures d'agresseurs sexuels de la culture populaire, Zeus, qui est quand même la mauvaise habitude quand même de débarouler sur Terre, soit sous sa forme humaine, soit sous une forme animale, pour aller copuler avec des simples mortels sans trop leur demander leur avis d'ailleurs.
1: En même temps, c'est un dieu.
2: Oui, bah oui.
1: Ça montre que c'est...
2: Mais les dieux, c'est un peu des connards, de toute façon. Ça a toujours été un peu des connards. Dans les religions polythéistes, que ce soit chez les Grecs ou chez les Romains, c'est toujours un petit peu des gros connards, quand même. Quoi. Et qui jouent avec les humains. C'est même le principe de la tragédie, d'ailleurs. Hein. C'est le fait de jouer avec les humains et d'utiliser le destin, en fait, pour les. Alors qu'eux ne veulent pas. Et de les pousser vers un destin qu'ils refusent, en fait. Et voilà, ce qui est évidemment un sujet très, très intéressant autour de la question du destin humain.
1: Ouais. Thibaut.
3: Le Péplum n'est absolument pas un film historique, hein, vraiment, même si certains réalisateurs ont pu, travailler la véracité ou du moins l'authenticité
1: Je pense que pour les Américains, Les 11 commandements de 2000 est un documentaire. Hein,
3: Oui. Alors après, on y reviendra un petit peu sur le péplum américain.
2: Pour les décors, il y a un peu d'authenticité parce qu'en Italie, il y a ce qu'il faut.
3: Pour le décor, les costumes, la direction artistique, ici, il y a quand même une tentative d'authenticité. Alors des fois
2: les Titans s'est tourné en Espagne,
1: tu vois, par exemple là on parlait de l'Odyssée de Nolan qui va sortir la semaine prochaine, et aux premières bandes annonces t'avais des réactions un petit peu moqueuses sur les costumes, sur le casque d'Agamemnon et compagnie, disant ouais mais c'est pas réaliste, c'est pas crédible. Mais en soi, le péplum est rarement un genre réaliste, sauf que Nolan, pour le coup, lui, souvent il a tendance à traiter ses films de manière réaliste, ou en tout cas véracible. Ce qui, pour le coup, c'est avec, entre les costumes un peu fantaisistes qui justement font très péplum italien, des casques immenses, des trucs démesurés, des costumes et des armures surtout qui ne sont absolument pas d'époque. Et c'est vrai que pour le coup, tu dis, il y a une genre de dichotomie entre ce qu'il veut faire habituellement et on va dire, la vérité entre guillemets du péplum.
3: Comme tu le disais, le doc, le péplum, pour moi, lorne beaucoup plus vers le film d'aventure, voire carrément le film fantastique, mis à part les sous-genres un petit peu bis, série C et série Z. Donc, t'en as parlé, Thomas, un petit peu de film érotique, un petit peu de vampire de ci, de là. Mais vraiment, c'est l'historicité de ce qui est raconté n'est vraiment pas la problématique principale des réalisateurs.
2: À une exception près, quand même, pour moi, qui est quand même l'un des meilleurs péplums américains, qui est La Chute de l'Empire romain d'Anthony Mann.
1: Oui, on en parlait avant,
2: qui est justement un péplum pas du tout fantastique, qui est un péplum qui historiquement, moi je ne suis pas un spécialiste, mais qui historiquement est quand même de la période historique qu'il définit, qui est donc la fin du règne de Marc Aurèle et le début du règne de Commode,
1: ouais. Ouais, c'est ça. Qui a été plagié par John Logan pour son scénario de Gladiator, donc le film Ridley Scott en 2000.
2: Complètement.
1: Ah, mais c'est la même histoire, mais avec moins de couleurs et moins bien mis en scène.
2: Ah. Et moi, je suis un grand fan de La Chute de l'Empire romain, qui est vraiment presque un film à part pour moi, qui est vraiment presque une espèce de péplum à part, en fait. Parce qu'il n'y a pas ce côté fun dans la chute de l'Empire romain, c'est vraiment la chute de l'Empire romain. C'est funèbre, quoi. C'est une note funèbre à une civilisation qui meurt, en fait.
1: Des caractéristiques du péplum hollywoodien, on va dire. C'est moins sur le côté fantaisiste, mais justement plus à la fois sur un côté mélodramatique et une volonté presque de faire œuvre pédagogique. Dans un autre style, t'as le Cléopâtre de Mankiewicz avec Burton et Taylor, qui est à la fois d'une telle démesure pour essayer de retrouver le faste de l'époque, mais qui marque aussi la fin d'une époque du cinéma hollywoodien. Il y a ça dans Intolérance de Griffiths, qui est un film démesuré.
2: Et pour moi, ça, c'est lié vraiment aussi au fait que ça soit américain. Faut pas oublier que les Américains, pour eux, l'Empire romain, c'est pas l'héritage. Pour nous, c'est un héritage culturel, l'Empire romain. C'est une logique. Il y a une logique, tu vois.
1: Mais comme
2: historique,
1: les Américains n'ont pas
2: entre nous et l'Empire romain, c'est pas qu'ils n'ont pas d'histoire. C'est qu'ils ont été obligés de se construire une histoire. Donc du coup, l'histoire, comme le Moyen Âge, par exemple, apparaît toujours dans le cinéma hollywoodien comme une espèce de fantasme d'un ailleurs, en fait, d'un ailleurs qu'ils auraient entre guillemets perdu. Ce qui n'est pas totalement vrai, puisqu'une partie quand même des habitants des États-Unis, la partie blanche en tout cas, vient d'Europe.
1: Tu veux dire, les Polonais, ils n'ont pas grand-chose à voir avec l'Égypte. Hein.
2: Non, ils n'ont pas grand-chose à voir avec l'Égypte. Mais par contre, tu vois, c'est un truc que j'aime bien. Même ce rapport à la religion.
1: Après aussi,
2: cette espèce de volonté d'essayer de donner un truc côté pédago pour raccrocher les wagons, justement.
1: Mais après, tu vois aussi sur Rome, leur civilisation. Rome aussi fascine, enfin l'époque romaine en tout cas.
2: Bien sûr, d'empire, ça les fascine de toute façon. Ça les fascine complètement.
1: Le côté empire, en plus, maintenant, c'est vraiment le côté empire surpuissant, le côté masculiniste et compagnie. Même si souvent dans les films, c'est mis à mal, ou dans les séries, notamment dans l'excellente série en deux saisons de Bruno Heller et John Milius, Donc Rome, qui date du début des années 2000, qui était une production démesurée de la part d'HBO, qui malheureusement a coulé.
2: Ah, mais, c'est dommage parce que c'était super
1: ambitieux. Mais qui était vraiment une série passionnante et qui, pour le coup, en termes d'historicité plus que de véracité historique, avait quand même des choses réellement intéressantes.
2: À ne pas confondre avec Spartacus, que l'on avait surnommé à l'époque Spartacus, parce qu'il y avait beaucoup de nichons quand même dans cette série.
1: Games of Thrones,
2: c'était Game of Thrones,
1: mais,
2: ouais, c'est ça.
1: Un peu à la mode 300 parce qu'il y avait des ralentis partout, une photo dégueulasse.
2: C'était, ouais, et avec beaucoup de cuisses et beaucoup de fesses.
1: Lucie Lawless, notamment.
2: Il y avait beaucoup de gens tout nus, des garçons comme des filles.
3: Thibaut. Quoi qu'il en soit, on peut, je pense, distinguer deux courants dans le péplum. Il y a le courant américain, on en a parlé, et peut-être que la chute de l'Empire romain d'Anthony Mann, est-ce que c'est un péplum crépusculaire comme il y a eu un western crépusculaire? On peut se poser la question.
2: Pour moi,
3: en tout cas, il scelle, jusqu'à l'arrivée de Gladiator de Ridley Scott, il scelle la fin du péplum américain. Et puis il y a l'école. Alors, l'école américaine, juste pour terminer sur l'école américaine, alors c'est vraiment des super péplums, c'est des super productions avec des couleurs absolument
2: chouettes. Les deux Ben-Hur, le Ben-Hur muet est super.
3: Le Ben-Hur muet de Milo est absolument super. Exceptionnel.
2: Avec d'ailleurs, des effets spéciaux de dingo.
3: C'est mon coup de cœur. Mais on est ici dans un péplum où on se réapproprie l'Antiquité. Pour finalement essayer de faire une apologie du christianisme en tant que religion d'État.
2: Et de l'impérialisme, par contre-coup, quelque part.
3: Et de l'impérialisme, et de lutter un petit peu contre des tyrans qui étaient assoiffés de pouvoir en Europe. Mais du coup, mentalement, les Américains reprennent ça pour, on va dire, légitimer la construction des États-Unis.
2: Ils l'ont fait aussi avec l'Égypte, hein, la terre des pharaons, de Hawks, enfin voilà, ils l'ont fait un peu avec tout. Ah ouais, ils l'ont fait un peu avec tout.
3: Et puis à côté de ça, il y a le versant italien. Alors le versant italien absolument spectaculaire, passionnant. On peut dire, on en voit de toutes les couleurs.
2: Kitsch aussi, il y a plein de trucs kitsch qui sont super mignons.
3: Il y a quand même. On pourrait dire que franchement, la naissance du péplum en tant que super production, donc le super péplum, c'est le Cabiria de Pastrone. Ce film est
1: 1914. La même année que Naissance d'une Nation.
2: Mais avant Naissance d'une Nation.
1: Oui, c'est peut-être l'un des plus... C'est la même année où justement, des deux côtés de l'Atlantique, il y a...
2: Mais en fait, Griffith voit, Cabiria, il se dit, c'est ça que je veux faire.
1: Voilà. Ceux qui, à l'époque, sont parmi les... Il y avait trois pays à l'époque qui sont vraiment, en termes de production de cinéma, extrêmement puissants. Donc il y a l'Italie et la France en Europe, et les États-Unis de l'autre côté, où chacun essaye un peu de se tirer la bourre pour savoir qui réussira un peu à être le patron, et en fait à créer un langage aussi cinématographique avant que des boules les soviets foutent un petit coup de pied dans tout ça.
3: Cabiria, il faut bien se rendre compte de la puissance.
2: Clan quand même, dans Cabiria.
3: Il faut se rendre compte de la puissance de Cabiria, c'est que c'est un des plus grands films de l'histoire du cinéma, c'est un des plus grands films du monde.
1: En tout cas, c'est clairement un des films qui, en termes de langage, a été les plus marquants et les plus...
3: Décor absolument spectaculaire. Exotisme, en veux-tu, en voilà. L'aventure se passe dans tous les quatre coins de la Méditerranée. Et surtout, à chaque fois que je regarde ce film, je l'ai vu une paire de fois, je l'ai revu pour l'émission. À chaque fois que je regarde ce film, quand il y a un travelling, j'ai l'impression que c'est
2: beaucoup.
3: J'ai l'impression que c'est le cinéma qui avance. Ouais. Ils ont une puissance évocatrice, mais incommensurable. Même Griffith, à côté de ça, littéralement, il peut aller se coucher et faire dodo.
2: D'autant plus qu'ils sont rares. C'est un film qui reste encore un film assez fixe.
3: Ils sont puissants.
2: Mais
1: fallait les faire, les travelling.
2: Non, justement, parce qu'il fallait les faire, les travelling. Et c'est vrai que tu sens effectivement quel sort
1: le poids de la caméra et le poids de l'histoire.
2: Ouais, exactement.
3: Et après, il y a pourquoi Cabiria aussi est exceptionnel. Parce qu'il y a un personnage qui va devenir un personnage fondamental du péplum italien, mais plutôt dans les années 50 et dans les années 60. C'est l'arrivée de Massiste. Ouais. Alors, un massiste, c'est qui ? C'est un monsieur qui est beau, c'est un monsieur qui est fort, c'est un monsieur qui est moralement impeccable. Mais du coup, voilà, Cabiria vraiment donne ses premières lettres de noblesse, peut-être les seules lettres de noblesse, au péplum italien, avant qu'il vire dans des très beaux films, certes, mais un petit peu vers des ailleurs cinématographiques.
1: Et tu me parlais tout à l'heure, en off, avant l'émission, de Scipion l'Africain, de 37, donc film...
2: plus propagandiste, déjà. Plus national.
1: Fasciste.
2: Alors, est-ce que ça correspond à la conquête de la... C'est au même moment que la conquête de la Libye, de la Somalie.
3: L'Éthiopie,
2: non ? L'Éthiopie.
3: Non, l'Éthiopie, pardon,
2: autant pour moi.
3: Alors, L'Italie est ultra puissante. Ouais, l'histoire, la géographie. L'Italie est ultra puissante dans les années 10. Puis après, il va y avoir un petit creux.
1: En termes de cinéma.
3: Hein. En termes de cinéma, en termes de péplum pur. Et puis, en 1937, écoute, Benito a la bonne idée de se dire « Mais tiens, dis donc, comme un petit peu les Américains, un péplum, la grande histoire de l'Italie, légitimer la colonisation, pourquoi pas ? Et si on allait faire un tour du côté de l'Empire romain, vu que je me revendique de l'Empire romain, et allons voir... »
2: Et que je ressemble vaguement à Scipion l'Africain.
3: Et allons voir ce que nous fait Scipion l'Africain. Donc le film est... Si vous voulez, le film est disponible gratuitement sur YouTube. Hein, bon, alors, en français, mais on s'en fiche un petit peu.
1: Oui, puis c'est voilà. De droit maintenant.
3: Le film, on va pas se mentir, le film est un peu chiant. Le film est quand même assez fascinant parce qu'il y a des scènes de foule. Alors, la dimension facho du truc, tu la vois, mais clairement, c'est mais il n'y a aucune ambiguïté possible.
2: À l'époque, ils se prenaient pour des winners, hein, les gars. Hein. C'était leur moment.
1: Alors, c'est les mecs qui gagnaient, quoi.
3: Ouais. Oui, oui. Donc, la dimension fasciste est.
2: Il n'y a pas de raison de se cacher.
3: Est incroyable.
1: Hannibal. Quand on fait un film de propagande, on se cache pas trop. Hein.
2: Non, généralement.
3: Alors Carthage, vous connaissez la célèbre citation du Sénat romain. Il faut détruire Carthage. Il faut détruire Carthage. Il faut détruire Carthage. Alors là, Hannibal, il est montré en mode bestial total. Il rend les armes envers Scipion. Au terme d'un combat, je dois bien le dire, assez impressionnant, avec pareil des travelling.
2: Qui réalise ?
3: Alors je te dirai ça dans quelques instants. Avec des éléphants. Piège. Alors Thomas, ça c'est pour toi, parce qu'il y a des grosses bébêtes. Mais voilà, il n'est pas étonnant que le péplum soit réinvesti par le régime fasciste de Mussolini. Hélas,
0: Carmine Gallone.
3: Voilà. Okay. Hélas, il y a eu je ne sais pas combien de scénaristes. Du coup, il y a des sous-intrigues. On s'en fout. Et royalement, c'est quand même assez verbeux. On s'en fout. Mais royalement. Et le film a été un succès assez mitigé. Du coup, Benito n'était pas très très content. Et finalement,
1: oui, du coup, à la Mostra de Venise, il a été primé du meilleur film italien avec la coupe Mussolini.
3: Eh bah oui, bah bien sûr.
2: Oui, bah oui, étant donné que la Mostra a été inventée par Mussolini pour comme une figure d'auto-célébration et de célébration du cinéma allemand nazi. Bon, bref. Pas très surprenant. Quoi.
3: Si on a envie de voir du cinéma de propagande fasciste, parce que ça fait quand même partie de l'histoire du cinéma, vaut mieux se diriger vers le genre ce qu'on appelait le genre des téléphones blancs. Ouais, donc des intrigues de salon où la famille, elle est belle, la femme, elle reste bien à la maison et le mari, eh ben, il est très très valeureux.
1: Eh bien justement, on parlait de massiste. Eh bien, on va y aller tout de suite.
4: T'as vu massiste ? 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
5: Tu l'as appelé massiste ? C'est marrant. 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

0: Vous êtes toujours dans En attendant Godard sur Syllab, et donc c'était un extrait évidemment du Doberman de Yann Kounen, suivi d'un extrait du ciné-concert de Gojira sur Massiste en Enfer. Car donc de Massiste et de tous ces héros
1: à gros biscotto,
0: donc nous continuons à parler du péplum, et là nous allons plus spécifiquement apparemment parler du péplum italien et de son linge d'or, hein, qu'on date à peu près du milieu des années 50 jusqu'au milieu des années 60, parce que comme nous en avions parlé il y a quelques semaines à l'occasion de la sortie du livre de Jean-François Roger sur le cinéma italien Eux des années de plomb, justement un peu sur cette succession de genres qui a eu lieu dans le cas du cinéma italien, qui chacun, pendant une courte période, ont été produits de manière assez intense, voire un peu excessive par moment. Donc il y a eu le western, le cinéma d'horreur, le polar, mais avant tout ça, au milieu des années 50 jusqu'au milieu des années 60, avant que le western, finalement, un genre un peu plus réaliste, entre guillemets, ou en tout cas un peu plus plus sale, on va dire, arrive, il y a eu vraiment l'âge d'or du péplum, donc en Italie, Thibaut.
2: Source, entre 60 et 64, c'est 14 productions de la production cinématographique italienne.
1: 14%.
2: Il y a 130 péplums qui sont posés.
0: Ce qui est quand même énorme. Et donc, effectivement, quand ils s'engouffrent dans cette brèche-là, à la fois, ça commence par des films, on va dire, un peu plus réalistes, le Spartacus de Freda et compagnie, et très vite, ça...
1: Dans la lignée des films américains des années 50, du revival péplumesque américain
0: qui,
1: des années
0: 50. Et en plus, la couleur, le format large et compagnie, qui justement impose ce genre de spectacle un peu plus coloré, on va dire, et relativement vite, en tout cas à l'échelle de l'histoire du cinéma, les Italiens vont justement plonger, comme on le disait, vers des choses un peu plus fantaisistes, plonger vers des mondes fantastiques, Massiste en enfer, Massiste Hercule à la conquête de l'Atlantide et compagnie. Donc tout
1: Hercule
0: un sous-genre.
1: Contre les vampires. Hercule contre les vampires, Massiste contre les vampires.
0: Hercule contre les vampires, dans lequel il n'y a pas du tout de vampires par ailleurs, hein, le film de Mario Bava, et où en fait à la fois on va plonger dans un monde beaucoup plus pulp, beaucoup plus pop aussi, dans lequel les rôles principaux seront souvent joués donc par des culturistes, Steve Reeves, Rick Park et compagnie, qui sont souvent des culturistes américains, mais pas que, qui viennent faire carrière en Europe, et justement pour pouvoir exhiber leur biscotto en tant qu'ancien Monsieur Monde ou bien Monsieur Univers. Et où justement ils vont se retrouver à jeter des énormes rochers en carton-pâte sur des créatures diverses et variées, parfois en stop-motion, avec des créatures mythiques qui viennent du folklore égyptien, grec, romain, parfois un amalgame de tout ça, dans un mélange assez détonnant. Et au milieu de tout ça, on aura des films, on va dire, un peu plus réaliste, en tout cas basé sur soit sur les écrits de Virgile ou Homère, notamment La Guerre de Troie connaîtra plusieurs variations diverses et variées. On entendait tout à l'heure un extrait de la bande
1: des romans, des romans aussi, genre Covadis,
0: oui,
1: ou les derniers jours Pompéi, aussi des romans plus tardifs en fait.
0: On entendait tout à l'heure un extrait de la bande originale de La Guerre de Troie de Ferroné, qui est probablement un des péplums que j'ai le plus vu de ma vie, que j'ai vu dès tout petit,
1: qui est un très mignon cheval de Troie, qui est tout mignon,
0: oui, qui est super beau,
1: qui est mignon,
0: qui est
1: comme tout,
0: magnifique.
1: Ouais.
0: Qui est vraiment super beau. T'as un des frères Carradine qui joue dedans, qui joue Ulysse, qui est absolument mais génialissime de cabotinage. Et en plus, fait assez rare, le film commence vraiment à la fin donc de l'Iliade, avec la mort d'Hector donc par Achille, et c'est comment est né en fait, il y a un personnage un peu secondaire de l'Iliade,
1: oui, oui. Mais qui par contre un personnage super important de l'Énéide, de l'Énéide de Virgile.
0: Mais dans l'Iliade, c'est pour ça qu'après en fait ça prend un peu des mélanges entre l'Iliade et puis l'Énéide, ça mélange un peu les sources, et c'est un peu comme on en parlait tout à l'heure, une des caractéristiques du péplum, c'est de faire un genre de pot-pourri ou de mash-up entre différentes influences, à la fois différentes sources écrites, mais aussi différents genres de cinéma, et c'est ce qui, je trouve, fait toute la beauté de ce genre qu'est le péplum, qui est un genre un peu fourre-tout, mais dans lequel il y a tellement de choses tellement belles, c'est tellement chabrac, que je trouve qu'il y a un charme immédiat dans ces films-là, d'autant que, comme on en parlait aussi il y a quelques semaines sur les techniciens italiens, c'est quand même des gens qui sont hyper aguerris, qui sont à l'aise dans tous les genres,
1: décor, lumière,
0: à la fois les metteurs en scène, mais surtout en termes techniques, en termes de photos, en termes de décors, en termes de costumes. C'est assez hallucinant, je trouve, la somme de talent qu'il y a dedans pour faire ce genre de film.
1: Dans les Titans, moi j'ai trouvé qu'il y a des... Alors d'une part, dans les grottes, dans toutes les scènes de grottes, il y a des espèces d'éclairage un peu Mario Bava, que moi je trouve toujours très sympa, qui suinte les années 60, mais que je trouve vraiment super charmant. Et alors moi j'ai été assez surpris, pour un film qui est quand même pas une si grosse production que ça, des effets spéciaux. je trouve, qui dans l'ensemble tiennent plutôt bien la route et même
0: de parce que c'est rationalisé.
1: Ouais, ouais, et des comment dire, il y a des scènes où comment dire, le personnage interprété par Julien Ojema, donc qui est le personnage principal, Krios, devient invisible. Et des scènes où il fait des blagues à des soldats,
0: oui,
1: avec une épée, avec des pas,
0: des traces de pas,
1: des pas dans la
0: sable.
1: Boue et tout ça.
2: Oui,
1: ouais.
2: Même il laisse en vision subjective, en ouais. Vision subjective
1: ça,
2: aussi.
1: C'est super aussi,
2: bien
1: ça, c'est super aussi.
2: Enfin, avec la petite blague qui va bien avec.
1: Ouais, ouais,
2: mais
1: non, voilà.
2: Qu'est-ce que je fais, mais où je suis invisible.
0: Et les Titans, c'est intéressant parce qu'en plus c'est un film, on va dire, relativement tardif dans le peplum, parce que donc c'est 62. Et qui en fait très dans le péplum, mais comme dans le western après en Italie, c'est devenu assez vite méta-réflexif.
1: Et c'est Astérix à la fin.
0: Et presque un genre de pastiche finalement de ce qu'est le péplum, comme si en fait ce qui est beau dans le péplum, c'est que c'est quand même des histoires, on va dire, assez sérieuses, qui sont faites de manière un peu légère. Mais par des gens qui prennent ça au sérieux.
1: Je fais vraiment le parallèle avec Astérix. Astérix, ça commence à peu près au même moment. C'est le début des années 60, hein, les premiers Astérix. Je sais plus quelle année c'est, le Astérix le Gaulois, mais je dirais que c'est 62, 63. Enfin, c'est vraiment
0: comme les Beatles.
1: Voilà, c'est vraiment le tout début des années 60. oui, mais avec un peu plus de lien quand même avec l'Empire romain et le péplum, quoi. Que
0: oui.
1: Les Beatles. Enfin, même si bon, voilà. Mais voilà, mais voilà.
2: Il n'y a pas un personnage de péplum dans
0: 59,
2: la
0: 59.
2: Dans la couverture de Certain Paper.
1: Sûrement. Et tu vois, et moi ça, je trouve ça intéressant parce que tu vois, les Titans, j'étais assez surpris que la dernière demi-heure, qui est quand même une grosse baston, on est à mi-chemin entre Astérix et Bud Spencer et Terence Hill.
0: Qui malheureusement n'ont jamais fait de péplum.
1: Et comment Stéphane Lacombe lui parle, et ça c'était assez intéressant parce que j'avais pas forcément vu ça. Lui il parle dans le truc, il dit mais en fait ça annonce déjà un peu sans le savoir, ça annonce Jackie Chan. Et c'est vrai que Julien Ojema, qui est gymnaste de formation, donc
0: et
1: quelqu'un et qui a quand même la gambette, qui lève bien la gambette quand même, qui fait des super trucs
0: et qui adore le trampoline. Hein.
1: Ouais, qui adore le trampoline.
0: Les barres parallèles.
1: Ouais, les barres.
0: Vraiment un gymnaste complet.
1: Et il fait tout et il fait des super plans de saut à la coréenne, c'est-à-dire les deux pieds en avant dans la poitrine des gens. Ça m'a beaucoup plu. Il saute partout. En plus, moi, j'adore Julien Ojema. Moi, j'adore cet acteur. J'ai toujours kiffé cet acteur. J'ai toujours trouvé que c'est vraiment, c'est à la fois parce que c'est un super comédien.
0: Il est content d'être là.
1: Voilà, il est hyper content d'être là. Et c'est un mec qui est pas désagréable à regarder en plus. Donc, dire, ça gâte rien, effectivement.
0: Et en plus, il en parle aussi, Lacombe, c'est par rapport à d'autres acteurs de péplum. C'est un mec qui est quand même musclé parce que c'est un gymnaste,
1: ouais,
0: mais c'est pas
1: gaulé,
0: des biscottos comme.
1: C'est pas de la gonflette. Par contre, c'est pas de la gonflette.
0: Ouais. C'est du vrai muscle de mec qui fait la gym, quoi.
1: Et ça, c'est le parti pris intéressant du film, justement. C'est le fait de donner le rôle principal, non pas à un culturiste un peu inexpressif, comme c'est le cas quand même, qui est un peu le point faible de beaucoup d'autres massistes ou Hercule ou des choses comme ça, même si moi j'aime bien Rec Park, par exemple.
0: Oui, moi aussi.
1: Donc, je suis un peu moins convaincu par Steve Reeves, que je trouve un peu monolithique, mais Rec Park, il y a un petit côté.
0: Un peu plus léger, second degré.
1: Ouais, moi j'ai souvenir de. Je crois que c'est Hercule à la conquête de l'Atlantide, où c'est un peu plus fun, tu vois, voilà, où ça marche bien. Et là, je trouve que Julien Ojema, tu vois quand même une palette d'acteurs. Une capacité d'acteur, une capacité burlesque d'acteur que beaucoup d'autres de ses comparses n'ont pas vraiment,
0: même si
1: les autres Titans sont très sympas à la fin. Et moi je trouve qu'il y a vraiment un côté, tu vois, mi Astérix, mi Bud Spencer, Terence Hill, avec par exemple un truc moi qui me fait beaucoup rire à la fois dans la première scène au début du film et la dernière scène qui se passe donc dans la ville, voilà, où il fout le bazar. Moi c'est un truc qui m'a fait beaucoup rire, c'est qu'à chaque fois que tu ouvres une fenêtre, t'as une jolie fille de l'autre côté qui a l'air très contente d'observer tous ces jolis mecs en jupette en train de sauter partout. Voilà, donc c'est un film, et moi j'ai beaucoup aimé justement cette espèce de truc un peu coquin qu'il y a avec la princesse. Mm-hmm. Avec la princesse.
0: Surtout que les persos de femmes dans les péplums, c'est quand même parfois un peu ambivalent, quoi. À la fois, parfois elles ont des vrais rôles qui sont joués par des comédiennes qui justement ont un truc
1: à défendre. Des Sylvia Cosina,
0: et parfois t'as un peu le pendant inverse, c'est genre vraiment la princesse à sauver,
1: les bimbos,
0: comme Ashwash Buckler et compagnie.
1: Les bimbos, et sauf que là je trouve qu'il y a de la même manière qu'il y a une utilisation du gros muscle qui est sympatoche, il y a une utilisation de la bimbo qui est sympatoche aussi, c'est-à-dire que ce qui normalement est plutôt, on va dire, un peu, ce qui est quand même joyeusement racoleur dans ce genre de genre-là, je trouve que Tessari comprend suffisamment bien le genre pour arriver à dire ouais mais c'est pas vraiment sérieux tout ça, allez hop, allez.
0: Parce que si après tu veux du racoleur, t'auras Messaline et Caligula, t'auras les films de Bruno Mattei,
1: les amours d'eux, les amours de Pompée, les amours de Cléopâtre, les amours de machin, la vie sexuelle de Trucmuche, avec des figures féminines qui sont toujours utilisées comme des espèces de figures de pécheresse, dans un pays catholique, hein, donc il y a toute la répression catholique qui ressort aussi dans tous ces
0: films
1: là,
0: hein. C'est des gros machistes.
1: Machiste, il me semble que c'est lié, hein, les deux racines, le macho, le machisme et le fait machisté, c'est lié, il me semble, hein, je pense étymologiquement.
0: Ah bah oui, mais Bah si, c'était pas vraiment le personnage le plus progressiste.
1: Alors, c'est à la fois macho, et alors c'est évidemment ça l'intérêt de voir ça évidemment de manière rétrospective, c'est que c'est quand même hyper homoérotique.
0: Ah bah ouais, quand
1: c'est
0: même.
1: À mort homoérotique, et ça l'était déjà, c'était déjà conçu à l'époque comme tel, parce que souvenons-nous, dans The Celluloid Closet,
0: c'était son documentaire
1: le scénariste de Ben-Hur qui explique,
0: Gore Vidal
1: qui explique que...
0: Dans le
1: Ben-Hur
0: de Wyler,
1: en fait...
0: Entre Heston et Stephen Boyd.
1: Et Stephen Boyd, et il vous disait à Stephen Boyd, joue là comme si c'était ton amant, et on va pas le dire à Charlton Heston qui lui va jouer comme
0: Heston qui roule de mécanique et qui est très très content de prendre les poses, on verra le mieux ses muscles saillants.
1: Et qui se rend pas du tout compte en fait qu'il devient une espèce d'icône gay en fait sans le savoir en fait. Donc il y a aussi cet aspect là dans ce film là, c'est-à-dire que c'est à la fois c'est de l'exploitation. Et en même temps, c'est carrément, enfin, c'est la fameuse tu aimes les films de gladiateurs dans Y a-t-il un flic pour sauver l'avion, quoi.
0: Ou
1: c'est
0: vraiment la scène coupée du Spartacus de Kubrick, tu préfères les huîtres, machin, t'aimes ça, tu manges comment
1: Oui, qui est assez limpide quand même, quoi, comme genre de scène.
0: J'ai même la main, dire un peu vulgaire.
1: Voire un peu pas du front. Qui a écrit Ben Hur déjà,
0: C'est pas Gore Vidal.
1: C'est Gore Vidal aussi.
0: Quel gros coche.
1: Qu'adorait mettre des références, de homo dans ses
2: Spartacus.
0: Ouais.
2: Le Spartacus
1: de Kubrick.
2: Non, c'est Dalton Trumbo.
0: Ah, c'est Trumbo qui l'a écrit, ouais.
1: Ah, c'est Trumbo, effectivement.
2: Oui. Mais après, c'est vrai que si on a envie de se plonger passionnément dans le péplum, c'est vrai qu'on peut oublier le péplum américain parce que c'est des grosses machines et on peut aller vraiment plonger dans les grottes et dans les cavernes du péplum italien. Alors, autant les Titans, j'ai trouvé le film, comment dire, c'est un péplum et il reste dans son genre de péplum. Moi, il y a un film qui m'a beaucoup impressionné dans ce genre-là, parce qu'il va ailleurs, c'est Massiste en enfer de Ricardo, de Ricardo Freda, parce que voilà, tu as ce jeune homme, donc Kirk Morris de mémoire, l'acteur qui joue Massiste, qui se balade comme ça, torse poil, avec sa petite jupette, mais il se balade où ? Il se balade en Écosse, en pleine chasse aux sorcières, dans un espèce de gothique anglais, où on se dit, en fait... Ça n'a rien à voir, mais pourquoi pas.
0: Mais c'est ce qu'on disait, c'est tout le truc du péplum, c'est et pourquoi pas.
2: Le film est extrêmement impressionnant parce que la Massiste est vraiment au top. Moi, je trouve qu'il est au top de sa forme en termes de beauté, en termes de force et en termes de morale. Mais c'est de le voir aller dans ce... Alors, il ne va pas dans le château gothique, mais là, il y a une séquence avec un design sonore qui est absolument délirant. Où en fait la sorcière a des, enfin l'héroïne a les voix de, a des, entend des voix de sorcière, c'est époustouflant et surtout les scènes de caverne, les scènes dans les enfers sont photographiées comme tu le disais, il y a un petit côté giallo qui est franchement pas pour me déplaire.
1: Freda, Bava, c'est des mecs au départ, c'est pas des mecs qui ont envie de faire du péplum, c'est des mecs qui font du péplum parce que ça se fait. Mais sauf que
0: Bava, c'est un technicien, c'est un chef opérateur, un spécialiste des effets optiques.
1: Et c'est ça aussi qui est bien avec le péplum justement, c'est que chez les Italiens, le péplum en fait c'est une manière, mais comme le western plus tard, c'est une manière d'investir finalement son imaginaire à soi dans un genre ultra codé.
0: Comme je disais, les metteurs en scène, les techniciens, ils ont tout fait, même Umberto Lenzi quand même, hein, ce gros sagouin a fait des péplums.
1: Moi je continue à avoir une certaine affection pour lui.
0: Mais moi aussi.
1: C'est comme Serge Martino, c'est des tâcherons, il aime bien.
0: Pas toujours des tâcherons.
1: Il aime bien.
0: Serge Martin a fait des vrais bons
1: films. J'adore L'avion de l'Apocalypse. J'adore ce film parce que
0: Umberto Lenzi.
1: Et justement parce qu'il y a aussi un truc dans le péplum que je trouve qui est vraiment et que tu trouves dans les Titans, c'est qu'il y a pas de, c'est hyper candide en fait comme truc. C'est, en fait c'est candide comme les films de Godzilla à la même époque. C'est-à-dire que tu as cette espèce de truc qui a disparu dans le cinéma d'aujourd'hui, c'est-à-dire l'idée que tu pouvais faire vraiment des films au premier degré, qui aujourd'hui, évidemment, avec la patine du temps, peuvent sembler un peu
2: has-been,
1: ridicule, etc., etc. Et je comprends
0: le
1: tout à fait.
0: Le côté carton-pâte.
1: Voilà, je comprends comment. Mais qui, pour peu qu'on ait une certaine petite affection pour les jolies maquettes, pour les éclairages.
0: Ah, moi, j'adore les maquettes.
1: C'est pour ça que j'adore Margheriti, moi.
0: Bah oui.
1: Parce que j'adore les maquettes. Et,
0: j'aime beaucoup Margheriti. Excellent réal de film gothique.
1: Et excellent réal de western aussi. Qui avait un très bon western. Bon, bref, toujours est-il que tous ces gens-là, moi, c'est ça que j'aime bien, c'est que tu sens le côté. Moi, j'aime bien ce côté artistique. Moi, j'aime bien ce côté, c'est pas les films les mieux faits, c'est pas les films les plus chers, c'est pas les films avec les plus grosses stars, c'est pas les films les mieux foutus d'un point de vue dramaturgique, mais par contre c'est des films où t'en as toujours pour ton argent quand tu les regardes.
0: Et qui mine de rien, dans pas tous les films, mais dans beaucoup de films, arrive à trouver des trouvailles ou des astuces ouais, visuelles qui expérimentent. C'était Nicolas Boukrieff qui parlait un jour dans un bistrot de l'horreur, justement, d'un film d'horreur italien, un peu vraiment de basse catégorie, mais il disait le film est un peu chiant, mais tout le début du film, ce qu'ils font avec leur caméra pour créer des effets optiques, un peu de folie et compagnie, il fait t'as jamais vu ça ailleurs. Parce que les mecs, t'as un technicien qui aura une idée, qui va le montrer oral, qui va dire ok, on fait ça. Et il y avait ce truc de circulation entre toutes les personnes qui faisaient le film où tu peux donner des idées en termes d'effets optiques, en termes de jeu, sachant en termes de trouvailles de mouvement.
1: Tu vois, un coup tu fais un Antonioni, un coup tu fais un Fellini, un coup tu fais un Peplum. Bah, quoi.
0: Y compris pour les comédiens, c'était
1: exactement.
0: Pareil.
1: Dans les Titans, moi par exemple, j'ai retenu, il y a notamment des plans séquences assez dingues. Alors il y a le plan séquence en vue subjective dont tu parlais tout à l'heure qui est vraiment super. Et il y a un super plan au début de la scène de la chasse. Où ça part en fait, tu vois tous les soldats arriver, ça monte jusqu'à la tribune, après t'as tout un truc de dialogue avec Julien Legema et tout, c'est waouh, enfin je veux dire, il y en a un autre aussi, un autre plan séquence comme ça à la fin, dans la scène de la vie, à la fin, dans la baston finale, et je me suis dit, bah tu vois, ouais, c'est quand même, c'est des trucs avec 500 personnes à l'écran, quoi, donc c'est pas...
2: Même le plan final,
1: il est super.
2: Il est très sympa, il est super. Ça recule avec le couple qui s'embrasse, mais t'as tout
1: le titan. Il arrête pas de faire ça d'ailleurs, Tessari, il arrête pas de faire des trucs où il recule et il place des éléments dans le champ au fur et à mesure qu'il recule.
0: Parce qu'il avait un radio travelling, il fallait bien le rentabiliser.
1: Ah ouais, mais il est bien rentabilisé. Il est super bien rentabilisé.
2: Et ben en parlant de...
0: Quand ça marche une fois, ça marche toujours une fois.
2: En parlant de bien rentabiliser, tu parlais de côté premier degré, mais sans se prendre trop au sérieux. Par contre, il y a un côté premier degré, mais en se prenant vraiment beaucoup au sérieux. C'est tout le revival du péplum que Hollywood nous a pondu depuis, on va dire, Gladiator.
0: Ouais, en gros, c'est ça, parce qu'après, il y a eu quelques épiphénomènes qui étaient plutôt justement des films d'Égypte. Ou alors, quelques trucs à la télé dans les années 80-90, il y a eu le choc des titans au début des années 80, des machins comme ça.
2: C'était vraiment des
0: pas mal de mini-séries, genre des trucs en Italie, où justement, les techniciens du cinéma partaient plus à la télé.
2: Mais c'est Gladiator. Vraiment,
0: avec Gladiator en 2000, qui a été un carton que personne n'attendait, parce que justement, le film antique, ça marchait plus du tout, et qui a relancé une genre de mini-vague, justement. Donc Rome, la série Spartacus,
2: 300.
0: Alexandre d'Oliver Stone et compagnie.
2: 3 de Wolfgang Petersen. Ouais, tout ceci se prend.
0: J'aime beaucoup 3. Moi.
2: Alors moi j'aime bien 3, j'aime bien Alexandre d'Oliver Stone aussi.
0: Oui.
1: Il faudrait que je revoie tout ça. Moi j'ai vu ça.
2: Alors, j'aime vraiment beaucoup, mais c'est vrai que c'est un cinéma. Il y a le 300 de Zack Snyder. Se prend vraiment très très très au sérieux. Heureusement que pour sauver la mise, il y a notre bon cher Polo W.S. Anderson qui nous pose un Pompéi, voilà, de ci, de là.
1: Et il y a un Spartacus tout pourri fait par un Russe aussi.
2: Ah oui.
0: Et il y a aussi...
2: Ah oui.
0: Et il y a aussi le Hercule de Brett Ratner.
1: Et il y a le Hercule de Brett Ratner.
2: Donc heureusement qu'ils sont là, c'est bon.

0: Il clôt le truc. Les Italiens, ils sont en train de s'amuser. Bon, on est sur la fin quand même.
1: Mais pareil, 65, c'est terminé en Italie.
0: Oui, mais ils sont quand même en train de s'amuser alors qu'on est sur du péplum crépusculaire. Donc, au bout d'un moment, eh ben, on va reprendre le truc, mais beaucoup trop. Enfin, même le Cabaret de Pastrone, qui est un film très sérieux. Hein. Enfin, c'est vraiment une super production. Me paraît pas aussi conscient de son sérieux et conscient de son.
2: Ah, c'était le début,
0: de
2: quoi.
0: Son excellence. Et là, bah, avec Peterson, avec ouais. Stone, voilà, ouais. Je trouve que et bientôt en fait, avec Nolan, en fait,
2: aussi, bien c'est sûr, vraiment The Barbarian de Castellari.
1: Ouais, mais justement, cet esprit de sérieux, c'est marrant parce que c'est ce qui a un peu tué aussi le péplum américain, moi je trouve, parce que tu vois les films sur le voit, tu vois le Roi des Rois, de tu vois, fait pourtant par des mecs, Nicolas Ray, John Huston, Ward Oaks,
2: la Bible
1: de Huston, c'est un peu chiant. Enfin, tu vois, il y en a des plus fun des Huston, et pareil des Nicolas Ray, il y en a des plus fun quoi, tu vois. Enfin, et quelque part, le fait d'être trop sérieux, d'être trop gros, trop machin, bah ça donne Cléopâtre qui fait exploser, qui fait vraiment exploser le genre en vol quoi.
2: Et
1: encore une fois, Anthony Mann, moi je reste encore vraiment sur La Chute de l'Empire romain, qui est vraiment pour moi un film à part, tourné en Europe, tu vois, en Espagne, et vraiment qui est vraiment un film qui a pas eu trop de succès à son époque, mais qui est vraiment un film bide, à mon avis à mon avis fonctionne vachement mieux que tous ces films de fin de règne du péplum américain, justement, et qu'il y avait non seulement c'était pas fun, mais même le côté spectaculaire commençait à devenir un peu chiant, quoi.
2: Bref, voyez et revoyez des péplums, les péplums italiens notamment, c'est toujours une splendeur.
1: Moi, je voudrais bien voir un péplum avec Godzilla.
2: Alors, peut-être que c'est...
1: Ça serait super.
2: C'est d'ailleurs bizarre que ça n'ait pas existé.
1: Ça serait super d'avoir un truc où genre Pompéi serait détruit par Godzilla, ça serait génial.
2: Donc, vous revoyez des péplums, notamment Les Titans de Tessari qui vient de ressortir en DVD et Blu-ray chez Rimini, parce que c'est quand même super bien quand les muscles rôdaient sur la terre. On va s'arrêter là et on va passer au coup de cœur.
3: C'est nul, nul, nul, nul. Aucun goût. No taste. Goût de chiotte.
2: Les coups de cœur carrément fleuraient.
0: Alors moi j'ai dit dans l'émission que c'était le Ben Hur de Fred Niblo, mais en fait pas du tout, c'est le Massiste en Enfer Ricardo Fredo. Ah bah allez, je mets les deux.
2: C'est les vacances.
1: Allez, je vous en fais deux pour le prix.
0: Voilà, on a le temps, voilà, un péplum très classique américain, des séquences de foule délirantes et les apparitions du Christ sont ultra spectaculaires. Vraiment ça vaut le coup, en plus avec un proto-technicolor qui commence à arriver, l'appareil, des travelling hallucinants, voilà, et une course au char qui est déjà mythique, et puis Massiste en Enfer, parce que Massiste dans le gothique anglais, moi j'ai envie de dire pourquoi pas.
2: Merci, docteur.
1: Alors moi ça sera une série américaine que j'ai découverte récemment, qui n'a qu'une saison à son actif pour l'instant, qui s'appelle Widow's Bay, qui est une sorte de pastiche de Stephen King avec Matthew Rhys. C'est vachement bien. Si vous avez aimé The Chair Company, c'est un petit peu dans le même esprit, c'est-à-dire un mélange d'horreur, de fantastique et de trucs débilos, voilà, donc c'est plutôt bien. Et mon deuxième coup de cœur, ça sera donc mon filleul Milo, qui a eu son bac aujourd'hui, et donc je le félicite.
2: Bravo,
1: bien
2: Milo.
1: Fort, voilà, je le félicite.
2: Bravo.
1: Bien fort. Voilà, il a le droit aux félicitations de toute l'émission, de toute la rédaction. Voilà.
2: Sinon, moi, ce sera deux choses, puisqu'on parle de Dieu, donc ce sera toujours recommandé. L'excellente émission de Pierre-Gilles de Lacombe sur France Inter, Quand les dieux rôdaient sur la terre, qui est plutôt un hélénisme et qui parle justement de tous les mythes et de toutes ces figures mythologiques. C'est une émission absolument passionnante, racontée de manière délicieuse. Et sinon, on l'a vu au cinéma la semaine dernière avec le doc, c'est The Furious de Kenji Tanigaki, qui n'est pas le sur chef-d'œuvre qu'on a pu nous vendre, mais qui était quand même un film de baston qui bastonne
1: bien,
2: où les mecs deviennent des steaks hachés ambulants, notamment dans un combat final, un genre de boucaquet avec 10 bras qui se foutent sur la gueule. C'était absolument merveilleux.
1: C'était super.
2: Donc merci beaucoup d'avoir participé à cette émission. Thibaut, bon été, puisque
0: vous
2: partez
0: bon
2: en vacances.
0: Bon été à tout le monde.
2: On se quittera la semaine prochaine avec Mon Général. Merci beaucoup Margot, la mise en scène de cette émission. Merci docteur. Prochaine émission, prochaine édition. Ah, ciao, bonsoir.
1: Salut.

0: Salut à toutes et à tous, chers auditeurs. Vous êtes dans Sortez les briquets, l'émission qui allume la Radio Syllab tous les mardis à 20h. Et avec la meute, on est ravis de vous retrouver. Je m'appelle Laurine et ce soir, on inaugure la 4e saison de Sortez les briquets. Ça se passe dans l'intimité du studio de la Radio Syllab qu'on est heureuse de retrouver malgré la relative fraîcheur du studio.
1: On est congelé.
0: Voilà, mais on va se réchauffer ensemble ce soir parce que pour animer cet épisode, je suis accompagnée de Steph, Julie et Léa en régie. Salut à vous trois.
2: Salut.
0: Alors bon, octobre touche à sa fin, hein. Il était temps de reprendre l'antenne pour vous proposer une saison 4 avec de nouvelles sélections musicales de tous les horizons, de toutes les époques et avec en ligne de mire, vous le savez, de la musique faite par les artistes femmes et les artistes minorisés de genre.
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0: Et qui dit nouvelle saison dit quelques petits changements, Julie.
4: Ben oui, Laurine, cette année, nous n'aurons malheureusement plus le plaisir d'écouter les chroniques de Manon et Victoria puisqu'elles quittent le projet pour d'autres aventures et on les embrasse bien fort. Et on se rassure en se disant qu'on pourra toujours écouter leur playlist solo avec les titres qu'elles ont glanés au cours des 3 dernières saisons. D'ailleurs, les playlists sont d'ores et déjà dispo sur notre Spotify. Et comme d'habitude, on vous partage tout ça sur nos réseaux.
0: Mais oui, et c'est pas tout. Cette rentrée signe de nouveaux bail locatif hors région Bretagne.
2: Oui, parce que c'est trop cher, la Bretagne.
0: C'est terrible.
2: Je reviens en squatteuse.
0: Avec plaisir, tu sais. Donc hors région Bretagne pour Mélie et puis pour toi Léa qui est retournée en terre béarnaise
4: dans le sud.
0: Mon Dieu, Pau. Voilà. Donc elles rejoignent donc Anna dans la meute en distanciel, même si c'est des occasions.
4: On a des occasions de se retrouver ensemble.
0: Oui, c'est ça. Oh, vous m'ôtez les mots de la bouche. J'adore, merci.
4: Comme ce soir.
0: Vous complétez en fait.
2: Toujours là pour toi, Laurie.
0: Mes petites bafouilles.
4: Et côté format, quelques petits changements aussi. Nos émissions en meute deviennent mensuelles et vous pourrez nous retrouver ensemble chaque premier mardi du mois. Les playlists solo, bien sûr, ça continue parce que nos listes d'écoute perso débordent toujours d'autres trésors qu'on veut vous partager. Et la nouveauté, c'est l'arrivée d'un format qu'on va appeler tout simplement l'album du mois. Donc rien de plus simple, on vous proposera chacune notre tour un album coup de cœur dans son intégralité pour une expérience totale et qui vous plaira, on l'espère.
5: Mais d'abord, on commence comme à notre habitude avec le mot random. Celui-ci avait été proposé lors de notre émission de fin de saison dernière, en émission en public à la maison Trou Cool.
2: Oh oui.
5: C'était trop bien, en Normandie. Et c'est toi Julie qui a dû broder autour. Il s'agit du mot gentil.
6: Je

0: Fin de saison dernière, il m'a en effet été donné la lourde tâche de traiter le mot « gentil ». Est-ce qu'on pouvait imaginer une meilleure manière d'ouvrir l'émission et la saison autrement qu'en gentillesse? Car quel joli mot que celui qui renvoie à cette capacité à être prévenante, attentive, agréable, attentionnée, bref, en sympathie avec les autres. Car être gentil, c'est bien ça, tenir compte des autres, les reconnaître en tant qu'être, les considérer et donc les respecter. Le simple fait qu'il y ait d'autres existences que la mienne et que je le perçoive, y soit sensible, eh bien ça m'oblige envers elle. L'autre, par son existence même, mérite donc mieux que mon indifférence. Donc, à moins d'être pathologiquement incapable d'empathie, nous devrions tous naturellement être gentils. C'est du moins ce que nous disent en substance les philosophies morales du sentiment, et si on les prend au sérieux, bien la gentillesse, la sympathie, l'empathie devraient être le moteur de nos actions à tous. Bah, comment comprendre que ce soit pas tout à fait le cas? Indifférence dans la rue, guerre aux pauvres, souffrance au travail. Selon le dernier sondage Ipsos, 44% des salariés déclarent un niveau de détresse psychologique élevé. Un féminicide tous les deux jours, généralisation des prisons pour étrangers, enfermés juste parce que étrangers, à croire qu'on vivrait toujours dans un état raciste, tiens donc. Effondrement de la biodiversité, violence policière, premier génocide filmé de l'histoire. Alors, je sais pas si les philosophes se sont plantés sur la nature humaine, mais il semblerait qu'elle tende plus au narcissisme, à la mégalomanie, au désir de pouvoir sur les autres et au manque d'empathie qu'à la gentillesse les uns envers les autres. Alors, serions-nous tous des Macron en puissance, finalement, la question se pose.
1: What? Non.
0: Non.
1: Non, non, non.
0: Eh bien, vous avez raison. En cœur, disons-le, non, ne soyons pas Macron. Ensemble, faisons, comme un acte de résistance nécessaire à ce monde violent, le choix inverse. Dans un monde où dire d'une personne qu'elle est gentille est presque devenu une insulte, elle est vachement gentille. C'est un peu un mépris. Non. Ce n'est pas un mépris. Faisons le choix, Faisons le choix des autres. Faisons de la gentillesse un engagement politique, presque, et des bisous une arme. À la manière de Lucie Antounès, faisons-nous donc des bisous. Et voilà une bonne manière, à mon avis, peut-être, de commencer la saison.

0: Merci Julie, merci Lucie Antounès aussi hein, pour cette petite mélodie qui est une caresse, qui est c'est un peu comme des petits bisous
1: déposés
0: sur les joues.
1: Et on en pose plein aux auditeurs.
0: Oui, absolument. Lucie Antounès, vraiment un petit cœur hein, cette personne. Hein. Elle rayonne et c'est la gentillesse sur scène malgré le fait que. Il y a des grosses percussions et tout. Enfin, je ne sais pas si vous l'avez déjà vue.
1: Moi, je ne l'ai jamais vue.
0: Elle est hyper impressionnante et c'est hyper puissant parce qu'elle tape vraiment sur de la tôle et des choses très brutes comme ça. Et pour autant, c'est la gentillesse, la douceur qui rayonne. Donc, j'adore.
2: Mais il ne faut pas trop la chercher quand même.
0: Non, je pense qu'il ne faut pas la chercher. Voilà. Ou alors, il faut la chercher comme ça, là, avec des petits bisous.
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1: Balorine, tu gardes la parole, c'est ton tour. Et tu nous emmènes à Chicago, des années 50 jusqu'à nos jours.
0: Oui, là, c'est l'heure de la reprise des chroniques, c'est officiel. Là, on était en train de présenter l'émission et tout, mais là, il faut que je parle vraiment, que
1: oui,
0: je présente un morceau.
1: Oui.
0: Mon Dieu, bon, c'est donc la reprise des chroniques un peu oisive, un peu alambiquée, vous savez, hein, mais toujours faite avec le cœur et une once de pression, parce que la dernière fois, c'était au mois de juin.
1: Ça date.
0: Il s'est passé un monde et un été depuis. Donc, on se remet dans le bain tout doucement, ça va être agréable. Ce soir, je voulais vous parler d'une artiste oubliée ou en tout cas peu identifiée du grand public et notamment en France, malgré une carrière toujours active et qu'elle a débuté sur la scène gospel, soul et blues de Chicago dans les années 50 quand même. Ça m'impressionne juste de ça. C'est à cette période, donc dans les années 50, que Mavis Staples, c'est son nom, se produit dans un groupe de gospel familial, donc aux côtés de ses frères et sœurs. Et elle arpente alors les innombrables églises qui jalonnent la route du gospel de Chicago à la Nouvelle-Orléans. Et puis dans les années 50, dans un contexte où la ségrégation raciale prédomine, le groupe gospel s'associe au mouvement des droits civiques porté alors par Martin Luther King. Ça renforce un répertoire de chansons profanes et éminemment politiques. Donc on est en 1969 et c'est un an après l'assassinat du pasteur et militant que Mavis sort son premier album solo. Donc elle qui s'était déjà distinguée par sa voix au sein du groupe familial, elle s'offre alors une échappée et une trajectoire qu'elle ne tarde pas à confirmer puisqu'elle devient une des voix, une des légendes et icônes un peu méconnues mais quand même présentes de la scène soul blues états-unienne. Et le 7 novembre prochain, donc dans quelques jours au moment où je vous parle, Mavis Staples sort son 15e album à l'âge de 86 ans. Donc une longévité qui se nourrit des rencontres, des dialogues entre les générations et de la ferveur aussi de son message militant. Le message d'une activiste qui ne se résigne pas aux divisions de l'Amérique trumpienne, nauséabonde, et qui à travers sa musique et ses mots injecte ce qu'il faut d'espoir. Un espoir impérissable, on peut le dire, et moteur de résistance. Mavis dépose avec sa voix toute la chaleur, la puissance, la profondeur et le réconfort possible et nécessaire aux luttes, aux peines et aux guérisons intimes et collectives. Sad and Beautiful World, c'est le titre de ce 15e album, parce qu'à l'intérieur de la tristesse, il y a quelque chose de profondément beau et d'honnête, essence de la condition du vivant, explique-t-elle en interview. Dans cet album, on retrouve des compositions originales et des relectures généreuses d'artistes qu'elle admire, tels que Ginny Welch, Tom Waits, Leonard Cohen, Frank Ocean ou encore Kevin Morby. Et donc, j'y viens justement parce que c'est de ce dernier dont Mavis nous offre une relecture ce soir avec Beautiful Stranger, un titre qui raconte tout de la compassion pour l'autre. À son sujet, donc au sujet de la chanson, hein, l'auteur nous dit qu'il s'agit d'une chanson écrite pour toutes les personnes que je n'ai jamais rencontrées, mais sur lesquelles j'ai lu des choses, des personnes innocentes qui vivaient leur vie et qui un jour, sans prévenir, se la sont vues enlever. Celles et ceux qui aimaient rire, danser et aimer, mais qui ne le peuvent plus. Tous ces noms, tous ces visages, tous ces beaux inconnus. Donc c'est une chanson qui a été écrite à la suite des attentats au Bataclan et de nombreuses aussi tueries de masse aux États-Unis. Mavis Staples, donc en y posant sa voix, elle dit simplement vouloir transmettre la compassion et la tendresse qu'elle ressent pour ses inconnus. Donc émotion qui nous traverse aujourd'hui plus que jamais, Alors c'est avec plaisir que je vous laisse découvrir l'immense voix de Mavis Staples tout de suite dans Sortez les briquets.

0: Merci Laurine pour avoir mis en lumière cet artiste oublié qui est Mavis Staples et le titre donc Beautiful Stranger, une chanson donc parfaite pour un dimanche, ouais. Comme on se le disait tout à l'instant.
1: Ouais. Trop belle voix, merci.
2: Ah, quelle douceur.
3: Ça, oh, bah, ça fait plaisir.
1: Je vais me retourner de mon fauteuil rouge.
3: Oh, oh oui, The Voice, ouais. C'est ça.
0: Ah, mais grave.
1: Ouais, magnifique.
2: Oh, trop bien.
1: Quelle voix.
2: Bah, trop contente que ça vous plaise. Et, chanson du dimanche, parce qu'en fait, bah, on est dimanche.
3: Hein.
2: Bah,
3: voilà, on est diffusé, c'est vrai. On est diffusé un mardi soir, mais là, voilà. Bon.
1: Et peut-être que le mood du mardi soir sera aussi celui d'un dimanche.
0: Tout à fait.
1: Ouais. Un peu réconfortant, besoin d'un peu de chaleur, avec la voix donc eh bien de Mavis Staples.
2: Parfait.
1: Quel accent. Bah, c'est à moi, on enchaîne, et c'est au tour de Meili qui, grâce à la magie des ondes, eh bien, nous propose depuis Avignon de remettre un peu d'été dans nos oreilles avec eh bien, une direction les festivals. Festival.
4: Festival. Pour cette rentrée, je vous amène dans un festival un peu particulier. Un festival, c'est toujours un mini-monde, une micro-société qui s'organise et se déploie le temps d'un week-end. Et ce soir, c'est un monde presque exclusivement peuplé de femmes et personnes minorisées de genre. Oui, oui, un festival avec presque aucun mec cis, ça existe. Et ce n'est pas tout. Ce public a non seulement la chance de ne pas faire partie de la gente cis masculine, mais surtout, il est complètement lesbien. Le Gounistan a un nom et un lieu, il s'appelle le Lézard Festival, il est paumé au milieu du Poitou-Charentes et il ressemble à un petit coin de paradis. Tout le monde s'y balade comme elle souhaite, des lesbiennes s'y embrassent librement, sans peur et sans jugement, des meufs sortent seins nus de la rivière sans aucun regard chelou aux alentours. Il y a des occupations pour tous les profils de lesbiennes, des conférences, de la littérature, des humoristes, des stands, du sport, des concours de jambes de fer, bref, une bulle d'amour et de sororité que rien ne peut éclater. Si ce n'est Lionstorm. Deux meufs sur scène, un écran géant comme décor, et voilà que le débat s'ouvre. Le grand schisme du lézard. Scaristeris s'y dévêtit, petit à petit. Elle ne porte rapidement qu'un brin de dentelle sur sa peau. Elle danse devant le public. Elle danse le twerk. Elle remue son corps, ses fesses. Elle danse. Elle danse le coït. En fond d'écran, une vidéo apparaît. On dirait une vidéosurveillance. Elle et Vermushen dans un lit. Elles font l'amour. Et certainement que je pourrais utiliser un mot plus vulgaire. D'ailleurs, ce qui se passe sur scène, est-ce une performance ou de la vulgarité? Elle baise. Il n'y a pas de scène explicite, mais c'est le mot qui vient. Apparemment, le lesbianisme, ce n'est pas que de la douceur dans les pâquerettes du Lézard Festival. Pour certaines, on frôle l'obscène, la pornographie. Pour d'autres, c'est une réappropriation des codes, un pied de nez. Je suis plutôt de la team réappropriation et j'adore ce que je vois. Pourtant, les notes punk ne sont pas mes attirances premières, mais à l'image de ce live, le groupe transforme les normes et mélange les codes pour un résultat explosif. Ou plutôt, jouissif. 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
1: Merci Meili pour cette découverte Lion Storm, révélation du Lézard Festival. Je ne sais pas ce que vous en avez pensé là autour de la table, mais
2: c'était
1: bien.
3: Englobant un peu. Ouais, vraiment.
1: Et on a le côté effectivement jouissif là dans les oreilles.
3: Ouais.
1: Donc révélation du Lézard Festival, quelques infos sur ce festival qui se définit comme une bulle d'amour queer dans Écrins de Verdure à Vic-sur-Gartempe. Je ne sais même pas si je prononce bien ce lieu dit. Ça aura lieu le 21, 22 et 23 août prochain. Et les billets, la billetterie sera ouverte le 15 décembre. Donc,
3: très tôt finalement. Je pense que les gens s'y pressent.
1: Il faut s'y presser.
3: Oui.
1: Donc encore merci Meili pour la découverte.
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0: Oui, bah, je vous le disais il y a quelques instants, en fait, on est dimanche hein, au moment où je vous parle, là où on enregistre, c'est la magie du studio et du différé. Et pour ce premier mood de l'année, bah, je donne une fois de plus rendez-vous à la douceur, à la voix dufteuse, à l'aude au dimanche, au temps lent, aux tasses de café qui se succèdent comme si c'était un matin sans fin et comme si la caféine ne m'empêchait pas de dormir le soir venu. On en reparle tout à l'heure, Léa.
1: Je vois pas du tout de quoi tu parles.
0: Je donne aussi rendez-vous donc à Margot Gurian, une autrice, compositrice, interprète qui a plutôt enseigné la musique et composé pour les autres, mais qui un jour, grâce au ciel, a posé sa voix sur ce qu'elle avait écrit et composé. Donc ça donne un album très confidentiel en 1968, voilà, très peu diffusé, très peu écouté, mais qui devient culte par la suite, et dont je vous offre un premier titre ce soir, Maxi Doux, ça s'appelle Sunday Morning. J'ai envie de vous en reparler plus longuement une prochaine fois, parce que c'est un petit coup de cœur instantané qui me rappelle celui que j'avais eu pour Sybille Bayer, dont je vous avais aussi partagé ici un extrait, et qui me parcourt encore souvent, comme un songe, comme une caresse. Alors place à la douceur, à la musique avec Margot Gurian dans Sortez les briquets.

0: Alors c'était la pop folk de Margot Gurian à l'instant sur Syllab. Un seul album au compteur, mais un petit bijou selon Laurine. Alors on vous le recommande chaudement. Ça s'appelle Take a Picture et c'est sorti en 1968.
1: Ouais, c'est ça. C'est vraiment très bien. Je vous le linkerai sur l'article de podcast. Mais en tout cas, on est vraiment chanceuse hein, pour ce lancement de saison parce que on a le plaisir d'accueillir notre plus jeune chroniqueuse en studio. Vous la connaissez déjà. C'est au tour de Gwen de nous partager sa chanson du moment.

0: J'avais envie d'écouter mon artiste préféré après Lou. Il s'agit d'Angelina.
1: Donc, number two.
0: D'ailleurs, c'est l'artiste que j'écoute en boucle en ce moment. Dès qu'on va quelque part, je fais les yeux doux à maman pour qu'elle mette en boucle ses chansons. Et j'arrive à faire chanter maman sur certaines de ses chansons.
2: Et oui, histoire vraie.
1: On veut la preuve de ça.
2: Ah oui, tu vas chanter, Steph.
3: Oui, il faut me verrer chanter.
0: Alors, si j'aime Angelina, c'est parce qu'elle a une belle voix et qu'elle parle bien anglais. À 10 ans, elle a gagné la 4e édition de The Voice Kids en 2017. Ah ouais. Moi, j'avais 1 an.
2: Ça, c'est très mignon.
1: Et nous, presque.
0: L'année
1: aussi.
0: D'après, elle participe à l'Eurovision Junior et finit 2e.
2: Quel parcours, hein. Mais oui.
0: Avec le titre « Jamais sans toi ». En 2019, elle sort son premier album intitulé « Ma voix ». C'est d'ailleurs cet album qu'on écoute en boucle dans la voiture.
2: Et que tu vas chanter, Steph.
0: Et en 2001, elle sort « Héros », son deuxième album. Ce soir, donc, c'est un titre de son premier album, J'ai rêvé, que je voulais écouter car il a 2 passages que j'adore dans cette chanson. Et puis, de toute façon, comme c'est un morceau d'Angelina, normal que j'aime cette chanson.
2: normal.
0: Allez,
1: mais évidemment, maman
0: écoute...
1: aussi adore. J'adore.
0: Allez, on écoute tout de suite dans Sortez les briquets. J'ai rêvé d'Angelina.
4: Merci. Yes.

0: Merci Gwen, je pense que c'était une découverte pour, bah, pour nous toutes, bah, sauf pour toi Steph, hein, parce que bah, tu connais le répertoire d'Angelina, tu connais la carrière. Voilà, merci beaucoup pour cette première chronique très étayée, hein. D'habitude tu nous présentais un peu succinctement les morceaux, donc vraiment une chroniqueuse à part entière, voilà,
1: oui,
0: j'adore.
1: Ouais, c'était un très joli morceau.
0: Ouais. Merci vraiment. Beaucoup. Et puis, c'est vrai qu'elle parle très bien anglais.
2: Oui,
0: voilà.
2: Exactement.
0: Vraiment,
1: oui, bien mieux que nous toutes.
0: Oui. Oui.
1: Oh là là.
3: Oh là là. 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
4: Alors, en solidarité au peuple palestinien, parce qu'il faut en parler toujours, Steph, tu nous proposes eh bien, de nous parler de l'artiste Racha Naas, une artiste qu'on a déjà entendue dans Sortez les briquets avec le très bon titre Desserte. C'était dans la playlist de Manon spéciale Palestine. Aujourd'hui, Steph, tu souhaites nous en dire un peu plus sur elle. On t'écoute.
2: Ah oui, j'ai découvert Racha il n'y a pas si longtemps que ça avec le titre Désert que Manon avait passé dans sa playlist. Un morceau qui est juste magnifique. Pour moi, c'est le genre de musique qui me dresse les poils. Et en fouinant un peu plus, je suis tombée sur plusieurs morceaux de cet artiste qui l'ont fait aimer. Alors notamment, il y a le titre The Sky Don't Care qui est sorti en 2016 et qui fait partie du premier EP de Racha. Alors Racha Naas est une artiste qui a un style plutôt rock. Elle tisse d'ailleurs des ponts entre le rock, la tradition et la scène underground de sa ville natale. Elle est née et a grandi à Haïfa et a commencé la guitare classique à l'âge de 10 ans. C'est dans le petit monde underground de cette ville qu'elle a forgé son goût pour la mise en scène et l'écriture. Son travail combine les résonances du rock old school, des touches de free jazz et les couleurs musicales de la Méditerranée. Alors elle a commencé à composer et chanter en anglais, une langue dans laquelle il était plus facile de s'exprimer pour elle au départ. Influencée aussi par le jazz, le rap, le rock, etc. Pratiquement tout était en anglais. Voilà. Donc c'était tout naturel de faire pareil pour elle. Elle trouvait aussi qu'il était plus difficile de parler d'amour en arabe. L'anglais était aussi un moyen d'échapper à la vue et à l'écoute de l'hébreu, la langue de l'oppresseur, partout dans sa vie de palestinienne en Israël. Alors après la sortie de son EP, elle a fait une tournée en Europe, en Amérique du Sud, en Asie et aussi à Glastonbury. Et après cette tournée, Racha a eu envie de bouger et d'aller s'installer ailleurs. Et sa trajectoire l'amène à Berlin en 2017, où elle développe son univers à la fois théâtral et intime. Elle publie ensuite deux albums qui explorent la nostalgie, l'exil et le sentiment d'entre-deux. En 2023, l'album Amhat, qui veut dire « parfois » en arabe, marque une étape importante. C'est son premier album entièrement en arabe, pensé comme un dialogue entre l'urbain et le rural, entre Haïfa et Berlin. L'arabe étant la langue de sa mère, elle est plus en paix avec cette langue à présent. Alors, pour ses influences, Racha parle elle-même de racines classiques, guitare, du rock, de la scène alternative, mais aussi d'un lien fort à la musique arabe et à la poésie. Son écriture est souvent décrite comme narrative et directe. Elle privilégie la vulnérabilité, l'image théâtrale et la composition qui bousculent les catégories. Racha se définit comme une musicienne radicale pour qui la création et le fait d'être visible sont déjà des actes de résistance. Sa musique parle d'appartenance, d'identité, de responsabilité collective. Elle travaille souvent avec des artistes du monde arabe et veut que sa musique crée du lien pour la diaspora palestinienne. Alors aujourd'hui, face à la crise et à la guerre, elle continue à se produire et à représenter la scène palestinienne dans des festivals européens en s'appuyant sur une gestuelle symbolique afin d'affirmer l'existence et la liberté d'un peuple. Autrement dit, son art reste engagé par sa nature et les mots qu'elle emploie. Cette année, elle a sorti le single Ganeli, qui est sorti le 16 juin dernier, qui veut dire « chante pour moi », morceau qui se construit en une production symphonique complexe, où se mêlent guitare délicate, synthé spectrale et sublimée par la voix envoûtante de Racha. La chanson, enregistrée entre Berlin et Brooklyn, évoque la résilience dans une réalité presque impossible, un appel à chanter, à ne pas oublier et à maintenir le lien. Alors, le clip a d'ailleurs été tourné par une équipe locale sur les rives de sa ville natale, Haïfa. Alors, à travers Ganeli, Racha affirme son identité. Elle chante la distance, la mémoire, l'espoir. Elle place la musique comme un acte de résistance, non par slogan, mais par sa présence, par sa voix et par son art. Donc, on écoute tout de suite Ganeli dans Sortez les briquets.

0: Rachanas, à l'instant dans Sortez les briquets. Merci beaucoup Steph de nous représenter du coup cet artiste précédemment diffusé dans l'émission numéro 65 pour celles qui souhaitent réécouter la super playlist que Manon nous avait composée à l'époque. Voilà, vraiment une petite voix lancinante, très douce, très belle. C'était vraiment très chouette. Merci beaucoup. Et puis, en fait, c'est bientôt la fin. C'est bientôt la fin de ce premier épisode de la saison 4. Et aussi, bientôt l'heure de se quitter.
1: Oh non.
0: Et on reviendra. Et pour se consoler, Léa nous envoie depuis la régie un titre fait exprès pour ne pas se confondre dans la tristesse. C'est notre rubrique préférée presque. Laissez-moi danser.

Eh oui, c'est sorti cet été, c'était le 15 août, rappelez-vous. C'est loin. Ça se déguste comme les derniers rayons du soleil. Et une bonne bière fraîche en terrasse tout de suite, c'est la légendaire Sarah Landry avec Havana Bounce.

0: C'était subtil, c'était Sarah Landry avec Havana Bounce, un titre qui flirte avec le bumping et qui, par conséquent, est le plus beau cadeau de rentrée que je puisse vous faire. Et pour les sceptiques, je vous vois, je vous sais, je ne peux que vous consoler en vous disant que ça fait toujours office de prévention cardio-vasculaire, c'est toujours ça de prix. On approche de la fin de ce 112e épisode, une reprise qu'on attendait tant et qu'on a eu du plaisir à partager avec vous, chers auditeurs, ce soir. Pour celles qui le savent, c'est l'heure du tirage au sort du mot random, parce qu'il a des habitudes qui ne changent pas. Et c'est Gwen, non?
1: Oui, oui, ça, bah oui, mais oui, absolument.
2: Vas-y, vas-y.
0: Ouais, grand moment.
1: Choisis bien.
2: Choisis bien.
1: Petit papier lui, jaune.
3: Lui.
0: Ouais.
3: Crème.
0: Crème.
1: Crème.
0: Ça me donne faim.
3: Crème.
1: Oui. Ok. Est-ce que Steph,
4: tu nous
1: ravis avec une petite crème, peut-être fouettée, peut-être.
4: Je m'en charge. Vous trouvez une petite crème.
1: Merveilleux.
4: Ici là.
1: Merci. On a hâte d'entendre ça. Il est temps de se dire au revoir à très vite. On vous laisse en fait en bonne compagnie hein, parce que tout de suite à l'antenne, Romane, Tristan et Pierre de Qui les Vilaines, émission qui succède aux copains de Rent to the Hills avec une vibe toujours métal et intense, donc vous ne serez pas dépaysés. La semaine prochaine, c'est Maëlie qui partagera ses tracks préférés du moment et de tous les temps. Puis Léa aura le plaisir de vous présenter le premier album du mois. On ne vous révèle pas hein, de quoi il s'agit, hein, mais on vous dit juste que vous allez vous régaler.
4: Oui.
1: On se retrouve en meute dans un petit mois. Et en attendant, on vous embrasse bien fort.
4: Des bisous.

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0: Bonsoir à tous, il est 21h, vous êtes dans Qu'il est vilaine, votre émission de métal hebdomadaire sur Syllab. On se retrouve pour ce dernier épisode de la saison et pour m'accompagner ce soir, je suis comme d'habitude accompagnée du technicien Pierre. Bonsoir Pierre. Oh, le micro est éteint.
1: Bonsoir, bonsoir, c'est oui. Bon, nickel.
0: On y arrive. Tu vas bien?
1: Ça va très bien, je suis encore...
0: Un petit peu d'énergie
1: non, mais
0: pour...
1: La canicule, là, je la ressens encore plus que...
0: Moi, je la ressens moins, bizarrement, tu vois.
1: Peut-être parce qu'il fait moins chaud que...
0: mon appartement est moins chaud, du coup, je crois que c'est un peu... J'ai la clim, maintenant. J'ai fait ce crime de lèse-majesté envers l'écologie.
1: Écoute, c'est comme ça.
0: C'est comme ça. Et puis, on avait parlé d'éventuellement... Que Tristan soit là avec nous pour le dernier épisode.
2: Et
3: ah oui.
2: Et alors, yes.
0: Bonsoir,
2: vous ai manqué,
0: Tristan.
2: J'espère.
0: Ah, tu nous as manqué beaucoup, ouais. Beaucoup.
2: Vous ne m'avez pas du tout manqué. C'est faux, complètement faux.
1: J'avoue qu'on a pas mal parlé de toi.
0: On a même parlé de faire de la promo pour l'émission avec des vidéos où on voit que tu nous manques.
2: Pour vous expliquer, voilà, j'étais en formation.
0: Bah, j'allais te le demander,
2: et
0: t'étais où ?
2: 6 mois de formation d'animateur radio, tout ça pour être encore aussi nul que je l'étais avant. Vous n'allez pas voir une grande différence. Non, je déconne. Je reviens en mode Super Saiyan, vraiment. Là, vous allez voir.
1: Il a gagné de l'expérience parce qu'il répond avant que tu poses des questions. Tu vois, donc c'est qu'il a forcément.
0: Il fait les questions, les réponses. Ça y est, l'égocentrisme est au son maximum.
2: Voilà. Maintenant, je me prends pour une star. J'ai les lunettes de soleil. Mais c'est pas parce que je me prends pour une star, c'est parce qu'elles sont tombées dans le pit.
0: Spoil pas.
2: Il est tout spoilé, rien à foutre, trop d'énergie, je me suis retenu pendant 6 mois, la merde.
1: Il a une tête un peu plus grosse que la dernière fois.
2: Ouais, carrément.
0: T'es sûr que t'as fait tes tranquillisants ce matin, Tristan, parce que là, je...
2: Romain, je te redonne la main.
0: Non, mais regarde-moi, tu prends une grande inspiration, fais-le pour de vrai. Tu glottes, tu bloques, et t'expires pour de vrai. Tu vois, il faut faire ça plusieurs fois jusqu'à ce que tu sois encore plus angoissé qu'à la base.
2: Non, ça va.
0: Ensemble, on va donc célébrer tous les trois, comme au bon vieux temps, la fin de cette première saison. Toi, Tristan, tu vas commencer par nous animer le Blind Guardian, parce que t'es pas venu depuis 6 mois, en fait, il faut bien que tu travailles un petit peu.
2: Ouais, j'avoue, j'ai rien foutu pendant 6 mois, j'ai rien foutu même avant l'émission, là, complètement en freestyle.
0: Et tu vas nous parler de quoi pendant le Blind Guardian ?
2: Eh bien, ce week-end, j'ai été au Arvran Fest de Janzé, qui, 4e édition, et c'était vraiment super, notamment les lunettes qui sont tombées dans le pit, et c'est pour ça que j'ai les lunettes de soleil. C'est pas parce que j'ai pris la grosse tête, parce que mes lunettes sont rayées. Après, c'est fait marcher dessus par une horde de métalleux en furie, voilà.
0: Et on continuera avec le best-of de l'année. On a sélectionné des petits extraits qui me semblaient mériter d'être rediffusés. Et puis, on terminera avec un galet de saucisse XXL.
2: Ah oui, parce que best-of, mine de rien, ça fait quand même 38 épisodes. Hein,
0: c'est le 38e. Ouais. C'est pas mal. Je suis un peu triste de ne pas avoir réussi à arriver à 40 épisodes. Quand même.
2: Ah, ça, c'est
0: un petit peu
2: le côté...
0: Il y a quelque chose qui gratte mon cerveau dans
2: mon sens.
0: C'est
2: un peu le côté perfectionniste du chiffre rond, là, enfin du nombre rond. Mais t'inquiète pas, Le 40e, c'est sûr, ce sera pour la
0: saison
2: prochaine.
0: Est-ce qu'au début de la saison, on peut commencer par 39, 40 et puis recommencer sur la saison 2, s'il vous plaît? J'en ai besoin pour que ça gratte mon cerveau dans le bon sens.
2: 39, 40, en tant que Français, ça va nous rappeler des mauvais souvenirs.
0: Ouais, t'as raison, non, on va rester à 38. Je vous propose de lancer le jingle du Blind Guardian et de te laisser la parole, Tristan.
2: Eh ben, c'est parti, on se retrouve tout de suite.
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2: Et oui, ce week-end, c'était la 4e édition du Arvran Fest. Alors, c'est pas un événement que j'avais mis sur mon agenda au début, j'avais un peu zappé. Et puis, en regardant un peu les actualités métal, je tombe sur cette affiche, ma foi, fort alléchante, hein, quand même. Pour ne vous citer que les plus connus, il y avait tout de même Griffon, Houl, Enciferum et Arcona pour les têtes d'affiche. Donc, quand même, une affiche assez alléchante par rapport aux dernières. Le prix n'est pas donné, mais pour cette affiche-là, quand même, c'était beaucoup mieux que les années précédentes. Et puis, du coup, je me suis dit, allez, on y va, on prend ses places, il en restait. Donc, j'ai pris le train pour Janzé, puisque ça se tient à Janzé, à la salle du Gentier, qui est une salle assez importante, avec une scène très spacieuse. Et j'aime bien ces moments-là, parce que lorsqu'on se rend quelque part pour un festival, qu'on prend un transport en commun, on peut voir un petit peu tous les gens qui vont partager cet événement avec nous. Donc c'était un petit peu un plaisir de voir dans le train Rennes-Châteaubriand tous les anciens du Arvran avec le t-shirt de l'édition numéro 3. Et puis également tous les t-shirts de groupe qui allaient se produire pendant cette... c'est toujours un peu bien cette ambiance romane, n'est-ce pas, hein? Quand t'es dans la ville et que tu vois tous les petits hommes noirs qui commencent à débarquer là, et tu dis ça commence à sentir bon là.
0: Ouais, je suis plutôt d'accord avec toi. Tu commences à voir des gens, tu dis je crois qu'on va au même endroit.
2: Voilà, on se quitte le train et la colonne qui se met en marche vers le Gentiègue. Et mine de rien, on arrive et c'est un festival qui a également un village médiéval, puisque c'est métal et thème médiéval. Donc vous avez...
0: Ça explique le village médiéval.
2: C'est ça, 50 tentes avec des artisans, un camp militaire avec des AMHE, des arts martiaux historiques européens, des troubadours, une harpiste qui nous a refait par exemple la musique de Skyrim à la harpe avec des petites oreilles d'elfes pointues, donc c'était trop mignon. Et également, un forgeron qui nous a fondu des lingots d'acier juste devant nous, donc c'était hyper cool. Et alors, pour le principal, la musique, le métal... on avait quand même une sacrée affiche et les deux jours, on a commencé par des petits groupes français qui émergeaient et notamment un groupe breton qui a commencé à midi pour un peu lancer les hostilités et c'était Prieuré Pierre qui va nous balancer un petit extrait de ce groupe breton qui vient de commencer, un groupe de black metal, c'est Prieuré.
0: Ça arrive.

Voilà donc un groupe de black metal bien de chez nous, hein, qui vient de se former tout récemment et qui voilà cet univers un peu comme Griffon. Voilà, un peu à parler de tradition, de l'histoire de France, un peu du terroir finalement, voilà, les forêts hantées, les loups qui dévorent les voyageurs, voilà, le bon folklore de nos régions, voilà, un peu moyenâgeux. En même temps, c'est dans le thème, puisque c'est un festival métal avec une sous-thématique médiévale. Et on a également, alors, également une bonne sélection de groupes de black metal folk, c'était un petit peu le signe sous lequel était placé ce Arvran Fest, un peu comme d'habitude, voilà, pagan, folk, black metal. Donc on avait des groupes comme par exemple Drenaille, un autre groupe français de folk black. On a Griffon, dont on a parlé dans une de nos émissions sur l'engagement dans le métal. Voilà, Griffon, qui est un groupe parisien dont le dernier album parlait du coup de la République, voilà, de toutes les occurrences de la République dans l'histoire. Un excellent groupe avec un très bon concert, mais avec quelques petits problèmes de son. On a eu Munarheim d'Allemagne, Black Messiah, Sojourner, Madengarm de Suède, donc voilà tout plein de groupes un peu vikings, un peu folk, un peu païen. Et enfin, on a eu la grosse tête d'affiche de ce Arvran 4ème édition, Ensiferum, les Finlandais, le death melodic folk, avec par exemple un tube, bah, peut-être que certains d'entre vous connaissent, c'est Token of Time, voilà, qui a mis le pit absolument en furie.

0: Et alors là, c'était la guerre. Alors moi, j'ai pas une expérience énorme en concert métal. Donc, obligatoirement, premier concert d'Ensiferum, meilleur concert de ma vie, puisque c'est un groupe qui a une renommée sur scène absolument incroyable. Il y a eu un pit dès le début de la première note de la première chanson. C'était vraiment un concert exceptionnel. Et c'est là que mes lunettes sont tombées dans le pit et que je les ai récupérées bien rayées, voilà, mais bon. Toujours une très bonne ambiance, voilà. Il y a un mec comparse de pit qui a plongé pour me les récupérer. Voilà, j'ai cru qu'elles étaient intactes, mais non.
1: Toujours relever les hommes et les lunettes.
0: C'est exactement, voilà, toujours cette solidarité et tout, même si bon, l'intégrité des verres n'a pas pu être sauvée malheureusement. Donc ensuite, on va se coucher quand même parce que c'était quand même une heure de pit non-stop et on se réveille quand même pour honorer les groupes du lendemain, pour être en forme, pour aller au concert. Agorias Call aussi, toujours dans cette veine de commencer par un petit groupe français. Alors cette fois, ça ne vient pas de chez nous, ça vient de Toulon. Agorias Call, qui est un groupe un peu festif de folk metal. On enchaîne un peu dans le même style avec Trollheart. Et enfin, grosse découverte. Alors je connaissais déjà un petit peu avant, mais en live c'était quelque chose. Et c'est un groupe français là aussi qui s'appelle Sandragon, qui est un groupe de death metal qui mêle des éléments médiévaux avec des chants clairs, chants gutturales. Il y a une chanteuse, une voix féminine aussi sur scène. Ils ont une très belle scénographie, il y a des plates d'armure et tout, il y a des petits déguisements. La chanteuse était un peu en robe de princesse médiévale. Et sur scène, ça a été vraiment assez incroyable. On écoute un extrait de Sandragon, vous allez voir, c'est quand même vachement bien.

0: Et en plus, les membres sont hyper sympathiques. J'ai pu discuter avec le bassiste juste après. Et ils étaient vraiment très contents de l'accueil que leur avait réservé le Havran. D'ailleurs, le public du Havran qui a été quand même très dynamique pendant cette quatrième édition. Je ne sais pas comment c'était avant, mais en tout cas, ça donne envie de revenir. Beaucoup d'énergie, un très bon accueil réservé au groupe. Beaucoup, beaucoup de dynamisme, de pit, de Circle Death, de Wall of Death. C'était vraiment super. Et pour succéder à Sandragon, il y avait un groupe qu'on a reçu en direct. Alors, c'était à distance, mais on les a reçus en direct dans Kill et Vilaine. C'était Hull pour notre épisode sur le métal et la mer. Voilà, on avait reçu Crab et Greygast, qui étaient respectivement bassistes et guitaristes de Hull. Et ils étaient là devant moi sur scène. Et alors,
1: La deuxième fois, toi.
0: Pour la deuxième fois. Mais la grosse différence, c'est que la première fois au Motocultor, je les avais vus en plein jour. Ils jouaient à 15h.
1: Ah, donc t'as pu les voir de nuit et tu voulais vraiment en plus les voir de nuit.
0: Ah oui, là, alors c'était vraiment...
1: Alors, comment c'est ?
0: Ça change absolument tout. Alors déjà, de jour, c'était quand même quelque chose. Mais alors, dans l'obscurité, alors c'était pas de nuit, mais comme c'est dans une salle, le Gentieg, du coup, c'était dans l'obscurité. Et alors là, toute la scénographie de Hull peut se déployer, des jeux de lumière vraiment très cohérents avec leur univers. On le rappelle, un univers marin. Voilà, c'est un groupe de black metal qui a pour thématique... l'océan, les naufrages, voilà la tempête qui porte bien son nom avec évidemment la houle. Et voilà des lumières un peu verdâtres, un petit peu flottantes, très. Ils sont un peu en contre-jour, ils ont des anoraks vraiment, ils sont un peu habillés comme des marins bretons. Et là aussi, très bon accueil. Et dans le pit, on a eu une très bonne idée, c'est qu'à pendant un petit moment un peu flottant comme ils en ont l'habitude, on a fait un mosh pit, mais au ralenti.
1: Ah.
0: Comme si on était en train de se noyer un petit peu dans les profondeurs de l'océan. On a fait notre petit effet auprès des musiciens, on n'était pas mécontents quand même. Voilà. Donc Hull, très bonne expérience, allez les voir plutôt dans des salles ou de nuit près de préférence.
1: Sur des festivals où ils passent un peu tard. Quoi.
0: Ouais, voilà, parce que sinon deux jours, c'est bien aussi, c'est vraiment un groupe excellent sur scène, mais c'est pas la même dimension sans leur jeu de lumière, leur prestation scénique. Ensuite, Canbard, un groupe de Suisse dont je n'avais jamais entendu parler. Je vais pas m'étendre parce que ça va être tout simplement mon morceau découverte de cette édition, de cette dernière édition de Kill et Vilaine, parce que c'était vraiment super. Je vous en parlerai un peu plus tard. Et ensuite, voilà, on termine avec la deuxième tête d'affiche de ce festival, de cet Havran numéro 4. C'est le groupe le plus connu de Russie. Alors peut-être moins un peu maintenant en retrait par rapport à Slaughter to Prevail. C'est
1: malheureusement.
0: Arkona. Voilà, malheureusement, c'est Arkona que je préfère quand même largement à Slaughter to Prevail pour un tas de raisons différentes.
1: Et il y a... On les connaît.
0: Voilà, il y a notamment cette chanteuse exceptionnelle. Alors malheureusement, je n'ai plus son nom, mais c'est pour moi une des meilleures chanteuses de métal extrême qui existe actuellement. Un petit reminder de ce que c'est Arkona, c'est quand même monstrueux. Pierre, vas-y, montre-nous un peu Arkona.

0: refrain monstrueux de la chanson Ouga Saya. Et voilà qui conclut du coup, qui a conclu cet Arvran Fest 4ème édition. Je vous le conseille. Je vous le conseille. J'étais un peu dubitatif en arrivant, mais finalement c'est une grande réussite. Voilà, entre les concerts, la très belle affiche de cette année, et puis le côté médiéval avec des très bonnes animations. J'étais me foutre sur la gueule avec les spécialistes d'AMHE, d'Armature Historique Européen, c'était super cool. J'ai pu acheter un cadeau à ma petite amie pour son anniversaire au festival, au stand des artisans. Voilà, j'ai pu entendre les musiques de mes jeux vidéo préférés jouer à la harpe. Très bonne foule.
1: T'as même pensé à me ramener un cadeau.
0: Mais oui,
1: ça, c'est incroyable.
0: On a le vinyle de Tension de Jour Pâle, voilà, qui est un groupe dont on avait parlé dans un précédent épisode et que Roman avait pas mal apprécié. Donc du coup, le stand, encore une fois, de ce magnifique label que sont les Acteurs de l'Ombre, qui sont présents un peu dans tous les festivals du Grand Ouest, ils étaient là au Arvran Fest. Donc du coup, j'ai récupéré.
1: T'as pas trop le vinyle, c'est fragile.
0: Ah merde, j'ai l'habitude du numérique, c'est pour ça, voilà. Je suis un vendu, voilà, je n'écoute pas, je n'aime pas le bon son du vinyle. C'est faux.
1: C'est pas du si bon son le vinyle, c'est du son granuleux et vintage.
0: Eh ben, j'espère en tout cas que ça donnera un autre.
1: Mais moi j'aime bien.
0: Mais j'irai écouter chez toi pour voir ce que ça donne par rapport au CD, parce que j'ai le CD chez moi, franchement c'est un
1: j'ai
0: putain d'album.
1: J'ai des bonnes enceintes en plus maintenant chez moi, attention.
0: Et voilà, donc je vous conseille le Arvran Fest numéro 5 l'année prochaine. Voilà, si l'affiche est aussi bonne que cette année et que l'ambiance est aussi bonne que cette année, franchement je ne peux que vous le conseiller. Sa taille humaine, 700-800 personnes, pas plus. Allez-y, foncez.
1: Et je terminerai ce Blind Guardian en vous rappelant que la billetterie pour le Mordel Fest a ouvert. Ça se tiendra le 3 octobre prochain. N'hésitez pas à aller y faire un tour. C'est à l'antichambre de Mordel, comme d'habitude, avec à l'affiche Loco Muerte, Crop Circles, je vais y arriver, Enlightened et Sujin, qui est un groupe dont on a déjà parlé à de nombreuses reprises et qu'on aime énormément
0: un
1: chez Kill
0: et Vilaine. Un groupe lavallois qui est pas loin de chez nous.
1: Oui, et qui vaut vraiment le détour et voilà.
0: Et puis on y retournera au Mordel Fest, ça avait été très bien.
1: On y retourne au Mordel Fest.
0: On vous le rappelle, ouais. On avait été à l'édition précédente, on avait rencontré la présidente, c'était très bien passé. Et on va sans doute retenter l'expérience pour la prochaine fois.
1: Voilà, et puis bah, pour vous rappeler, les tarifs, ils ne changent pas par rapport à l'année dernière. 20 euros pour la soirée, 15 euros en tarif réduit. Il y a aussi un autre tarif réduit à 10 euros, mais je ne sais plus exactement ce qu'il faut faire pour pouvoir en bénéficier. Puis il y a un pass famille pour deux adultes, deux enfants à 55 euros si jamais ça vous intéresse. On va pouvoir passer à la suite maintenant.
0: Allez, c'est parti.
1: Alors, j'ai prévu une virgule pour cette partie-là.
0: Alors,
1: il faut savoir que la tradition des virgules a un petit peu disparu de temps en temps quand j'oubliais de le faire.
0: Il y a eu du relâchement pendant que j'étais pas là, Pierre.
2: C'est pas grave, en vrai, elles avaient le mérite d'exister tout de même.
0: Je t'avais pourtant dit de la surveiller pendant que j'étais pas là.
1: Putain, ça y est, je vais me faire engueuler.
0: Mais non.
1: Je savais que j'aurais pas dû t'inviter.
0: J'étais aux fraises, tout simplement.
2: Alors que nous, on était aux framboises, tu vois. On a qu'un seul truc.
1: Ouais, j'aurais dit plutôt cassis, tu vois.
0: Il y a des choses qui n'ont pas changé. Hein. L'humour des techniciens, ça a toujours été quelque chose de...
1: Bon, allez. Est-ce qu'on se l'écoute, la virgule?
0: Allez.
1: Et en plus, je t'ai laissé la surprise. Elle est vraiment bien, je l'aime bien.
0: Mais moi, j'attends que ça, hein, depuis le début. Hein.
1: Allons-y.

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4: Mais c'est quoi cet ovni?
5: Jusqu'en été.
4: Mais Roman, t'as pété un plomb.
5: Ça t'étonne?
6: J'ai pas compris.
5: Écouté... J'ai les larmes de rire, on n'a pas commencé.
4: T'as écouté Landmark trop fort? C'est pas possible.
5: Je me suis trop drogué à
6: Landmark. C'est la pétage de
4: je sais pas ce que je dois comprendre, si je vous ai manqué ou si en fait on est tous des débiles. Je sais pas vraiment.
5: C'est
4: peut-être un mélange des deux en fait. Voilà. Les débiles qui se manquent.
5: Et en parlant de débiles qui se manquent, ils ont produit hein, tous les trois un premier épisode à un moment donné. C'est le premier. Je vais y arriver, putain. Pas de gros mots à l'antenne, enfin. Non, mais n'importe
4: mais
5: quoi.
4: Dans une émission de métal, on s'en bat les couilles. Voilà.
5: Crotte, caca, prout. Voilà. Voilà. Donc j'ai sélectionné un morceau de ce premier épisode, les premières secondes d'antenne tous ensemble. Ça vous dit d'écouter un petit peu à quoi ça ressemblait?
4: Ah, on devait être très très bon à mon avis. Hein.
5: Ouais.
4: Aussi bon que maintenant, c'est dire.
6: Peut-être même moins de stress que maintenant, tu vois.
4: Ouais.
6: Beaucoup trop de confiance et moins
5: parce
6: de stress.
5: Parce que moi, je peux écouter la voix de Tristan qui tremblote quand même un petit peu au début.
4: Pas du tout. Allez, vas-y, on va voir. Vas-y, on va voir.
5: Vas-y.
4: Bonsoir à toutes et tous, on est ravis de vous retrouver sur Silab aujourd'hui mardi donc à 21h. Nous reprenons le flambeau de Rain to the Hills, l'émission qui est historique de métal de Silab, juste en compagnie de Roman. Bonsoir Roman.
5: Bonsoir Tristan.
4: Ah, quant à moi je suis Tristan, j'oublie de me présenter.
5: Ça. Effectivement c'est mieux.
4: Et alors quand je dis que Rain to the Hills est terminé, ce n'est pas totalement vrai puisque nous avons la chance d'avoir avec nous Pierre à la technique.
7: Bonsoir.
4: On le fait coucou à travers la vitre. Qui s'occupait de la technique donc de l'émission précédente. Aujourd'hui, le thème de notre première émission, un été meurtrier. Un été meurtrier. J'ai l'impression d'être Stéphane Bern qui parle de black metal. C'est absolument dingue. Et maintenant dans Secret d'Histoire, un été meurtrier.
5: Et puis Pierre derrière la vitre.
4: Mais je crois que c'était moi en plus, on accuse pas, mais je crois que c'était moi. On me fait coucou derrière la vitre.
5: En fait, en écoutant le premier épisode, je me suis rendu compte qu'à chaque fois que tu disais quelque chose, quand je voulais, j'essayais de confirmer ce que tu disais, je faisais oui, oui, oui, oui, oui, oui, oui, oui, oui. Et c'est insupportable.
4: Ah non, mais vraiment, j'ai l'impression.
5: Pourquoi je faisais ça?
4: J'avais l'impression, là, dans cet extrait, d'être dans France Culture du pauvre. C'est-à-dire qu'en fait, t'as une espèce de voix, vraiment, mais Stéphane Bern, mais sous anxiolytique. Qui est en mode ouais un été meurtrier alors on va
5: tu vois la radio qu'il y avait dans les infirmeries des collèges et des lycées la même chose.
4: Ah putain. Ah c'est affreux. Bon, on a parcouru du chemin quand même depuis ce moment là
5: on a fait du chemin. Ouais. Oui
4: Ah,
5: et puis en fait je sais pas si les personnes qui écoutent régulièrement l'épisode le savent, mais en fait la première fois qu'on est passé à l'antenne, je crois que c'était la troisième ou quatrième fois que toi et moi on se croisait.
4: Ouais.
5: Et Pierre, c'était la deuxième fois qu'on le croisait. On avait été boire un verre trois jours avant pour faire connaissance et
4: non,
5: point
4: mais
5: barre. Donc on se connaissait pas tant que ça non plus.
4: Moi, c'était suffisant pour savoir que je vous aimais bien.
5: Oui, bah moi aussi.
6: Voilà.
5: Mais
6: il n'y
5: a pas,
6: si l'aisance,
5: y a pas l'aisance de quelqu'un qui connaît bien les gens avec qui il est à l'antenne.
4: Non,
6: mais c'est normal ça.
5: Mais oui.
6: Forcément.
5: Mais c'est venu avec le temps.
4: Mais maintenant, on fait des after-émissions tous les mardis. Les boys, 23h, on va au bar.
5: On rigole tellement que mes joues sont trempées de larmes et de sueur parce que c'est la canicule.
4: Voilà, exactement. On revient, on sait même plus comment on s'appelle. Non, je déconne, on va se rentrer. On se rentre parce qu'on est beaucoup trop crevés.
5: C'est comment ton prénom déjà?
4: Ouais, je sais plus. Toi, c'est quoi? Mégane?
5: Je sais pas, Pierre?
6: Ah oui, c'est vrai.
4: C'est vrai qu'avant l'émission,
5: toi c'est Roman.
4: Non, mais avant l'émission,
5: et toi c'est Tristan.
4: Tu nous as confondu. Tu nous as confondu avant l'émission.
5: Oui, bah, c'est ce que je fais tout le temps.
4: Ah bah oui, sur l'anecdote de Pierre qui est écrit au chanteur d'Igor et qui il lui répond jamais.
6: Ouais, c'est vrai, ouais.
4: Ah vas-y, raconte ça à Pierre.
5: Bah Tristan, du coup.
6: Ouais, Tristan,
5: ah bah oui.
6: Non, mais je l'avais répondu il y a 10 ans. Enfin, je l'avais posé des questions il y a 10 ans, il m'avait répondu.
4: Ouais, parce que Pierre, quand le chanteur de Igor était pas encore connu, lui a envoyé un mail. le chanteur
5: lui a répondu
4: et Pierre n'a jamais répondu.
5: Ce qui fait que maintenant de dire le chanteur d'Igor ouais. et de pas c'est dire son nom. Je vais faire du fact-checking.
6: C'est, voilà. c'est Gauthier Serre.
4: Gauthier Serre.
5: Et pas Gauvin Serre. Voilà, c'était ça la dernière fois le débat.
4: Gauthier Serre. Ouais. Donc en fait, globalement, si Pierre n'avait pas merdé, actuellement, il aurait pu devenir super pote avec Gauthier Serre de Igor et on aurait pu avoir ce même Gauthier Serre sur notre plateau ici à Killivillaine. Et Pierre t'a foiré lamentablement.
5: On aurait pu devenir des stars.
4: N'importe quoi.
5: Non mais.
4: Moi, est-ce que t'as pensé un peu à nous, du futur ?
6: Je pense qu'il y a un monde où on peut l'avoir. Moi, j'ai envie d'y croire.
5: C'est ta mission de l'été ?
6: Pour l'année prochaine, ouais. Il faut déjà qu'il me réponde à mon mail, là.
5: Écris ça dans ton agenda de devoir pour la rentrée.
4: Teasing potentiellement mensonger pour l'année prochaine. Gauthier Serre de Igor sera en direct avec nous pour le premier épisode de Killivillaine.
5: Mais ce soir, on va passer toute l'émission à raconter des fake news, ça vous
4: va ? Ouais, on va se mettre en mode Donald Trump, du coup.
5: Probablement.
6: Écoutez, fake news, on va avoir Kevin Paradis l'année prochaine. C'est acté.
4: Mais ça, on l'a déjà eu.
5: Bah oui, non, mais c'est ça la
4: blague. Ah, putain.
6: Non, mais on a quand même réussi, tu vois.
4: Oui, on a eu Kevin Paradis de Benighted, le batteur le plus rapide du monde, quand même. Et ça, c'est pas rien. J'aimerais quand même le dire. Bon, Romain,
5: ça va aller. Attends, tu prends le temps, tu me regardes, prends une grande inspiration.
4: Mais c'est pas le moment d'être calme. Je reviens du Havran. Cet été, il y a le Motocultor. Ensuite, on réembraye sur le Mordels, le Samhain. On n'a pas le temps de niaiser.
5: Bah justement, il faudrait peut-être se reposer entre
4: les deux.
5: Excuse-moi.
4: Voilà, bon. Alors, Roman, je te... Vas-y, continue.
5: Oula.
4: Qu'est-ce que c'est que cette merde ?
6: C'est la musique de Zen.
4: J'ai l'impression que ta nature est découverte.
5: Est-ce que c'est le CD de Landmarks ?
6: Je crois.
4: On est chez Nature et Découverte ou quoi, là ?
6: C'est pour que tu puisses respirer.
4: Ah, d'accord. Ça me tend. Mets-moi du black metal, là.
6: Expire profondément.
4: Ça me tend. Non.
5: D'ailleurs, en parlant de temps, la transition est parfaite, puisqu'on va partir de ton... De temps, on passe à ton. Les tontons métalleux, Tristan, tu t'en souviens ?
4: Les tontons métalleux.
5: C'est le sujet de notre deuxième extrait.
4: C'était pas ce fameux truc que j'avais fait avec Crimson, là ?
5: Si. J'ai remis l'extrait en entier. Il est très long, mais il en vaut vraiment la peine. Je vous propose de l'écouter.
4: A priori, ça peut faire peur. Je dois vous avouer qu'il faut quand même y revenir plusieurs fois avant d'identifier toutes les saveurs, déceler les nuances, remarquer les détails, pour que tout finisse par faire un et surtout par faire sens. En résumé, écouter Crimson, c'est comme goûter à un breuvage appétissant, mais néanmoins douteux.
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Au fond, maintenant, les diplomates prendraient plutôt le pas sur les hommes d'action. L'époque serait aux tables rondes et à la détente.

0: Toute une époque.
1: Comme vous pouvez l'entendre, Crimson est riche par sa musique, mais également par son concept. Oui, c'était tout dans le même,
2: oui,
1: titre
2: non,
1: de 40 minutes.
2: J'ai trouvé... Franchement, il m'interrogeait ce fichier, les tontons métal.
1: Et ouais, voilà, c'était... J'adore la fameuse scène de la cuisine dans les tontons flingueurs. Et je me suis dit, voilà, qu'est-ce qu'ils auraient
2: incroyable.
1: Fait s'ils avaient goûté Crimson. Bah ouais, c'est... Alors,
3: c'est
1: en
3: pas,
1: fait...
3: le rire est pas mal, il n'y a pas de différence.
2: Non, c'était volontaire.
1: Non, mais, parce que, ouais, non, mais je me suis dit, en vrai, c'est une chanson, c'est un album avec une seule chanson de 40 minutes.
2: Ouais.
1: Où il y a absolument un nombre de trucs différents absolument incroyables. Et moi qui suis fan des Tontons Flingueurs, je me suis dit, mais en fait... J'imagine trop bien ça avec une parodie de dégustation de la
2: mais
1: scène de la cuisine.
2: Mais ça fonctionnait très bien et je me souviens que ce fichier, dès le début de l'émission, je me suis dit, mais qu'est-ce que c'est que ce truc ?
1: Ah ouais, parce que bon, franchement, quand t'as pas l'habitude, que tu t'envoies le Crimson, les 40 minutes là, de Death Prog, tu te dis, tu comprends pas forcément ce qui t'arrive. Mais moi, ce qui me fait encore une fois marrer, c'est ce putain de ton de France Culture, de Stéphane Bern sous Tertian, qui concrètement te présente une putain de chanson de death metal prog de 40 minutes, avec comme s'il présentait le tombeau de Napoléon aux Invalides. Moi ça me bute, moi ça me tue.
2: Non mais moi tu sais que les premiers épisodes je les ai réécoutés, je parle comme ça, j'ai l'air complètement effacé, on dirait que j'ai pas envie d'être là, tu
1: mais
2: vois.
1: On a vraiment
2: alors
1: l'impression...
2: que finalement maintenant là, j'ai quand même vachement plus l'impression d'avoir envie d'être là.
1: On
2: quoi.
1: A l'impression qu'on a pris des somnifères en intraveineuse.
2: Oui, ou qu'on a pris des trucs un peu excitants depuis.
1: Hop,
2: Ah,
1: Pierre, t'as mis quoi dans le verre d'eau?
2: C'est dans le brumisateur.
1: Ah, le
2: bah oui. T'en veux encore?
1: C'est dans l'air.
2: tu veux encore du brumisateur?
1: Alors, on tient à préciser, il n'y a pas d'eau sur ce plateau parce qu'en fait, c'est interdit par Syllab. C'était juste pour la blague, rassurez-vous. Hein, si jamais
2: oui.
1: il y a des membres du CA qui écoutent, rassurez-vous, il n'y a pas d'eau sur ce plateau.
2: Oui, je confirme en tant que membre du CA, il n'y a pas d'eau sur ce plateau.
1: Bah oui, c'est un membre du CA qui le dit. Hein. Ça veut dire qu'il n'y a pas d'eau sur ce plateau.
2: Ah non, pas le droit de mentir.
1: Non, interdit.
2: Interdit.
1: Interdit.
2: Interdit. Et dans cet épisode sur le prog, on a parlé. De Crimson, on a oui. aussi parlé du fait que...
1: Dead of Sanity, je tiens à préciser, c'est Dead of Sanity le groupe.
2: Oui. Et on a aussi parlé du fait que... Et c'était très prog dans l'âme finalement, c'est pour ça que j'ai récupéré cet extrait-là. Du fait que ma grand-mère, à 16 heures perdues, va chez le disquaire et s'achète des disques de Zaz. Et puis m'achète aussi des disques de Lorna Shore.
1: Oh ! Mais c'est la grand-mère la plus stylée du monde !
2: Eh bien écoute, on va écouter l'extrait.
1: Oh putain !
2: On va écouter l'extrait.
1: Oh.
2: Et vous comprendrez pourquoi cet album, c'est un des albums que ma grand-mère m'a offert cette année en même temps que son achat du dernier album de wow, Zaz.
1: Ta grand-mère, elle t'offre du Lorna Shore, mais c'est génial,
2: oui,
1: j'aimerais tellement avoir ta
2: grand-mère. Quand elle achète ses CD de Zaz, elle m'achète aussi le dernier CD de Lorna Shore.
1: Oh, mais
2: pas.
1: C'est la meilleure grand-mère du monde.
2: Et donc, je vous raconte pas la tête du disquaire quand il a vendu les deux CD en même temps, c'était assez rigolo.
1: C'est très prog dans l'esprit. Hein.
2: C'est très prog dans l'esprit, effectivement. Bah en fait, on raconte toujours les mêmes banalités, j'ai l'impression.
1: Ah bah ouais, mais écoute, moi franchement, si ma grand-mère pouvait faire ça, ce serait génial. Mais en même temps, elle est morte, donc forcément, c'est un peu compliqué. Ah. Mais bon,
3: tu en parles de ça dans un an, Tristan, il a la même réaction, on peut faire la différence.
2: Ah ouais,
3: entre
2: non, mais je pense
1: ah ouais,
2: que
1: non,
2: à
1: mais...
2: tous les best-of de Kill et Vilaine, on peut, même si t'es plus là, on peut te ramener juste te faire écouter cet extrait-là pour voir si ça marche encore.
1: Mais franchement, tu vois, franchement, un featuring entre Will Ramos, le chanteur de Lorna Shore, et puis Zaz. J'imagine un truc qui serait vachement bien quand même, je sais pas, un canard dans le café, je sais pas.
2: T'as vu le nom du fichier dans le cartoucheur?
3: Mamie Ramos.
2: C'est Mamie Ramos.
1: Non.
2: Si.
1: Vas-y.
2: Non mais c'est celui qu'on vient d'écouter.
1: Ah mais j'ai cru que t'avais fait un montage. J'ai cru que t'avais surenchéri que t'avais
2: mais
1: fait
2: non.
1: un...
2: Mais non.
1: Dans le prochain épisode, un montage de Zaz avec la voix de Will Ramos.
2: C'est le dernier épisode de la saison, Tristan.
1: Dans le prochain épisode. Hey, franchement, vous restez tune sur Syllab juste pour nous entendre faire
2: à 21h la semaine prochaine, il y aura juste ça.
1: Non.
2: Non, j'en sais rien.
1: Quand même.
2: Il y aura peut-être un historique quelque part.
1: Non, mais en tout cas, c'est génial. Tu vois, la chanson française et le deathcore, comme quoi ça peut cohabiter.
2: Eh oui, comme quoi il n'y a pas besoin d'être élitiste, n'est-ce pas, Tristan?
1: Je vois pas de quoi tu parles.
2: Non, jamais.
1: Pas du tout, jamais. Moi jamais.
2: Toi?
1: Non.
2: On entend le bruit de la chaise dans le micro.
1: Oui, bah écoute, bon, voilà, c'est pas grave, hein, c'est la dernière de la saison.
2: Et bah attendez que c'est là. Ah, tu l'as gardé du coup?
3: Bien sûr.
2: la semaine dernière pour annoncer que t'allais être là, on l'a mis derrière.
1: Ah, bah mais c'était pas coup, vraiment une surprise en fait, les gens étaient déjà au courant.
3: C'est ma manière de faire du
2: bruit. Oui, mais t'aurais pu dire à la dernière minute, bah, en fait, allez vous faire voir, Julien Poil, je suis devenu trop une star pour votre émission de merde.
3: On commence à être habitué de toute façon avec Tristan.
1: Ouais, j'avoue, c'est vrai que je vous fais un peu un privilège d'être là, hein, quand même.
2: Le melon du gars.
1: Ouais, élitiste jamais, mais melon, oui. Bon, bref. Alors, ensuite, c'est quoi? Quoi?
2: Quoi?
1: Alors,
2: quoi?
1: Vas-y, dis-moi.
2: Quoi? Quoi? Le fichier suivant, oui, oui, c'est bon, on y arrive. Le fichier suivant, eh ben je crois que c'est ton intégrale.
1: Ah, mon ouais. Intégrale, c'est déjà... Eh ben oui, je vous en parlais, le Arvan Frest. Ce groupe dont je n'avais jamais entendu parler, et quelle honte de ma part, puisqu'il s'agit du groupe suisse Canbard. Alors je ne sais absolument pas ce que ça veut dire.
2: Je peux dire un truc?
1: Oui, vas-y, dis.
2: Moi, je connaissais.
1: Ah, elle fait ça. Ouais, bien sûr. Ouais.
2: Si.
1: Ouais, je suis sûr que tu faisais ça pour me faire chier.
2: Non.
1: Ouais. Non, comment il s'appelle le titre?
2: Couronne d'épines.
1: Non.
2: Ou un truc comme ça.
1: Non, c'est pas ça.
2: Un truc d'épines.
1: Couronne de branches.
2: Ouais, bah, un truc.
1: Non, mais je sais que tu connaissais.
2: C'est une couronne avec des branches et des épines.
1: Oui, c'est un peu la même chose. Si une branche épineuse, du coup, c'est la même chose.
2: Bref. Bah, exactement.
1: C'est n'importe quoi. Bref, donc du coup, c'est un groupe suisse qui était à l'affiche de ce Arvan Fest 4 qui a joué dimanche soir. Alors, je connaissais pas du tout. Et j'ai pris une claque parce que c'était absolument somptueux. C'est un groupe, du coup, de black metal atmosphérique avec de très beaux chœurs, des instruments traditionnels. Avec un côté
2: très... Je suis plutôt très là à parler de métal atmosphérique, c'est merveilleux.
1: Avec un côté très celtique. Donc, pour vous dire, c'est un peu Helvici. Version black metal. Voilà, c'est avec des chansons quand même un peu plus longues, un peu plus prog. Et ce côté un peu plus, un peu moins.
2: Tu vas y arriver.
1: Un peu moins pop. Voilà, Helvici, des fois, c'est un petit peu. Ça peut s'écouter un peu par n'importe qui.
2: T'es en train de dire que Helvici, c'est mainstream?
1: Pas du tout, j'aime bien Helvici. On peut aimer les choses.
2: Est-ce que t'aimes pas les choses mainstream du coup?
1: Roman, t'es en train de franchement, pour nos retrouvailles, je trouve que t'as un comportement très limite. Attention, Roman, ça va mal se mettre.
2: Oui, pardon.
1: Moi, je déconne, n'importe quoi, tu fais ce que tu veux. Bref, donc, on va s'écouter cet extrait de Canbard, cet excellent groupe suisse avec son black metal atmosphérique, des plus raffinés et des plus délicieux. On se retrouve juste après sur Syllabe.

0: Bon, Tristan, ta chanson, elle est super longue, en fait.
1: Mais ouais, mais moi, tu me connais, hein.
0: On voilà. Te dit, tu veux mettre une chanson? Je vais mettre une chanson de 10 minutes. Tu veux pas nous passer l'album Crimson en entier?
1: Bah, en fait, moi, franchement, si j'avais eu le choix, je l'aurais fait. Mais bon, ici, on me censure. Ici, on écoute du metalcore, on écoute des trucs qui durent 3 minutes, qui sont bien formatés pour correspondre aux écoutes des normies. Non, je déconne, là, je suis en train de vraiment de sonner comme un gatekeeper. Je suis vraiment désolé. Mais en tout cas, c'était Canbard sur Syllab, la chanson Couronne de Branche. Voilà, un groupe de Suisse qui fait du black metal atmo et qui est super bien roman.
0: Je sais, je le connaissais déjà.
1: C'est faux, bref.
0: Couronne d'épines.
1: De branches.
0: Je sais.
1: Bon, allez, vieille branche.
0: C'était pour voir si t'as allez, vieille... Non, mais c'était pour voir si tu suivais.
1: Allez, vieille branche, continue.
0: Je vous ai préparé un QCM de fin d'année, parce qu'à un moment donné, il faut bien évaluer que les connaissances, elles sont acquises. Tu connais ça, Tristan?
1: Oui, bien sûr, bah, je viens de passer mon diplôme, donc oui.
0: J'ai 4 questions différentes, attention.
1: Oh.
0: La première, combien d'entités, c'est-à-dire dans les entités regroupent les groupes, les organisations de festivals, les associations, etc., avons-nous reçu cette année? Réponse A, 15. Réponse B, 25. Réponse C, 31. Réponse D, honnêtement, j'ai pas compté.
1: Réponse E, j'étais pas là pendant 6 mois.
0: Bah, fallait suivre.
1: Mais... Ah putain, c'est dur ça.
0: Fais un ratio.
1: Ah putain. Alors, Mordel, hein. C'était quoi déjà les réponses que t'as données?
0: 15, 25, 31, ou je m'en fous, j'ai pas compté.
1: Oh putain, en vrai, je pense que... Avec tout ce qu'on a fait, on est plus proche des... Allez, 31.
2: Alors, moi,
1: c'était un peu flatteur pour nous.
2: Sans les réponses, j'aurais dit 18 à l'aveuglette, tu vois, mais...
1: Bon, tu parles, 15, bon, tu nous prends... C'est-à-dire qu'on est des feignants, c'est ça que t'es en train de dire?
0: T'es en train de dire qu'on est des gros feignasses?
2: Bah non. Franchement, on a fait beaucoup de choses en plus cette année.
1: Mais beaucoup de choses, c'est pas 18, c'est 31 minimum.
2: Attends, c'était quoi les deux premières?
0: 15, 25, 31, ah, ou je m'en fous, j'ai pas compté.
1: 31
2: J'irais 25.
1: 31.
0: Et bah, 25.
1: Allez. Bah.
0: J'ai la liste entière sur ma feuille.
2: Pas là, Tristan, c'est normal.
1: Mais vous avez foutu quoi pendant que j'étais pas là?
0: Et bah, je peux te dire que pendant que tu étais pas là, on a re-reçu Claudine Do une deuxième fois. On a reçu.
1: Oh, bah, ça compte pas.
0: On a reçu La Commune, on a reçu Queen Arts, on a reçu Dimonia une seconde fois.
1: Ah.
0: Ils sont venus parler de leur album. On a reçu Exil, Guigui et Jojo. On a reçu le Willstock Festival. On a reçu également Visage, qui sont venus faire un live même à l'antenne. On a reçu Death Council et on a reçu également on a reçu l'organisation du Crazy Fest et Piedbouche.
1: Ça va. Non, j'ai été médisant. Je vous prie de m'excuser, cher comparse. Jamais plus, je ne mettrai en doute votre énergie et vos capacités.
0: Je prends mes excuses en vinyle. Question numéro 2. Combien d'heures avons-nous passé à l'antenne cette année en excluant ce dernier épisode? J'ai compté très précisément.
1: Oh la vache.
0: Réponse A, environ 72 heures. Réponse B, environ 32 heures. C, environ 57 heures. Réponse D, environ 83 heures. 72, 32, 57 ou 83?
2: Moi je dirais 72.
1: Oh, c'est dur là. Hein. J'ai déjà oublié les chiffres. Moi les chiffres, de toute façon, ça me donne la nausée, ça me fait tourner la tête. J'aime pas les chiffres. Je suis en littéraire. J'aime pas les chiffres.
0: Un littéraire, t'aimes pas les chiffres?
1: Mais c'est un technicien lui, il est forcément bon en maths. Les clichés, encore une fois.
2: Je préfère les maths que le français.
1: Comme quoi les clichés sont vrais.
0: Il a vérifié avec une personne.
2: Et je commence même à avoir de la calvitie, tu sais, la calvitie de Tekos là.
1: Ouais, bah si.
0: Bah tu vas ressembler à Epstein bientôt quoi. Pas Epstein. Epstein.
1: Mais c'est ça, c'est pour le best-of. Et franchement, tu nous as fait un truc best-of alors que c'était.
0: Je me sens si mal.
1: C'est quoi cette dinguerie?
2: Pour la défendre, on a.
0: C'est maudit.
2: Pour sa défense, on a parlé de Jeffrey Einstein.
0: Non mais prononcez pas son nom 3 fois, sinon il apparaît.
1: Il va apparaître de l'endroit où la CIA l'a planqué.
0: Bah, on
1: va pas partir là-dessus. Pierre n'a aucun comportement bizarre avec
0: non,
1: les enfants.
0: Non, je disais, mais en plus, je sais plus s'il avait une calvitie, c'est pas la question. Je disais Einstein.
1: Bah, maintenant,
0: tu sais, il avait la.
1: Bah,
0: la
1: s'il
0: la
1: est mort, maintenant il en a une, hein, parce que bon, la décomposition, forcément, bref.
0: Bon, on peut revenir au quiz, s'il vous plaît, au lieu de vous foutre de ma gueule. Question numéro 2, 72, 32, 57 ou 83?
1: Mais j'ai déjà oublié.
0: 72?
1: Ouais.
0: Répète-le 3 fois.
1: 72.
0: 32, répète-le 3 fois.
1: 32.
0: 57, répète-le 3 fois.
1: J'ai oublié le premier, non je m'en fous, vas-y Pierre, réponds-toi, t'étais bon en maths.
0: Comment?
2: Je partirai sur 72.
0: Est-ce que tu veux faire le super moite-moite?
1: Mais dis-nous.
2: Super moite-moite.
1: Dis-nous, allez.
2: Appelle un ami, vas-y.
0: Eh ben, environ 57 heures.
1: Okay. C'est tout?
2: Ah ouais, d'accord, je pensais bien plus, ouais.
1: C'est tout?
0: Eh,
1: c'est
0: bah, déjà pas mal, hein. C'est, ça fait une moyenne, j'ai regardé d'1h37 par soir.
2: Ok. Oui, c'est moi qui calcule mal, quoi, en fait.
1: Sachant que le créneau horaire est de 21h à 22h, c'est un peu vous dire si, si on est ponctuel.
0: Mais en fait, on...
1: Tu te souviens le premier épisode? Premier épisode, on a... Ouais, vas-y, on va faire une heure et tout.
0: Bim. 1h13.
1: 1h13. Même plus?
0: Non, 1h13. 1h13.
1: Ah bon? Je crois que c'était beaucoup plus.
0: Non, non, c'est le deuxième épisode où on a fait 1h36.
1: Ah oui, là, sur le metalcore, là, le premier épisode sur le metalcore. Oh, ouais. Comme quoi, le metalcore, c'est vraiment un...
0: Bref. Un vaste sujet.
1: Oui, c'est ce que je voulais dire.
0: Ouais.
1: Un vaste sujet, ouais.
0: Tiens, en parlant de metalcore, troisième question. Combien de fois le mot Landmarks a-t-il été prononcé dans l'année?
2: Attends, t'as réussi à calculer tout ça?
1: Réponse Z, putain, j'ai pas compté.
0: Alors, réponse A, 76 fois.
1: Oh putain.
0: Réponse B, 123 fois.
1: Oh là là.
2: C'est possible.
0: Réponse C, 94 fois.
1: Mais les écarts sont pas si énormes en plus.
0: Réponse c'est... D, honnêtement, j'ai arrêté de compter à 45.
1: Bah ouais, moi
2: j'irai la D. Hein.
1: Moi j'ai arrêté de compter dès le premier parce que bon.
2: j'irai la D.
1: Ouais.
0: C'est réponse D.
1: Ok. Oh, putain.
0: J'ai vraiment commencé à compter et puis au milieu des épisodes, je me suis. Non, j'en ai marre.
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0: Landmarks.
1: Vous aurez donc.
0: Oui, mais c'est Landmarks Autiste FM. On en a parlé tout à l'heure.
1: Oui, Romain fait une hyperfixation sur Landmarks depuis des nombreuses années. 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
0: En achetant des billets de concert.
1: En achetant des billets de concert. Bien sûr, c'est une immense arnaque, ne faites pas...
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1: Je suis en train de perdre l'espérance de vie, Pierre.
2: Ah merde.
0: Encore, s'il te plaît.
2: Non, c'est bon.
1: Non, arrête. Mais tu vois, elle est addicte. Vous la voyez pas, mais elle a les yeux qui roulent dans les orbites là.
0: Ah non, mais là j'ai les pupilles gonflées comme
1: dilatée,
0: jamais.
1: Elle se gratte l'intérieur du coude.
0: Ça va. C'est froid. Quatrième question si vous voulez. Et la dernière.
2: Ok.
0: La quatrième question, c'est quel titre d'épisode de Kill et Vilaine n'existe pas?
1: Oh.
0: Réponse A, Métallique Catéchisme.
1: Ça je sais qu'il existe.
0: Non, mais je. Non, mais ne dites rien.
1: Eh vas-y, on lui nique son jeu.
2: Ah, mais respect. En vrai,
0: merci.
1: Okay.
0: Réponse B, Tom's et Nana.
1: T'es une merde, Pierre.
0: Concentrez-vous un peu là. Sinon, c'est au coin, hein, vraiment.
1: J'avoue, je mérite.
0: Je recommence la question du coup parce que vous n'avez pas écouté. Quel titre d'épisode de Kill et Vilaine n'existe pas? Réponse A, Métallique Catéchisme. Réponse B, Tom's et Nana. Réponse C, Le fabuleux destin d'Amélie Breakdown. Réponse D, Scroll and Destroy.
1: C'est Tom et Nana parce que je.
0: On entend. Ton micro est éteint.
2: Non, mais en fait, j'ai fait exprès pour éviter que.
0: Ah
1: Putain, je me suis fait censurer pas dans ma propre émission. Mais c'est incroyable. Eh Pierre, je peux t'assurer que une fois l'émission. Là, t'es derrière une vitre, tu fais le malin. Mais attention, après l'émission. Bon, bref.
2: C'est comme tu veux.
1: Bref.
0: On n'a pas les moyens d'en prendre un nouveau, Tristan.
1: Ah putain, ah non, Pierre, en fait, ouais, j'avoue. T'as raison.
2: Sinon, il n'y a plus d'émission après.
1: Ouais, c'est vrai que les techniciens qui veulent faire une émission de métal sur Rennes, ça court pas les rues. Bref. Mais dès qu'on en trouve un. On te remplace et on te met dans une benne.
2: Ouais, ça me ferait chier quand même.
1: Donc, je sais, c'est Tom's et Nana parce qu'en fait, c'est Tom's et Nana parce que.
0: Attends, roule cette fois ta langue dans ta bouche avant de parler.
1: Tom's et Nana.
0: Oui.
1: Parce Pourquoi que pour l'émission sur la batterie, on s'était battu pour entre Tom's et Nana et puis The Blast of Us.
0: C'est vrai.
1: Et c'est The Blast of Us, mon idée, qui était quand même bien meilleure par rapport à qu'il y avait une référence au Blast.
0: Tu veux que je te dise un truc?
1: Oui.
0: J'ai parlé plusieurs fois avec des groupes, quand on parlait de batterie, je t'en veux. On a fait un épisode sur la batterie, je voulais l'appeler Tom's et Nana, mais Tristan, il a pas voulu. Et on l'a appelé ton nom, là, et on dit, bah, ton nom, à toi, il était vachement mieux, vous auriez dû prendre Tom's et Nana.
1: Il n'y a aucune preuve. Il n'y a aucune preuve
0: tout
1: de ces allégations.
0: Tout est dans les podcasts.
1: Non, c'est
2: si.
1: Absolument scandaleux.
2: Bah,
1: The Blast of Us, une référence à la technique du Blast et à une célèbre franchise de jeux vidéo, The Last of Us.
0: Et
1: c'est absolument
0: Nana,
1: génial.
0: Une référence à une BD iconique de notre enfance.
1: Non mais attends, Kevin Paradis versus Tom et Nana, tu peux pas faire ça.
0: Mais c'est trop bien Tom et Nana, ça vaut au moins Kevin Paradis.
1: J'avoue, j'ai tout lu quand j'étais petit, mais ce n'est pas la question.
0: Eh bien j'avais raison.
1: Non.
0: Si.
1: Oui, mais non. Et je veux les extraits.
2: En même temps, ils n'ont pas dit le contraire.
1: Sur le drive de l'émission, je veux tous les extraits où les artistes disent que Tom Stoms et Nana, c'était mieux que The Blast of Us. Allez. Vous voyez là sur le plateau, on se serre la main.
0: C'est pas très radiophonique, mais ouais, c'est je pas peux très... vous jurer qu'on l'a fait.
1: Si jamais il se trouve que les preuves sont apportées en bonne et due forme, tu auras un deuxième vinyle, peut-être le vinyle de Hool.
0: Oh.
1: Je déconne, j'ai pas les moyens, j'ai pété mon plan épargne pour lui acheter le CD de Jourpal.
0: Du coup, faut que tu rachètes des verres de lunettes.
1: Je vais m'endetter. J'ai plus de lunettes, j'ai plus d'argent, bref. Je suis dans le brouillard.
0: Et alors, j'avais envie de sélectionner un petit, pour continuer un petit peu dans le truc de best-of, un extrait où le cartoucheur a fait de grosses bêtises en lançant des extraits. Je sais pas si ça m'a rappelé quelque chose.
1: Si, c'était incroyable.
0: Ne dis rien. Pierre, ça te dit quelque chose?
2: C'est possible, oui.
0: On lance
2: l'extrait. Oui, c'est bon, ça m'a rappelé un truc, ouais.
0: Allez, on lance l'extrait.
2: Mais oui, c'était la virgule qui était... c'était autre chose. Oh, là, attends, on va mettre...
0: On l'écoute. Vas-y.
3: Eh bien, je crois qu'il est temps de conclure cette émission sur le métal progressif. Et si, Roman, c'est terminé.
0: Non,
3: si.
0: Pas.
3: Et en fait, non. Rebondissement, comme c'est une émission sur le prog, on est reparti sur 3
0: non,
3: heures.
0: Non,
3: 3
0: non,
3: heures. Voilà, Crimson, Still Life, Metropolis, tous les albums concept à la suite.

0: pourriez baisser le micro.
1: Ça, c'est pas acceptable.
2: Chaque semaine, le pervers se rend dans les discours pressés. Il achète toutes les nouveautés de musique d'Amérique qui lui paraissent suspectes. Son but, traquer les attentes chrétiennes et tout ce qui lui paraît inacceptable.
3: Si je remets le jingle autant de fois, c'est parce que la dernière fois, on avait parlé du fait de le raccourcir. Du coup, je me suis dit que ça, c'était peut-être pas mal.
4: Alors, on parlait du fait que se serrer la main sur un plateau, c'était pas radiophonique, mais le fait d'accélérer un générique en x30 avec une cadence égale à celle de Cattle Decapitation, c'est peut-être pas le meilleur moyen de rendre le truc plus radiophonique.
3: Non, je suis pas d'accord.
4: Oh, pas désolé, excuse-moi. Mais en tout cas, oui, ça
3: tu
4: nous
3: vois,
4: a...
3: Tu vois comme je pleure.
4: On est passé de Killy
3: Dylan... Tu Dylan... vois comme je pleure.
4: Bah non, mais c'est le brumisateur, ça, Roman, tu confonds le... Oui, non, mais arrête, non, Roman. On a dit qu'il n'y avait pas d'eau sur le plateau. Non, Roman, le fais pas. Après, ton micro, il va couper.
3: Suite alors, non, j'arrête.
4: Je te prends le brumisateur. Voilà, je prends le brumisateur et du coup, c'est moi qui l'utilise pour flinguer les micros. Non, bref, vas-y, continue, Roman.
3: Bon, on peut parler dans Sandrine Rousseau, du coup.
4: Parce que ouais, c'est vrai que c'était un peu surprenant d'entendre Sandrine Rousseau à l'Assemblée nationale alors qu'on pensait lancer le générique de l'émission. J'avoue que, Pierre, comme tu es le principal intéressé par cette mésaventure d'antan, est-ce que tu pourrais nous expliquer un petit peu ce qui s'est passé à ce moment-là, si tu te souviens?
3: Moi, je me souviens.
4: C'était quoi qui s'était passé, là?
3: Tu t'en souviens, toi, Pierre?
5: Alors, en fait, nous, quand on arrive à l'émission, les cartouches sont déjà placées, on a les titres... Des jingles qui sont apparents. Donc, moi, je pensais du coup qu'ils étaient déjà placés. Sauf qu'en fait, ils ont été remplacés par d'autres pistes audio. Et ce qui fait que, bah, du coup, on a balancé un truc random. On savait pas du tout ce qui allait se passer.
3: En fait, du coup, on avait créé un panneau de son avec les jingles qui sont là toutes les semaines, qui ne bougent pas, qui restent gravés dans le marbre. Et normalement, du coup, comme c'était le nom qui était écrit, on était persuadés que c'était le jingle de fin. Sauf qu'au final, ce qui s'est passé, c'est qu'il y a un petit rigolo qui s'est amusé à utiliser notre panneau de son et à changer les pistes sans changer le nom de.
4: D'ailleurs, je vous garantis que si on l'attrape, il va passer un sale cadeau. Sauf petit 1, si c'est quelqu'un de la radio. Petit 2, si c'est quelqu'un de la radio. Et petit 3, si c'est quelqu'un de la radio. Dans ce cas-là, on ne peut rien faire. C'est-à-dire, on ne pourra rien faire de toute façon. Parce qu'on sait que c'est quelqu'un de la radio.
3: Ouais.
4: Et qu'on n'a pas les moyens de se fâcher avec les gens.
3: On peut lui dire d'écrire 50 fois « Je suis désolé, Sandrine Rousseau, je suis désolé, Sandrine Rousseau, je suis désolé. »
4: Et on envoie la lettre à Sandrine Rousseau.
3: Ouais.
4: Excellent.
3: Et on demande une réponse à Sandrine Rousseau comme on demande une réponse Igor.
4: À Gauthier, Gauthier Serres.
3: Et pas Gauvin Serres.
4: Non, pas Gauvin.
3: En fait, on en a parlé, je ne sais plus quand, de dire... À chaque fois, j'ai envie de dire Gauvin Serres alors que c'est Gauthier Serres.
4: Bah, en
3: ça s'écrit même pas pareil, le Serres.
4: En plus, dans le genre prénom médiévaux, Gauthier, Gauvin,
3: voilà,
4: il peut y avoir de la confusion claire et nette.
3: C'est pas le même genre de musique. Quoi,
4: mais en tout cas, c'est vrai que sur le coup, on était pété de rire parce que quand même, passer de Killy Vienne à Sandrine Rousseau qui se fait recadrer à l'Assemblée nationale, quand même un grand moment.
3: Est-ce que tu as conscience que Gauvin Serres, c'est aussi un autre chanteur?
4: Oui, je sais.
3: Oui. Non, c'est pas du tout le même genre musical, quoi. C'est ça la blague, en fait. Si t'avais pas compris, au cas où t'avais pas compris ma blague, en fait.
4: Non, mais du coup, je pense que t'avais pas compris que j'avais compris.
3: Moi, je pense que t'as pensé que tu comprenais et que j'avais compris que t'avais compris, mais en fait, j'avais pas compris que
4: extrait suivant. Allez, extrait suivant.
3: Mais non, on n'a pas parlé. C'est quoi l'extrait suivant? Pas trop vite.
4: Bah vas-y, on voit.
3: Mais tu fais que des conneries depuis tout à l'heure, là. T'es insupportable.
4: Bah, je t'ai dit, j'ai de l'énergie à revendre. Ça fait 6 mois que j'ai pas été.
5: Mais d'où viens-tu, donc, toute cette énergie, Tristan, quand même?
4: On passe de Sandrine Rousseau à Jordan Bardella. Voilà, ça a beaucoup changé. Hein,
3: non, mais celui-là, faut pas dire son prénom 3 fois non plus, sinon il apparaît. Alors, doucement. L'extrait suivant, je propose... C'est le seul extrait que j'ai sélectionné d'une émission où tu n'étais pas présent. Parce que c'est probablement un des plus gros fous rires que j'ai eu à l'antenne cette année, mais je pense que si t'as l'extrait juste comme ça, tu comprends rien du tout de ce qui se passe, du coup j'ai juste envie que tu l'écoutes et que tu comprennes rien.
4: Et bah allez, c'est parti.
3: C'est parti.
0: Il fallait pas qu'on en ait.
3: Mais en plus, je me suis vraiment dit, on a mal changé les cartes et il est resté là depuis des mois. Eh
5: oui.
3: La dernière fois qu'on a diffusé du One Direction, Tristan est avec nous.
5: J'avoue.
3: Une minute de silence pour Tristan qui nous a un peu abandonné ces derniers temps.
5: Ah merde. Ah, il est pas décédé.
6: Okay. Piece, en fait.
3: Non, Tristan est à l'école et il est légèrement occupé.
0: Mais Tristan a 8 ans.

0: Grosse dédicace à Tristan.
1: Grosse dédicace.
2: Hier, on m'a demandé c'était quoi mon... Hier, il y a quelqu'un qui m'a demandé c'est quoi ton livre préféré. Je lui ai dit Juliette fait un gâteau. Il m'a dit c'est quoi le synopsis. Je lui ai dit c'est l'histoire de Juliette. Elle fait un gâteau.
0: Bon, des déconneurs.
2: On l'écoute ce titre de Neurosis.
1: Allez, fais péter. On l'écoute ce titre de Neurosis après ça. Mais non.
3: Cet extrait audio transpire le craquage, la fatigue.
1: Bande d'enfoirés. C'était à quelle heure? Vous aviez pris quoi?
2: C'était du coup avec Visage qui est venu jouer en live. Du coup, c'était juste après. Il avait fait très chaud pendant une demi-heure. On était un peu claqués.
1: Mais t'as vu comment tu le présentes aussi, Tristan? Il est à l'école. Forcément, il faut aller. Forcément.
2: Je suis fatigué, Tristan. Bien l'école, c'est ça.
1: Et après, on le balance cet extrait de Neurosis.
2: Mais en fait, du coup,
1: Neurosis, quoi.
2: Je peux t'expliquer l'avant. Et c'est pour ça que du coup. En gros, chacun avait ramené un morceau à écouter et le batteur du groupe, Malo, avait ramené un des titres du dernier album de Neurosis qui est sorti cette année. Et en fait, on a commencé à l'introduire et alors je sais plus pourquoi Pierre a trouvé que ce serait super drôle.
4: En toute amitié, bien sûr. On commence à l'introduire en toute amitié.
2: Oui, mais Pierre a trouvé que ce serait super drôle au lieu de mettre du Neurosis, de mettre du One Direction. Donc à la base, j'avais dit, bon, bah on écoute, je sais plus le nom du titre actuellement.
4: T'as
2: mais
4: vu l'humour de technicien, c'est...
2: Mais on a forcément parlé des One Direction à un moment donné dans l'émission, c'est pour ça. Mais bah, tu sais très bien que j'en parle à peu près, autant que Landmarks.
4: Pierre, tu vois, tu confirmes tous les clichés sur les techniciens, ils ont un humour de merde et ils sont bons en maths. T'as pas honte d'être un cliché sur pattes comme ça, là?
0: Non.
2: Et toi, ça va, le cliché sur pattes, cette...
4: Non, moi je suis quelqu'un de très complexe, voilà, je...
2: C'est quelqu'un de torturé, quoi.
4: Ouais, voilà. Mmh. On peut pas me cerner, moi.
2: Non.
4: J'écoute du metal prog, on ne peut pas me cerner. Mais en tout cas, je trouve que avoir un moment de franche rigolade comme ça et juste après balancer du Neurosis.
2: Mais du coup, à la base, je pensais que j'avais déjà lancé le titre de Neurosis. Sauf que c'était One Direction. Oh. Et à un moment donné, il a fallu couper et le lancer, ce titre de Neurosis, parce qu'il était tard et le titre, il était un peu long et
4: du coup,
2: il fallait y aller.
4: Ah putain, en plus, figure-toi que c'est dingue parce que lorsque j'étais en Norvège. Dans l'ex-magasin d'Euronymous, là, je suis tombé sur Times of Grace de Neurosis et je l'ai pris là-bas. Oh. Donc, mon exemplaire de Neurosis vient du magasin de métal le plus stylé au monde.
2: Et effectivement. Oui, magasin de stylé au monde qui a été créé par Euronymous.
4: Mais maintenant, c'est des gens de gauche qui le tiennent. Là, je te rappelle que la vendeuse a quand même dit que Vard Vikernes était un incel.
2: Oui, mais à la base, tu parles de ce magasin de disques super cool qui a été créé par Euronymous sans aucun autre contexte.
4: Oui, c'est vrai qu'il n'y a pas de contexte, autant pour moi. Pour le contexte, maintenant, le LVT est tenu par des gauchistes. Donc Euronymous est dans sa tombe, il se retourne et il voit son magnifique LVT tenu par des gauchistes. Et ça, c'est quand même très très drôle.
2: Et pour plus de détails, n'hésitez pas à aller réécouter notre premier épisode de la saison, L'été meurtrier.
4: Oh là là là là là là.
2: La propagande.
4: Ah ouais, non mais franchement, la communication sur 20 quoi. Waouh.
2: J'ai fait des progrès.
4: J'avoue, franchement, tu es transfiguré, Roman.
2: Waouh, carrément.
4: Oui.
2: J'y crois pas.
4: Si.
2: Non, si. Il nous reste un dernier extrait. Alors pour le contexte, c'est probablement pas le plus drôle de tous, mais je le trouvais super cool parce que c'est de toute cette saison le groupe que j'ai découvert j'ai découvert genre de nulle part, que je connaissais pas du tout avant.
4: J'ai cru que t'allais nous repasser tous les moments où on annonçait la mort de quelqu'un, parce qu'on a annoncé la mort d'Ozzy Osbourne,
2: ben,
4: de
2: pensé,
4: Thomas Lindberg,
2: je me suis dit que c'était un épisode free good à la base.
4: Ah putain.
2: Je me suis dit, en tête, pas parler des morts, quoi.
4: Ouais, moi j'ai cru que t'allais nous plomber l'ambiance, t'allais mettre que les trucs où on annonçait la mort d'un artiste métal.
2: Non. Je me suis dit que c'était peut-être pas le moment.
4: Non, mais d'accord. Ok, très bien. Bon choix stratégique.
2: Non, mais on fera la nécrologie de cet été en espérant que la canicule nous en emporte pas trop.
4: Oh, bah, à mon avis, je pense que Metallica.
2: Putain, non. M'en parle pas. Mais du coup, il y a un artiste que j'ai découvert cette année, un groupe que j'ai découvert cette année et je connaissais pas du tout, je connaissais même pas le nom, et qui aujourd'hui est un de mes groupes tellement favoris que j'ai quasiment tous les albums chez moi, c'est Solstafir.
4: Ah, j'ai cru qu'elle nous faire un Landmarks encore.
2: Non. Mais tu vois, mais moi j'en parle pas là, c'est toi, t'es contaminé, ça y est.
4: Ouais, complètement.
2: Ah ouais, non, mais ça y est. Mais du coup, j'avais envie de regarder un petit peu ce moment où je les ai diffusés pour la première fois. Et c'était lors du docu-fiction sur le métal et la mer. Et c'était en présence de Houle. Comme ça, je répète exactement ce que tu as dit tout à l'heure.
4: Excellent.
2: C'est parti.

0: C'est un super titre de Soul Staffier.
1: Alors je me.
0: T'es un peu riffé là.
1: Je me suis trompé de musique, je crois. Bon, allez, on va s'écouter ça.
2: Mais.
0: Une chanson douce, presque méditative, leur public métal allait-il comprendre, allait-il suivre? Il plaisantait un peu nerveux, si les gens nous lynchent, ça, ce sera mérité. Pour le clip, l'idée était encore plus folle. Un cercueil de 70 kilos qu'il devait traîner dans la rivière et laisser tomber d'une cascade. L'air glacé, l'eau qui fouette le visage, le bois qui frappe la roche. Tout cela pour capturer la solitude et la mélancolie de l'Islande. Et quand les notes de Fiara se sont enfin mêlées à la chute du cercueil, ils ont compris. C'était exactement ça, la tension entre la beauté et la gravité, le métal et l'océan, la musique et le mythe.

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0: La musique d'attente, Sol Staphir. Bonne journée à vous. J'avais envie de me pendre. J'écoute du métal extrême et j'avais envie de me pendre. C'est incroyable le pouvoir qu'a ce groupe. Oh. Mais c'est dingue, même le technicien il a pris du niveau.
2: T'es
0: devenu super rapide, Pierre.
2: Elle vit comme l'éclair.
3: Alors je pense que l'année prochaine il nous faudra un panneau de son.
2: Ouais. Et ben on va toujours. On en avait parlé déjà et je t'avais dit de me donner un peu tes inspi parce que
0: il
2: je veux pas créer
0: un panneau de son. Tu veux pas une augmentation
3: mais
0: pour
3: qui est
2: je lui l'avais proposé en fait.
0: Mais
2: parce que c'est drôle.
0: Mais il faut jamais donner des trucs aux techniciens. Après ils prennent, tu leur donnes ça, ils prennent ça après.
2: Ils demandent pas de salaire, Tristan.
0: Ah oui, c'est vrai, putain, on est bénévole, je suis con moi.
3: Bah oui. Toujours gratuit.
2: C'est toujours gratuit.
0: Mais c'est vrai, on est bénévole. Ah oui, c'est autant pour moi. N'importe quoi.
2: Il y a pas de salaire au bout.
0: Non, c'est vrai.
2: On n'a pas parlé de tchèque, Tristan.
0: Oui, enfin, mais c'est un technicien et la tradition, les techniciens, il faut toujours les maltraiter. Voilà,
2: oui, non, mais t'es OK avec le fait de partir sans chèque. On est d'accord.
0: Putain, mais j'avais pas compris ça, moi.
2: Mais j'ai jamais parlé de tchèque, Tristan.
0: Ça fait une saison entière de Kill et Vilaine que je fais le couillon pour pas être payé.
2: Bah, à la limite, t'as le droit de m'offrir des vinyles, mais.
0: Putain, en plus, c'est vrai, je t'ai offert des vinyles. Tout ça pour payer des vinyles à.
2: Bah, c'est la rançon pour le CD que tu me kidnappes depuis plus de 6 mois.
0: Ah oui, c'est vrai, je kidnappe le CD de Corpus Diabolis de Roman que je n'ai toujours écouté qu'à moitié. Mais j'ai écouté ton CD, j'ai écouté Landmarks quand même.
2: Oui, ça c'est, je pense que c'est ma plus grande victoire de l'année d'avoir accepté que t'aies accepté d'écouter du metalcore. Oui. Et tu m'as dit, c'est pas mon genre, mais c'est pas si mal.
0: Ouais, j'ai écouté The Darkest Place I've Ever Been en entier. Eh oui, j'ai fait ça pour Roman, parce que Roman est une personne que j'apprécie beaucoup et je voulais lui faire plaisir. Ça a été dur, ok?
2: Mais c'était lourd sans toi, Tristan!
0: 50 minutes de metalcore!
2: Ah! Mais c'était bien. T'as passé un bon moment, je veux rien entendre.
0: C'est n'importe quoi.
2: Ça n'a aucun sens. Je propose qu'on lance la deuxième intégrale qui est du coup mon choix, parce que c'est quand même.
0: Oui, mon intégrale, mon choix.
2: Voilà, parce que c'est un peu mon émission aussi, il faut se l'avouer. Et du coup, comme ça, après, on peut continuer de raconter des conneries pendant tout un titre qui dure presque 5 minutes. Et c'est peut-être...
0: Il est déjà 22h10, de toute façon, on n'a plus une connerie près. Hein.
2: Voilà. Pour terminer avec ce best-of, je l'ai écrit parce que maintenant j'écris tout, sinon je ne sais plus ce que je dis. C'est à mon tour de vous proposer donc, une belle découverte. Pas pour vous deux, je pense, mais pour les auditeurs, ça peut être quelque chose d'un petit peu nouveau. Et c'est un groupe qui fait partie de ma playlist depuis quand même un petit moment, qui est loin d'être ultra émergent dans le domaine du métal, mais que j'ai jamais vraiment osé proposer. Je pense que j'ai peut-être jamais eu l'occasion d'en parler non plus. Et pourtant, il y a quelques-uns de leurs albums que je considère vraiment comme des grosses références de ma discographie. Et c'est peut-être une, voire la grande référence du death grind dans le monde, formé en 1996 à San Diego. Il s'agit de Cattle Decapitation.
0: Décapitation du troupeau, là.
2: Leur titre Bring Back the Plague, paru sur l'album Death Atlas, sorti en 2019, m'a fait découvrir...
0: L'Atlas de l'amour.
3: C'est bon, je t'écoute.
2: Allez, hop, je m'en vais.
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2: Leur titre Bring Back the Plague, paru sur l'album Death Atlas, sorti en 2019, m'a fait découvrir un rare niveau de violence et bien plus. Lance le titre, s'il te plaît. Lance le titre, t'es perdu.

0: Leur titre, Bring Back the Plague, paru sur l'album Death Atlas, sorti en 2019, m'a vraiment fait découvrir un nouveau niveau de violence sonore et j'ai été un petit peu réticente aux premières heures de mes écoutes, il faut l'avouer. Petit à petit, ça a fait sa place dans ma playlist d'incontournables. Le thème principal exploré par ce groupe, c'est les abus, la maltraitance des animaux avec un positionnement antispéciste ultra radical. Ce titre, Bring Back the Plague, c'est une satire très noire sur l'écologie, la misanthropie, la destruction de la planète par les humains. Dans leurs écritures comme dans leurs compositions, ils sont toujours très directs, très intenses, provocateurs. Et ici, ils développent l'idée d'une nouvelle forme de peste qui serait venue exterminer l'humanité pour l'empêcher de faire encore du mal à la planète et aux autres espèces qui l'habitent. Ça explicite quand même plein de choses. Et à la base, j'avais écrit « Je vous propose de découvrir ça tout de suite », mais j'ai pas eu le temps de terminer parce que Tristan est intenable. S'il vous plaît, passons au jeu parce que là, il est...
1: Poubelle jaune.
0: Pourquoi on l'a fait venir ? Pourquoi on l'a fait venir ?
2: Je sais pas.
0: Renvoyez-le chez lui.
2: Je croyais qu'il a en fait il a plein de choses à rattraper. Tu vois,
0: ouais, non mais putain, 6 mois sans antenne, 6 mois sans antenne à syllabe, il faut qu'il débite pour tout rattraper. Putain, on dirait moi quand j'ai arrêté les antidépresseurs.
2: Bon, allez, c'est. Allez, si t'as arrêté les antidépresseurs, moi j'en veux bien.
3: Le pire, c'est que j'en ai jamais pris. J'ai une descente de rien du tout, en fait.
0: On peut lancer la pierre.
2: Allez, c'est parti.
0: S'il te plaît. C'est interminable.
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3: Ah, ça m'avait manqué ça quand même.
0: Ah bah il est génial.
3: Ah,
0: le ça. Nombre de fois où j'ai demandé, on le change ou pas? Et on m'a dit non.
3: Gardez-le. Jamais de la vie, c'est une masterclass.
0: Oui, je suis d'accord.
3: Mais oui.
0: Le jeu de ce soir est simple. On va passer des extraits de groupes qu'on a accueillis cette année dans notre émission. Le but, c'est un petit peu de deviner qui c'était. Je pense qu'il y en a pour Tristan, c'est facile. Il y en a d'autres, c'est peut-être plus facile pour toi, Pierre, parce que t'étais là et Tristan, ouais. Il nous avait abandonnés.
3: Ouais. Mais en même temps, Pierre, c'est un technicien. Quitte à être dans les clichés, il est pas très sociable, donc il se souvient pas forcément des gens, quoi.
0: Ça n'a aucun rapport.
2: J'en sais rien.
3: Ouais, j'avoue.
2: Ah ouais,
0: ça n'a
2: verra.
0: Aucun rapport.
3: Moi, j'ai juste envie de le faire chier. Hein, Pierre ?
2: En fait, je suis tellement concentré sur la technique que je.
3: Concentré sur la technique.
0: Mais oui.
3: Comme
0: oui.
3: Si on.
2: Comme si
0: ah, le clic droit, faut pas le rater. Hein.
3: On l'a le cartoucheur en face, Pierre. Il n'y a pas non plus 36 000, 35 000 choses à faire. Hein.
0: Ah, mais le clic droit, tu sais jamais. Si tu fais un clic gauche,
3: ouais.
0: Tu
3: ah
0: sais.
3: Ah, ouais, ouais. Hein. En plus, avec la coordination.
0: Tu peux ouvrir le menu des options, merde.
3: En plus, avec la coordination toute pourrie qu'il a. Moi, j'ai déjà vu avec 2 verres de bière dans chaque main, il n'avait plus à se dépatouiller. C'était assez impressionnant.
0: Alors que normalement, on peut emporter au moins 3. Moi, j'arrive à emporter 3 des verres de bière dans les mains.
3: Ouais, le technicien manchot, un nouveau concept. En même temps, bon, on est bénévole, on a les techniciens qu'on mérite. Bref, alors Pierre.
2: Ça fait 3 pintes. Ah, c'est oui. Pas radiophonique, on s'en
0: oui,
2: fout.
0: Oui, mais, mais comme ça, tu t'en prends 3. Bon, allez. Bref. On va lancer le premier extrait, s'il vous plaît.
3: Ça n'a aucun sens.
0: Il est facile, celui-là.

0: Tristan l'a tué.
1: Alors, j'espère que je vais pas dire une connerie. Est-ce que c'est The Long Escape?
0: C'est absolument The Long Escape.
1: Kimo. Il faut absolument qu'on recontacte Kimo.
0: Ah,
1: mais moi, ouais, il me manque trop Kimo.
0: Tu l'as vu deux fois? Il te manque plus qu'à moi?
1: Mais il était
0: super. Il t'a manqué plus que moi?
1: Non.
0: T'es sûr?
1: Non.
0: Non, tu vas regarder. Je vois tes yeux à travers tes lunettes de soleil.
1: Ah bon, merde, putain, je croyais que ça me cachait. Non, tu m'as beaucoup manqué. Mais Kimo me manque aussi. Non. En fait, vas-y, on l'appelle. Si, on
0: non,
1: l'appelle si maintenant. Veux, hein, allez, vas-y.
0: Non, Tristan.
1: Allez.
0: Tristan, non.
2: On envoie un message au moins avant d'appeler.
1: Kimo, qu'est-ce que tu fais? On est en direct. C'est la dernière de la saison de Kill et Vilaine. Et en plus, j'ai son numéro. Hein, je m'en fous. Je l'appelle. Hein.
0: Non.
2: Ah, non, mais c'est bon. En vrai,
1: Non, mais je déconne.
0: Oh.
1: Oh là là.
0: Ah.
1: On peut plus rigoler, on peut plus rien faire,
0: on
1: peut plus rien dire.
0: Ah, oh, cette nouvelle génération
1: donc,
0: la con là.
1: The Long Escape, excellent groupe français de métal alternatif qu'on a rencontré au Mordel Fest.
0: Absolument, et c'était en quel mois, quelle année?
1: C'était en septembre. 1960.
0: Septembre.
1: Septembre 2025.
0: Absolument. Et c'est le titre.
1: C'est
0: Awakened Ones.
1: Il est très bon ce titre.
0: Ouais, c'est mon préféré de The Long Escape.
1: C'est une petite pépite, The Long Escape. Ouais. Franchement, n'hésitez pas à aller checker. Ils n'ont pas la reconnaissance qu'ils méritent, je trouve.
0: Non.
1: Et Kimo est intervenu sur notre émission sur le métal en Orient parce que, en fait, Kimo est né en Syrie, a vécu au Liban, en Égypte, au Koweït. Il connaît très bien du coup cette région. C'était un brillant intervenant de notre émission sur le métal oriental.
0: Quand on a décidé de parler de ce sujet-là, je t'avais dit, mais en fait, Kimo, il faut qu'on l'invite.
1: Mais carrément, mais t'as eu une super idée. Il a été génial. C'est un mec adorable. Et d'ailleurs, il faut absolument qu'on se boive un truc ensemble.
0: Absolument. Voilà. On passe au deuxième extrait.
1: Oui.
0: Parce qu'il y en a 9 cette fois-ci aussi. Hein. C'est la version XXL du jeu.
1: Ah, mais tu nous régales, Romain.
0: Ouais, je sais.
1: T'es génial. Je t'adore.
0: Trop généreuse.

0: L'as-tu, Tristan?
1: Est-ce que c'est un groupe qui est passé pendant que j'étais pas là?
0: Absolument, oui, Tristan.
1: Et ben c'est pour ça que je ne l'ai pas.
0: Pourtant, c'est un super est-ce bon groupe, Tristan.
1: Est-ce que c'est Visage Visage?
0: C'est pas Visage Visage. C'est un groupe du Nord.
1: Un groupe du Nord.
0: Né.
1: Merde.
0: Qui font du post-metal.
1: Oui, bah j'entends bien que c'est du post-metal. Non, j'ai pas.
0: C'est le groupe Queenars. Queenars.
1: Connard
0: Queenars.
1: Queenars.
0: Je me suis rendu compte que je l'avais très mal. C'est le groupe Queenars, genre Ars entre parenthèses.
1: Cuypers comme l'astéroïde.
0: Hein? Queen comme la reine, quoi.
1: Cuypers. Comparse.
0: Queenars. Ars, A-R-E-S.
1: Ars, comme on en, ça veut dire cul en américain.
0: Oui, c'est ça.
1: Oui. La reine du cul.
0: Mais non.
2: Queenars.
1: Roman a dormi 3 heures ce matin.
0: Ce matin, oui. Non, mais je me suis premier degré endormi à 7 heures, du coup, c'est.
1: Et voilà, j'en profite parce que sinon, si jamais elle était en forme, elle m'aurait étripé depuis bien longtemps. Donc là, j'en profite.
0: Oui.
1: Il y a juste la table qui nous sépare. Là, c'est suffisant parce qu'elle a dormi 3 heures. Mais
0: et puis tu sais, j'ai récupéré du cardio, alors je peux passer par-dessus la table s'il y a besoin.
1: Oh putain, la vache, terrible.
0: Ouais. Du coup, c'est le groupe Queenars avec le titre An Upward Trail. On les avait reçus en mars 2026 à l'occasion de la sortie de leur deuxième album Choices. Moi, j'étais trop contente de les recevoir parce que quand j'étais en service civique à Fréquencier, je les avais reçus pour la sortie de leur premier album à l'époque. From This Ground, From This Sea. Je m'en souviens en plus.
1: La
0: Vous avez
1: boucle,
0: vu, j'ai une mémoire d'éléphant.
1: La boucle.
0: Et boucle.
1: Ah là là, c'est magnifique. Il y a des histoires comme ça dans la vie. Parce que la vie, c'est des rencontres.
2: On va pas
0: c'est
2: continuer
0: tout.
2: La suite parce que.
0: On va continuer. On va,
1: et je change la vie, je danse la vie. Qu'elle m'a permis de.
0: Non.
2: T'as pas le monologue en tête, toi, Tristan, tant pis.
0: Troisième extrait, s'il te plaît, Pierre.

0: Ouh là là !
1: C'est comme pop pop pop ça.
0: Oui. Un jeu de mots un peu pourri pour dire que évidemment c'est Ouh qu'on a reçu pour notre émission sur le métal et la mer.
1: Absolument.
0: Et que j'ai vu ce week-end et qui sont toujours au top. Voilà.
1: Moins d'un an après les avoir vus la première fois au Motoculteur, là où tu as été directement sur le stand des Acteurs de l'Ombre pour acheter leur dernier album. Je me trompe ?
0: Putain, je radote à ce point-là ?
1: Non, c'est juste que j'ai une très bonne mémoire sur ce genre de truc.
0: Ah bah putain.
1: J'avais juste envie de me vanter un petit peu.
0: Avoir une très bonne mémoire pour se souvenir de trucs aussi débiles, franchement, je te plains.
1: Ah ouais, non, mais les trucs intelligents, je m'en souviens jamais, bizarrement.
0: Ah merde.
1: C'est chiant, c'est vraiment le problème de mon cerveau.
0: Ah putain, terrible.
1: Je me souviens encore des jingles, de trucs de quand j'étais petite, mais tu me demandes 4x7.
0: Non, oui, donc, du coup, c'est Ouh, voilà, en plus, qui est un groupe, fait partie de ces groupes un peu nouvelle vague et qui a la particularité d'avoir une chanteuse.
1: Effectivement.
0: Ce qui est quand même pas courant dans le black metal à l'échelle de son histoire, mais ce qui est de plus en plus courant et on est très content, d'autant plus que la chanteuse, alors son pseudo, je crois que c'est Cafard.
1: Oui.
0: Ce qui est absolument génial.
1: Tu sais que j'ai découvert cette année une niche de black metal 100% féminin. Ça avait commencé avec Féminas
0: Ghoul. Ouais.
1: Et il y a aussi un autre groupe, j'oublie leur nom actuellement, elles sont françaises. Et il y a aussi Ragana qui sont américaines et c'est trop cool aussi.
0: Eh ben, on espère que les groupes entièrement féminins de black metal vont se multiplier.
1: Ouais, et puis la plupart du temps, c'est des groupes antifascistes, queer.
0: Ça m'étonne pas énormément.
1: Mais je trouve que ouais, se réapproprier ce genre-là, qui est déjà un genre musical de grande marge. Mais de le réapproprier pour des marches de gauche, c'est un truc qui est intéressant.
0: Non, c'est super cool.
1: On continue ?
0: Oui.
1: C'est parti.
0: Allez.
1: Allez.
0: Allez.
1: Allez.

0: Tristan Latu.
1: Alors, c'est un groupe que vous avez reçu pendant que j'étais pas là.
0: T'étais avec moi. Elle était en face de nous.
1: Non.
0: Si.
1: Comment ça? Attends. C'est pas le groupe franco-kazakh, là?
0: Non.
1: C'était pas Laura?
0: Non.
1: Mais attends. Puisque... Attends, mais je deviens fou, moi.
0: Peut-être.
1: C'était ici, sur ce plateau?
0: Non, pas ici, sur ce plateau. Mais elle était en face de nous.
1: En face de nous.
0: Où est-ce qu'on a été faire des interviews en extérieur, Tristan?
1: Bah, au Mordels.
0: Et après?
1: On a été où? Ah!
0: Oui, mais merci!
1: Oh, non, mais n'importe merci. Quoi! Ah oui, évidemment, mais oui, c'était... C'est Goteux.
0: Oui, c'est ça!
1: C'est Goteux qu'on était à l'Antipode voilà. Pour le concert de Lépro, ça.
0: Exactement!
1: Mais
0: Kenner
1: oui.
0: Solberg est passé dans les couloirs et nous a dit bonjour.
1: Ah oui, non, mais moi j'ai confondu avec... comment il s'appelle ce groupe-là? Franco-Kazakh...
0: Mince, j'ai un trou.
1: Donc tu m'avais parlé.
0: Oui,
1: et donc,
0: non,
1: du coup, mais en fait,
0: c'est
1: du norvégien, parce que là, ce que vous entendez, c'est Goteux, du coup, c'est
0: non,
1: un groupe
0: c'est de
1: folk rock norvégien, donc c'est du norvégien, mais ça ressemblait un peu à une langue de l'Est, donc du coup, quand
0: tu
1: avais beaucoup parlé de ce groupe-là, la franco-kazakh, mais si ça se trouve, c'est peut-être une langue d'Asie.
0: Je vais retrouver, attends.
1: Langue d'Asie centrale, là.
0: Ça m'énerve de ne pas retrouver le nom, et du coup, je vais retrouver par.
1: Mais oui, du coup, c'est Gunhild, la chanteuse, c'est Gunhild Sundli de Goteux.
0: Voilà, putain, oui, tu vois que t'as une bonne mémoire au final.
1: Oui, bah, j'ai la mémoire des noms, c'est vrai.
0: Alors, est-ce que s'il vous plaît, je pourrais accéder si j'ai pas la bonne adresse mail pour rechercher.
1: Pierre, vas-y, le groupe franco-kazakh. Le groupe franco-kazakh. C'est compliqué à faire en rythme.
0: Voilà. Je vais y arriver, putain.
1: Bon, en attendant, le groupe franco-kazakh.
0: Oui, non, mais dont on ne trouve pas le nom actuellement.
1: C'était encore un partenariat qu'on avait du coup pour l'extrait que qu'on vous a passé. C'est un partenariat encore
2: le
1: avec Garmon Baudia qui nous a permis. Le groupe.
3: Je l'ai trouvé, c'est bon.
0: Vous m'empêchez de me concentrer là.
3: C'était voilà, quoi c'est... déjà
2: c'était... Le groupe franco-kazakh.
0: Kazakh.
1: C'est pas. Du coup, on va plus avoir Waza, oui. C'est kazakh.
0: Non, c'est pas ça.
2: Le groupe
0: Délivrance. Non, c'est pas ça non plus. Putain, je suis en train de balancer des noms.
1: Le groupe franco quoi?
0: Kazakh.
4: The Franco-Kazakh Group.
0: Exil.
1: Exil.
0: C'est le nom du groupe franco-kazakh.
1: Ah bah voilà, il était temps quand même.
0: Oui, bah vous arrêtez pas de foutre du bordel, moi j'arrive pas à me concentrer.
1: Tout ça pour trouver un groupe de Black Atmo du franco-kazakhan.
2: Le groupe franco-kazakh.
0: Elle est fatiguée.
1: Kazakh.
3: Elle met un peu de temps, ouais.
1: Kazakh.
0: Est-ce que la chanson s'est terminée ou est-ce que tu l'as coupée pour dire le franco-français?
2: Kazakh.
0: C'est exactement la réponse que j'attendais.
3: Le morceau s'est terminé.
1: Kozak.
0: Et bien, extrait suivant.
3: Extrait suivant, c'est parti.

0: Qu'est-ce que t'en penses, Tristan?
1: Alors, si jamais c'est un groupe qu'on a reçu pendant que j'étais là, je serais... Est-ce que c'est pas le groupe finlandais qui avait à l'antipode là?
0: Non, du tout.
1: Non, ça m'aurait. C'est un peu trop brutal pour être. J'étais pas là.
0: Non, t'étais pas là.
1: Ouais, c'est bien ce qui me semblait.
0: Mais ta première opinion, est-ce que c'est quel. T'as pas entendu parce que sinon tu connaîtrais le nom du groupe, mais t'en penses quoi? Je suis un peu curieuse.
1: J'ai beaucoup aimé le refrain avec le lead de guitare. Mmh. Je suis un grand fan de lead de guitare. C'est y a un côté deathcore très moderne, un côté punk un peu débridé. Est-ce que c'est français?
0: C'est français.
1: C'est pas Death Council, je suis sûr.
0: Non.
1: C'est clairement pas leur style.
0: C'est pas Death Council, non.
1: C'est clairement pas leur style. C'est visage.
0: Non, c'est trop corps pour Death Council.
1: C'est parce que du coup, ça va être un peu ma mère noire à moi. Est-ce que c'est visage?
0: Non.
1: Ah bah voilà, je vais le dire à chaque fois. C'est la mère noire.
0: Visage. Post hardcore.
1: Post hardcore. Ok, d'accord.
0: Non, c'est pas du post hardcore.
1: Ouais.
0: Écoute.
1: Oh, c'est prog.
0: Ouais.
1: C'est quoi? Je sais pas.
0: C'est la commune.
1: Ah, d'accord, on en a parlé en avant. Ouais, d'accord, je sais pas. Mais je vais écouter, c'est super cool.
0: C'est exceptionnel. Attends. Ce groupe. Ils ont sorti leur premier album.
1: Tu en es témoin, je le note sur mon téléphone.
0: Premier album en mai, fin mai de l'année. Ou fin mars, je sais plus. Fin mars, début mai, un truc comme ça. Qui s'appelait Toutes les médailles sont funestes. Ils sont venus il y a 2 semaines. Ils ont passé 2 heures en direct avec nous sur une visio et c'était trop bien. Et tu sais ce qui est étonnant?
2: Très content de nous voir.
0: Tu sais ce qui est étonnant, c'est que c'est de l'autoprod ce truc.
1: Putain, c'est hyper bien produit en plus.
0: Et c'est un mec, le mec qui l'a fait, c'est un des membres du groupe et autodidacte 100%.
1: Bah, le son est.
0: Mais c'est
1: le
0: ce que je leur ai dit, propre, c'est, hein. On dirait une production qui coûte une couille quoi.
1: En plus, dans
0: c'est assez impressionnant.
1: En plus, dans le deathcore, la qualité de prod c'est hyper important selon les standards actuels. Donc,
0: non, c'est super propre et c'est ce que je leur ai dit. Enfin, la prod, on dirait qu'elle coûte super cher quoi. Enfin, c'est absurde de précision quoi.
1: On va envoyer un message à Architect pour leur dire que c'est pas la peine de se payer des ingénieurs du son à 3000 boules de l'heure.
0: Tu sais qu'ils ont fait un truc génial. Pendant l'émission, ils ont annoncé que la première personne qui leur envoyait par message privé le nom de notre émission gagnait une version physique de leur album.
1: Oh! Mais il faudra qu'ils reviennent. Je suis très déçu de ne pas les avoir rencontrés, ces charmantes personnes.
0: Ils ont le projet de potentiellement venir jouer à Rennes et on avait dit qu'on en reparlerait.
1: Les accréditations. On est des amis du groupe.
0: On connaît le chanteur.
1: On va aller en backstage.
0: Allez, laissez-nous rentrer. On passe à l'extrait suivant.

0: Je crois, je suis sûr que c'est Encounters.
1: C'est absolument Encounters, félicitations.
0: C'est... Ouais, j'étais pas là pendant que t'avais rencontré Laura de Encounters.
1: Lola. Lola.
0: Ah, merde.
1: L-O-L-A.
0: Ouais.
1: Ah, j'ai la mémoire... Comme dans la chanson de Superbus.
0: T'as vu, j'ai la mémoire des noms, hein. J'ai retenu Gunhild Sundli et j'ai pas retenu Lola. Putain, mais je suis un malade, moi. Hein.
1: Bref, ça arrive.
0: Batteur de Flesh God d'Apocalypse, Eugène Ryabchenko et Lola.
1: Lola.
0: Lola. C'est simple, en fait.
1: Ouais, c'est pourquoi très simple.
0: Voilà.
1: Et Lola, elle s'était déplacée jusqu'au studio alors qu'elle habite au Mans. Et vraiment, Pierre était avec moi ce jour-là. On avait passé une super bonne journée avec elle. Enfin, c'était trop cool, chouette et c'est vraiment... un des gros bons souvenirs de cette année, surtout parce que t'étais pas là, en fait. Je l'ai pas dit, mais c'est parce que t'étais pas là.
0: Ah non, mais je le vis très bien, y'a pas de soucis.
1: Bah, tant mieux.
0: Bon bah, je vais y aller.
1: Non, mais t'as signé un contrat de 10 ans que tu vas rester jusqu'à la fin.
0: Ah, merde,
2: pas le choix. Zut.
0: C'est ça que vous m'avez fait signer pendant que... Ok, d'accord.
1: Oui, c'est exactement ça. Et c'était à l'occasion donc, de la sortie de leur album Wide Asleep, en novembre de l'année dernière.
0: Excellent.
1: Il nous reste 3 extraits.
0: C'est parti, Pierre, continue.
1: C'est parti, maestro.

0: Il y a un problème d'export, je suis un peu triste.
1: Ouais, mais même avec ça, c'est évident, c'est bien évidemment. Vous aurez reconnu Clone.
0: Putain, t'aurais dû donner une mauvaise réponse, ça aurait été encore plus drôle.
1: Avec Yann Ligné, voilà, cette voix
0: non,
1: angélique.
0: Non, non, c'est Yann Barthès. T'en fais n'importe quoi.
1: Mais non.
0: Mais si. D'ailleurs, c'est pas Clone, c'est Fantomas.
1: Ok, Roman vient de péter un plomb. Franchement, j'aurais pas parié sur elle parce que franchement, je pense que j'étais bien parti pour péter un plomb en premier, mais c'est Roman qui a fait un anévrisme là sous nos yeux. C'est pour ça que t'as les cheveux rouges.
0: T'étais pas en train de faire un anévrisme depuis le début de l'émission, toi, ça va.
1: Non, moi, je suis parfaitement dans pleine possession de mes moyens. Tout va très bien. Et donc, c'est Clone qu'on a là aussi rencontré au Mordelfest. Mordelfest qui a quand même pu se prendre Clone, donc c'était vraiment pas mal quand même.
0: Ouais, hein. Carrément.
1: Évidemment, Yann Ligné avec cette voix absolument sublime. Et nous, on avait interviewé Guillaume Bernard, le guitariste principal compositeur du groupe, qui est adorable.
0: Il a retenu tous les noms sauf Lola.
1: Ouais, j'avoue. Mais... En fait, je suis misogyne.
0: Ouais, c'est super misogyne, en fait.
1: J'avoue. Et du coup, Guillaume Bernard, qu'on a rencontré, c'est lui qui c'est la bonne pomme qui se charge du merch de Clone et qui est en train de débarrasser les suites Clone de ses poils de chat, des poils de son
0: avec
1: chat.
0: Avec les rouleaux à deux balles de chez Jiffy, là.
1: Ouais, exactement. C'était vraiment très marrant.
0: Et puis, t'avais deux membres du groupe, en fait, qui étaient en train de se foutre allègrement de sa gueule, en plus.
1: Ouais, vraiment la bonne pomme, Guillaume Bernard. Et d'ailleurs, vous pouvez retrouver l'interview complète de Guillaume Bernard
0: sur le site internet de Syllab, sur la page de Qu'il est vilain.
1: Oh, on a progressé en promo. Oh là là là là là là. Si après ça, vous revenez pas nous voir, si on n'a pas après ça, on n'a pas une communauté qui dépasse les frontières, je ne sais pas ce qu'on peut faire.
0: Va falloir qu'on fasse des traductions dans toutes les langues, là, Tristan, tu t'en rends compte, ça va coûter
1: exactement.
0: Cher.
1: Extrait suivant, Pierre.

0: Non, là, t'as pas le droit à l'erreur, Tristan.
1: Est-ce que c'est un autre groupe Mordel ?
0: Non.
1: Non, ok. C'est un groupe Antipode ?
0: Non.
1: Oh, putain, mais on les... j'étais là ?
0: Oui, t'étais là. C'est pas vieux, en plus.
1: C'est pas vieux, c'est pas vieux, c'est pas vieux. C'est Dimonia ?
0: Oui, c'est absolument Dimonia.
1: Oui, non, mais je suis con, moi aussi. Oh là là. Bien sûr, évidemment que c'est Dimonia. C'est le nouvel, c'est le nouvel.
0: C'est en fait. C'est... Ils ont sorti un EP qui s'appelle Tomorrow Decays. Et là, fait... Tomorrow.
1: Et là, ça fait partie de l'EP.
0: Ça fait partie de l'EP.
1: Ok, d'accord. Bah ouais. Non, mais pourquoi j'ai bugué, évidemment que c'est Dimonia.
0: Après, du coup, je crois que c'est un titre qui n'existait pas au moment où...
1: Oui, toi, c'est ça, parce que là, nous, eux, y a une différence de prod. Hein, la prod, elle est beaucoup mieux que les extraits qui nous ont passés sur
0: oui,
1: la clé.
0: Oui, oui, oui, bah, c'était des démos qu'ils avaient ramenés.
1: Ouais, c'est pour ça. Je me suis dit, mais c'est marrant parce que si c'est Dimonia, ils ont vachement step up. Mais en fait, si c'est un nouveau truc, forcément, c'est...
0: Oui, bah ouais. C'était l'EP qu'ils étaient en train de préparer.
1: Non,
0: ils sont
1: pas
0: revenus, ils sont revenus il y a deux semaines.
1: Je précise,
0: la commune, c'était il y a trois semaines, et Dimonia, c'était
1: il y a deux semaines. Dimonia, c'est pas que c'était pas bien avant, c'est juste que c'était juste le son qui était un peu moins bien, mais c'est juste parce que c'est un jeu.
0: Oui,
1: jeune
0: non,
1: groupe.
0: Mais c'est une histoire de prod, tout ça.
1: Oui, c'est juste ça. Allez pas dire que j'ai dit que Dimonia c'était pas bien. Hein.
0: En plus, Dimonia c'est vraiment des gens super cool parce qu'ils sont venus faire l'interview juste avant, du coup, pour parler de leur EP. Et j'ai reçu un message, j'étais dans le fond de mon lit en pyjama. Salut, on est en bas du bâtiment. Ah, j'avais un peu oublié. J'arrive dans une demi-heure, ça vous va ? Ils ont rien dit. Vraiment.
1: C'est peut-être pas une bonne nouvelle pour eux parce que si on te fait attendre une Roman, franchement.
0: Ah non, mais c'est le truc le moins professionnel que j'ai fait cette année. Mais en fait, je l'avais noté à la semaine d'après, moi, dans mon agenda, du coup.
1: On va pas avoir une crédibilité très importante si ça continue comme ça. Hein.
0: Bah, ça arrive qu'une fois, ça va.
1: Et puis bon, c'est pas comme si on avait un créneau d'une heure à partir de 21h.
0: Non, on a un créneau de 2h maintenant.
1: Ah oui, c'est vrai, putain.
0: Ouais, ouais. On passe au dernier extrait parce que t'as l'air d'avoir envie de t'en aller.
1: Non, allez, c'est pas vrai, c'est faux.

0: Ça groove bien, hein.
1: Ouais.
0: Chez une Somotel.
1: Non.
0: Ah, oh, merde. C'est vrai que c'est pas trop le...
1: Non, là, c'est plus
0: Pied-bouche.
1: Ouais.
0: C'est Pied-bouche.
1: Putain, tu l'as retenu, non?
0: Bah ouais.
1: Incroyable.
0: Donc pourquoi?
1: T'étais pas là.
0: Mais si, j'étais là pour Pied-bouche.
1: Non, t'étais pas là pour...
0: Si.
1: Non.
0: Si, si.
1: Non, non.
0: Si, si, j'étais là.
1: Non.
0: Si, si, ils étaient au téléphone, j'étais là. Strasbourg, c'est bien eux qui viennent de Strasbourg.
1: Oui.
0: Ouais, bah j'étais là.
1: J'avais oublié que c'était là partout.
0: D'accord. Ok.
1: Pour moi, mais non, mais,
0: non,
1: c'est,
0: mais,
1: non, mais
0: le
1: ça y est, je me souviens.
0: Est enterré.
1: Non, mais je me souviens qu'en fait, la
0: le
1: semaine où.
0: La
1: première fois qu'on devait les recevoir, c'était la semaine où il avait giga neigé et tu devais pas être là sur cette émission-là. Et au final, bah, j'avais enregistré l'émission depuis ma chambre. Et on l'avait diffusé en décalé, et du coup on avait annulé, on avait décalé d'une semaine, et la semaine d'après tu devais être là, et du coup bah, t'étais là pour l'interview.
0: Non mais tu peux expliquer tant que tu veux, ça j'en ai rien à foutre.
1: Non mais en fait tu...
0: La seule chose...
1: Merde !
0: La seule chose qui est plus enterrée que le respect dans cet épisode, c'est la carrière de Megadeth.
1: On va conclure, la carte blanche de Piat. Ouais.
2: On va conclure sur ma carte blanche. Alors Tristan m'a donné envie de passer du folk ce soir. Donc je vais parler de Turizas. Bon, c'est un groupe qui a splitté. Je sais pas si ça reviendra. Donc on n'a aucune nouvelle par rapport à ça. Voilà, un petit Turizas pour faire plaisir. Il s'agit du titre End of an Empire.
1: Ok.
2: Qu'on va écouter après. Ça dure un peu longtemps, mais écoute.
1: Bon, on est pour
2: c'est
1: passer,
2: du épique. Il y a du cœur féminin. Il y a un petit poil de Disney dans le morceau, moi je trouve, mais
1: ok,
2: vous me direz
3: libéré,
2: voilà,
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1: On va conclure.
0: Ouais. Bonne chance.
1: On a...
0: T'as vu, j'étais bien préparé le cerf, hein, là.
1: Non mais là j'ai peur en fait. Donc on arrive à la fin de ce dernier épisode de la saison de Kill et Vilaine. J'avais envie de remercier un peu toutes celles et ceux qui ont chaque semaine de temps en temps pris le temps, même des fois toutes les semaines, d'allumer leur poste, de nous rejoindre tous les mardis à 21h. C'est une aventure qui a été super enrichissante pour moi et elle n'aurait pas eu la même saveur si je savais que personne m'écoutait. Donc merci. Je voulais aussi remercier Pierre d'avoir été là toute l'année, d'avoir supporté les coups de fatigue, les coups de panique, d'avoir été quand même d'une constance irréprochable.
2: Ça se passe très bien, ouais.
1: Merci.
0: Et les coups tout court aussi, parce qu'on a quand même bien arrosé. Il n'y avait pas que les coups de fatigue. Hein.
1: T'es en train de raconter des mensonges, Tristan.
0: Oui, c'est vrai. C'est
1: attention, parce que c'est le moment où je te remercie.
0: Si jamais...
1: Attention, parce que c'est le moment où je suis censé te remercier.
0: Ouais, en vrai... si tu veux. Tiens.
1: Je voulais aussi remercier Tristan d'avoir accepté de revenir ce soir après nous avoir lâchement abandonnés comme vraiment... le pire des lâches, finalement. Il n'y a pas de mots.
0: Je vous ai abandonné pour faire des études, pour avoir un métier. Pour gagner de l'argent et pour manger.
1: Tristan a 8 ans, il va à l'école.
0: J'ai une petite amie et à nourrir quand même. Voilà.
1: Oh putain, c'était tellement, c'était tellement paternaliste.
0: Oui, complètement.
1: Oh mon dieu.
0: D'ailleurs, si jamais vous tirez des extraits de cette émission, sachez que j'ai dit beaucoup de conneries et que, en vrai, hors contexte, vous pouvez me causer des problèmes. Donc soyez sympa avec moi.
1: Et ben, on verra ce que le karma a décidé de faire avec toi, Tristan. Oh. Ça m'a pas fait du tout plaisir. C'était pas comme noté comme ça sur ma feuille, mais je le dis, de te retrouver derrière ce micro. Et puis j'espère qu'on n'aura pas du tout l'occasion de se recroiser la saison prochaine.
0: C'est vraiment. C'est. En plus, moi, je suis pas si fatigué que ça. Hein.
1: Ah bah, moi, je suis pas fatigué, mais
2: un petit peu quand même.
1: Un petit peu.
2: Ça s'attend.
1: On va finir en remerciant aussi toutes les personnes, tous les groupes, tous les festivals, toutes les associations, toutes les structures qui ont accepté notre invitation cette année, qui nous ont offert des accréditations.
0: On a
1: bien
0: eu des
1: souvent.
0: Très bonnes surprises. Hein.
1: Ouais, et grâce à vous, la saison elle a été d'une richesse assez impressionnante. Ça nous a permis de faire de très belles rencontres et de nourrir le contenu de choses hyper intéressantes. Donc,
2: on a tous
1: merci.
2: Les groupes qui sont venus, qui ont été présents, qui ont donné de leur temps
1: voilà.
2: pour pouvoir venir. Même le mardi soir, ils sont quand même dispo, donc merci à eux.
1: Puis bah, merci à toute l'équipe de Syllab, hashtag un peu moi, de faire vivre cette radio, de nous offrir un espace de liberté où cette émission elle, peut exister, évoluer. Je vous souhaite à toutes et à tous un très bel été. Profitez-en pour faire des belles découvertes musicales, aller voir des concerts, prendre soin de vous, recharger les batteries. Et si le soleil décide de ne pas être trop généreux, d'aller en profiter un peu. On se retrouve en septembre pour une nouvelle saison de Kill et Vilaine.
0: Ouais, et on peut déjà teaser le retour, parce que nous deux, Roman et moi, on va au Motocultor cet été.
1: Et toi, tu rembrailles pour la saison prochaine, en plus, Tristan.
0: Eh oui, je pourrais peut-être pas non plus être là toutes les semaines, mais je vais pouvoir reprendre de manière un peu plus consistante, avec grand plaisir, parce que bon, on déconne, mais j'étais très content d'être ici, de retrouver oui. Roman et Pierre, de vous retrouver vous.
1: Et si puis... t'as fait que de te foutre de ma gueule pendant 2 heures.
0: Oui. Oh ah bon.
2: Bah, je pense qu'il fera un peu moins chaud.
0: Ouais, c'est peut-être aussi pour ça. On va mettre ça sur le compte de la chaleur.
1: On va mettre ça sur le compte de la chaleur.
0: Et en tout cas, premier épisode de Kill et Vilaine, sans doute pour la saison 2.
1: Et bah justement, j'allais y venir. Premier épisode, la date sera annoncée sur les réseaux sociaux. N'hésitez pas à nous y rejoindre pour pouvoir avoir de plus amples informations.
0: Et il y aura du motoc, parce qu'on aura tous les deux été au motoc. Et on pourra du coup vous parler de la prestation d'Arch Enemy, de Judas Priest. Et
1: De Gaerea,
0: pas de Slaughter to Prevail, parce qu'on les aime pas trop. Et en tout cas, on aura du lourd à vous présenter à la rentrée.
1: Merci encore pour cette première année. Passez à vos côtés, à nos côtés. Passez une excellente soirée, une excellente nuit. À l'année prochaine.
0: On vous aime. Bonne été.
2: Allez, salut.
1: Tu vas entendre le jingle de fin pour la première fois.
0: Ah oui, c'est vrai. Écoute, j'ai pas entendu le jingle de fin.
1: Le jingle.
0: Le jingle. Jingle bell. Allez, c'est parti.
2: Le jingle bell, c'est parti.
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